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Franchement, c'est archi simple. Restez bien sur Skyrock, on repart direct avec Gims et Théodora, c'est Spa, le nouveau Ariana Grande aussi juste après, et Travis Scott dans les prochaines minutes. Ça fait plaisir de se réécouter Travis Scott avec Finn sur Sky.

Le son de Naïka sur Skyrock, la franco-haïtienne, le son qui sent l'été, qui sent le soleil, c'était One Track Mind, le son continue aussi hein, sur Skyrock. Avec Gambi, c'est René Coavilla et juste derrière, classique de Alicia Keys avec No One sur Skyrock.

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avec un extrait de Numéro d'écrou sur Skyrock. C'est l'album de La Rafleuse. On vient de l'écouter avec Argent Sale, direction l'Australie maintenant, à l'autre bout du monde, avec Tame Impala et Jenny sur le remix. C'est Dracula qu'on écoute sur Skyrock. Et juste après, c'est Alonzo, le nouveau Alonzo, découvert sur Skyrock. Alonzo, RN Boy, c'est 10.

Bermudes, ils sont de retour, le triangle des Bermudes avec Aya Nakamura, le morceau s'appelle Balek. Salut à Philo, Philo qui est DJ, qui rentre de soirée, fidèle auditeur de Skyrock. Philo, je vois souvent tes messages, bonne route à toi, fais attention, sois prudent et kiffe bien le son de Skyrock. Le morning de Difool, il revient tout à l'heure dès 6h comme chaque matin avec les 1500 balles à choper. 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Tombé tout au long de la semaine chez Romain à Lyon, chez Angela du côté de Fontenay Trésigny dans le 7-7, chez Jenny à Dijon, chez Nathalie à Toulouse, chez Romain dans le 22, et hier c'est tombé chez Karine à Garches dans le 9-2 dans les Hauts-de-Seine. Ça va tomber tout à l'heure entre 6h et 9h15, et en plus des 1500 balles, Difool a une grande nouvelle à vous annoncer. Autant vous dire que le morning va tout déchirer comme d'hab. Restez bien à l'écoute, c'est seulement sur Skyrock que ça se passe. Le son continue avec Bad Bunny maintenant, c'est Nueva Yol et Meryl juste derrière avec Eva. On se fait Coco Chanel sur Sky.

0: Meryl et Eva sur Skyrock, c'était Coco Chanel à 2h43, le son continue avec Leto qu'on écoute maintenant, c'est Pineapple.
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0: Il y a Hamza qui arrive aussi, nouveau Hamza que vous découvrez en premier sur Skyrock, puisqu'on est premier sur le rap. Le morceau s'appelle Blick.
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0: Et Tayo Cruz.
2: On baisse.
0: Avec Dynamite. Ça arrive avant 3h.
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classique sur Skyrock des Pussycat Dolls qu'on va écouter à l'instant avec Buttons. Il est 3h02, c'est Sky que vous écoutez, la radio de tous les numéros 1. On repart ensemble pour une nouvelle heure de son. Tout à l'heure, dans le morning de D-Fool, il y a les 1500 balles qui tombent à tout moment. On vous parle radio au téléphone, vous répondez Skyrock. Et D-Fool aura une grande nouvelle à vous annoncer. Énorme nouvelle, vous restez bien dans le coin. Ça va se passer tout à l'heure. Et puis nous on est reparti ensemble avec plein de sons là sur Skyrock. Bon courage si vous êtes en train de bosser en ce moment. Allez, peut-être plus que quelques heures pour le week-end. En tout cas pour pas mal d'entre vous, pas tout le monde, il y en a qui bossent quand même le week-end. Et j'ai une pensée pour vous. Mais en tout cas, vendredi 12 juin, on est en direct sur Skyrock à 3h02. On y va avec Gims et Soleil, Michael Jackson aussi avec Billie Jean et Dua Lipa arrive avec Fever sur Skyrock.

0: Jul sur Skyrock. Jul, le plus grand vendeur de disques en France. On vient de l'écouter avec Parfum Quartier. 3h17. 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Ça fait plaisir parce qu'on est la seule radio H24 en direct à être tout le temps avec vous. Ce qu'on kiffe. Donc allez-y, lâchez votre message comme Yuju 47. Allez-y par SMS. C'est sur le 41 759. Et sinon vous avez l'application Skyrock aussi, téléchargez-la si vous l'avez pas encore, ça prend 2 secondes, elle est gratuite. Vous m'envoyez votre petit message, ça arrive tranquillement dans le studio et moi je le lis tout à l'heure. J'ai plein de sons pour vous aussi, avec Mauvais Joe qu'on écoute maintenant, il fait partie du Triangle des Bermudes, on l'écoute en solo, avec Maladie en nouveauté sur Skyrock et les Fugees, énorme classique des Fugees, juste après avec Ready or Not sur Skyrock.
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Les Toulousains, Big Flo et Oli sur Skyrock avec Picasso, premier sur l'Europe, ça continue toute la nuit. Salut à Anis qui galère à dormir, qui stresse parce que demain, enfin tout à l'heure à 8h, c'est son bac de maths. J'ai connu ce stress. Force Anis, t'inquiète, ça va le faire avec le son de Sky qui te tient éveillé. Avec Nono La Grinta qu'on écoute maintenant, c'est Love You sur Skyrock. Adèle aussi, Adèle Castillon, enfin, Été avec toi. Et PLK se prépare aussi pour Pocahontas sur Sky.

Urban Music non-stop, tout le temps sur Skyrock avec le nouveau Ariana Grande qu'on écoutait à l'instant qui s'appelle Hey That I Made You Love Me. On est premier sur le rap, le son continue, on est premier sur l'oseille aussi, 1500 balles à choper tous les matins dans le morning de Default. Vous avez qu'à répondre à une question, question mythique, quelle est ta radio préférée? À vous de répondre Skyrock et c'est 1500 balles net d'impôts qui tombent pour vous, c'est tombé tout au long de la semaine hein, chez Romain du côté de Lyon dans le 6-9, chez Angela dans le 77, chez Jenny à Dijon, chez Nathalie à Toulouse, chez Romain dans le 22 et hier c'était chez Karine à Garches dans le 9-2. Et ça va peut-être tomber pour vous tout à l'heure, restez bien à l'écoute, vous répondez Skyrock quand on vous parle radio au téléphone. Et vous kiffez le son d'Aaron Boy qui arrive. Extrait de My Eyes Only Flashback, son dernier album découvert dans Planète Rap, on l'écoute avec Elle Voulait. Culture aussi, c'est Melly Mello. Et Rihanna, avec la roulette russe de Rihanna, c'est Russian Roulette. Énorme souvenir de Rihanna à se faire avant 4h du mat sur Skyrock, la seule radio H24 en direct avec vous.

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2: Les Mexicains à la une de l'actu sur Skyrock, c'est la compile de l'actu.
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2: Le top 3 de notre compile de l'actu, et ça s'est passé au Mexique, ça a fait la une de l'actu. Vous allez tout savoir ce matin. C'est quoi ça?
3: La cucaracha.
2: La cucaracha.
4: Di Fulle, chantasi.
3: Sì.
4: Mexico.
3: Sì. Mexico.
2: Numéro 3.
4: Qui vient à Coso?
2: Numéro 3 de la compile de l'actu.
5: Un touriste européen a payé une énorme somme pour deux pauvres boissons et des chips. Bon, il devait payer 310 pesos, mais il en a payé 31 000. Alors, 310 pesos, ça fait 14,20 €. Vous avez compris, il a donc payé 1420 €.
2: C'était escroqué.
5: Pour deux boissons et des chips. Une erreur manifeste hein, dont il ne s'est rendu compte qu'après, quand la banque a refusé de le rembourser hein, puisqu'elle avait estimé la banque qu'il a validé l'opération sur le terminal de paiement du vendeur. Et puis voilà, il était mécontent de la décision. Il a porté l'affaire devant l'organisme de règlement des litiges français qui a donné raison à la banque, donc il n'a jamais revu ses 1420 €.
2: Il s'est fait escroquer, mais jusqu'au bout, même par la banque. Attention. Numéro 2 de notre compile de l'actu.
4: À toi, les foules.
2: Numéro 2. Dos.
4: Allez,
2: dos. Un, dos, tres, cuatro.
4: Remettez le chapeau, Eddie Fool.
2: C'est un voleur, le voleur qui a pas de chance. Le voleur a pas de chance. Il venait de détrousser des passagers dans un bus en pointant une arme, une fausse arme. Bon, il avait quand même réussi à choper des lunettes de soleil, des AirPods, un portefeuille, des téléphones portables, 8 téléphones portables, 8 smartphones. Et il a été arrêté parce que, en fait, pas de chance. Il est parti en courant. La police le poursuivait, mais il a eu la courante.
6: Ah!
2: Et il avait cru semer la police, il s'est réfugié dans un centre commercial, il allait chier.
4: Aïe, aïe, aïe, aïe.
2: Et malheureusement, la police, ils sont pas cons les Mexicanos. La police mexicaine avait continué à le suivre et ils l'ont chopé en train de déféquer parce qu'il était très très malade et il avait la courante. C'est quand tu manges trop épicé, ça mange très épicé les Mexicains. Oui. Et donc voilà, il était sur le trône en train de déféquer, la police défonce la porte. Ils lui ont même pas laissé le temps de s'essuyer. Oh. Et ils l'ont relevé manu militari, ils l'ont embarqué. Et l'avocat a appris l'histoire et a porté plainte pour mauvais traitement parce qu'ils l'ont pas laissé s'essuyer.
6: Non. Non. C'est vrai?
2: Oui, mais c'est pour vrai. Bon, allez, à la place numéro 1, notre compile, on va où?
5: Oh non, avec la police qui a lancé un appel à témoins pour retrouver une femme qui était portée disparue. Je vous rassure tout de suite, elle a été retrouvée saine et sauve au bout de 4 jours. Bon, comme il est d'usage dans ce genre d'affaires, la gendarmerie, la police mexicaine a diffusé une photo de la disparue. Alors, ne comptez absolument pas sur cette photo pour la retrouver, c'est pas comme ça qu'elle a été retrouvée. Rien à voir. Photo améliorée. Filtre IA, genre la meuf sur la photo elle est canon et en vrai c'était un sac pour pas dire aucune chose. Mais vraiment
2: on va dire qu'elle avait un physique disgracieux.
5: Mais vraiment un sac disgracieux.
2: Elle a des moustaches de mexicain, c'est mignon. C'est mignon.
4: Si.
5: Donc la photo n'a servi à rien et puis ça a bien fait rire tous les Mexicains.
2: On rigole au Mexique.
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2: Et bienvenue sur Skyrock, ça y est, c'est vendredi. Et bonjour à vous, bonjour la France qui se réveille. Merci d'être là avec nous dans le morning. Comme tous les matins, vendredi. Et oui, j'avais promis qu'on aurait une bonne nouvelle dès le début du morning.
3: Ouais.
2: Et bien on a une bonne nouvelle dès le début du morning. Déjà Rémi est là pour les infos.
3: Ça c'est une bonne nouvelle.
2: Oui, c'est quand même une bonne nouvelle ça Rémi.
4: Toujours là.
2: Que tu sois là pour les infos. Tim est là aussi.
3: Je suis là depuis 5h même.
2: Depuis 5h du matin. Nous avons le meilleur mixeur du monde également.
3: Alors, bonjour tout le monde.
2: C'est pas un truc que vous trouvez dans la cuisine pour faire vos petits plats. C'est Théo du morning. Vas-y, mix Théo dès le début.
5: Je suis en train de caler les sons en direct.
2: T'es en train de caler les sons en direct. Aya Nakamura.

0: Ah oui, la grande bonne nouvelle, mais la vraie de la journée. 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
1: Ah ouais. 17
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1: Oui.
0: C'est vrai que c'est 17 000 euros. On se rend pas compte, mais on peut acheter combien de bouteilles de cristalline avec 17 000 euros, par exemple.
1: 17 000,
2: tu veux que je fasse le calcul,
0: ouais. Fais le calcul.
2: Allez, vas-y, je vais te dire comme ça.
0: Allez, puis le bac mathématique ce matin, donc on va faire le calcul. 17 000 euros. Combien on achète de bouteilles de cristalline, Rémi?
1: Je crois une bouteille de cristalline, c'est 13 centimes ou 15 centimes.
0: Combien on achète de nouvelles voitures, Rémi, que tu auras cassé en venant nous rendre visite tous les matins?
3: Alors attends, ça fait 3, à peu près 5.
0: Tu peux acheter 5 voitures avec 17 000 balles?
3: Bah 5 voitures comme j'ai, moi j'ai des petites brouettes là.
0: Bah non mais c'est bien,
1: des
0: 5
1: brouettes.
0: 5, vous imaginez, 5 voitures de Rémi, vous allez pouvoir acheter. 17 000 euros à gagner. 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
2: En plus, ouais.
0: En plus. C'est quand même
2: donc
0: super.
2: Ça, c'est bien.
0: C'est que des bonnes nouvelles à vous annoncer.
2: On peut acheter 73 000 bouteilles de cristalline.
0: 60, t'imagines tout ce
2: donc
0: que tu
2: ça
0: peux
2: fait.
0: Voir.
2: Ah.
0: 73 000 bouteilles de cristalline. Combien tu peux acheter de bouteilles de Sky? Allez, tiens.
2: Allez, vas-y,
0: avec,
2: je te demande.
0: Avec modération. Allez, ce matin, on va faire des calculs. Ça va être super. On va faire le bac de maths.
1: Super.
0: Bon, allez, un bon réveil à vous. Une bonne journée qui démarre. On va pas attendre pour nos infos. Et plein de choses à faire. Et on va faire un truc super ce matin, tiens. Dans un instant, on va retrouver. Essayez d'appeler Sam, là, parce que Sam sera pas avec nous ce matin.
2: Ouais.
0: Parce qu'il a une petite galère. On va faire un truc super, je vous explique tout après les infos de Rémi, puisqu'on est vendredi. On a notre météo du week-end qui nous attend.
1: Ouais.
0: Et toute l'actu pour tout savoir. Vous réveillez avec Skyrock. Bonjour la France, bonjour tout le monde, et bonjour Rémi, et bonjour la météo.
3: Et c'est encore assez nuageux sur une large moitié nord. Les éclaircies vont progresser au fil des heures des côtes normandes vers le bassin parisien jusqu'à la frontière suisse. Ça restera couvert sur le nord-est. Plein soleil dans le sud, mais avec toujours pas mal de vent. Demain, encore des nuages de la Bretagne à la Normandie au bassin parisien et aux frontières de l'est. Le soleil s'imposera dans l'après-midi, sauf en Baie-de-Seine et vers le Nord-Pas-de-Calais. Les éclaircies vont dominer partout ailleurs, avec un petit peu de gris sur les Alpes et les Pyrénées. Et dimanche, on aura une couverture nuageuse assez légère, le long des frontières du Nord, du beau sur le reste du pays avec un risque d'averse orageuse quand même sur les Alpes et sur les Pyrénées. Les températures ce matin, 8 à Lyon, 12 à Lille, 13 à Paris, 16 à Marseille et dans l'après-midi, 18 près des frontières du Nord, 19 dans le Finistère, 21 en Champagne-Ardenne, 22 en Normandie et en Picardie, 24 en région parisienne, 25 dans la Loire et dans la Sarthe, 26 sur le Massif central, 28 en Corse, en Vallée du Rhône, sur le bassin aquitain et en Haute-Garonne, 29 au pied des Pyrénées jusqu'à 32 près de la Méditerranée. La pollution, c'est correct, les indices entre 2 et 4.
0: Et le poisson, l'actu, là tout de suite sur Skyrock. C'est parti, l'actu et le sport.
3: Elle voulait attaquer très fortement l'Iran en fin d'après-midi. Opération annulée par Donald Trump qui annonce un accord avec le régime iranien. Comme bien souvent avec le président américain, on ne sait pas trop sur quel pied danser. Cet accord aurait été trouvé et pourrait même être signé en Europe dans les prochains jours. Les gardiens de la révolution tempèrent et disent ne pas encore avoir pris de décision. L'hôte de la Maison-Blanche évoquait un peu plus tôt la possibilité de conquérir certains territoires et la prise de contrôle des marchés pétroliers et gaziers. Après l'épreuve de français hier, place à celle de maths pour les élèves de première générale et technologique. C'est une nouveauté qui entre en vigueur cette année. Bon courage donc à tous les concernés. Épreuve entre 8h et 10h et calculatrice interdite. La police municipale en grève à Nantes. Ils réclament le droit d'être armés pour assurer leur sécurité. Une demande motivée par 4 règlements de compte récents liés au narcotrafic. Les syndicats estiment que les agents sont désormais exposés à des risques comparables à ceux de la police nationale. La maire socialiste Johanna Roland est en désaccord. Elle considère que la lutte contre le narco-banditisme relève avant tout de l'État. Un rassemblement est prévu cet après-midi devant l'hôtel de ville. Et puis des rassemblements, il y en aura chaque lundi soir devant les tribunaux. Et le ministère de la Justice appelle à la mobilisation de plusieurs associations féministes de défense des enfants. Conséquence de la mort de Liana, dont les obsèques sont prévues aujourd'hui. Ces rassemblements visent à réclamer une loi intégrale contre les violences. Les structures vont également organiser une grande manifestation manifestation le 4 juillet. Par ailleurs, on apprend qu'un organisme américain spécialisé dans la pédocriminalité avait signalé Jérôme Barella à la police française.
0: Et on parle de sport, évidemment, avec la Coupe du Monde.
3: Magnifique cérémonie d'ouverture hier au Mexique pour lancer cette Coupe du Monde. Ambiance incroyable au sein du stade Aztec. Aucun couac, tout s'est déroulé parfaitement comme prévu. C'est donc parti pour un mois de compétition. Et les Mexicains qui se sont imposés lors de ce premier match, victoire 2-0 face à l'Afrique du Sud. Les Bleus, eux, ont participé à leur premier entraînement hier, 24 heures après leur arrivée à Boston. Condition bien chaude, hein, puisqu'il a fait 32 degrés. Mais c'est exactement ce que recherchait le staff, hein. Le premier match contre le Sénégal va se dérouler en plein après-midi. Ne pas oublier, il sera 21h chez nous mardi soir, oui. Mais il ne sera que 15h dans le New Jersey.
0: Bon, très bien, on y reviendra avant 6h30 parce qu'on va parler de la polémique Shakira. Mais que s'est-il passé à la Coupe du Monde? La polémique Shakira avant 6h30 sur Skyrock dans votre morning. 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
0: 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Bon, on va faire un truc super aujourd'hui, on va transformer toutes les galères en bonnes nouvelles. Bon, vous avez une petite galère et vous avez une petite connerie, vous nous racontez, vous nous dites 06 86 101 101, tiens, envoyez les WhatsApp audio, vous envoyez au WhatsApp et vous gagnerez peut-être vos Ray-Ban Meta, parce qu'on vous les offre, c'est comme ça que vous les gagnez tous les matins.
3: Ouais.
0: Ou alors en nous laissant un petit message. On va saluer les premiers qui arrivent là. Tiens, il y a Naomi à qui on fait un gros bisou. Bonjour Naomi, bon salut Elodie, les filles sont réveillées, ça fait du bien. On salue Jibou, encore une fille qui est réveillée. Chante chez moi et je tombe sur 20 euros. Ah oui, c'est pas 17 000, elle nous dit, mais la journée commence quand même bien.
2: Ah bah là, c'est parfait.
0: Ah bah ouais. Mais la semaine prochaine, avec la chance que t'as, Jibou, on t'appelle et tu gagnes 17 000 euros, dis donc. Réveille-toi avec tout toute la semaine pro. Salut Jibou, salut Anthony, salut Joe, salut Jawad, salut tout le monde. Et on va saluer Sam du Morning, qui est en direct de chez lui ce matin, mais oui.
3: Qu'est-ce qu'il fout chez lui?
0: Bonjour Sam.
4: Bien le bonjour.
0: Bien le bonjour.
2: Ah, salut Sam.
0: Alors, ça fait quoi?
4: J'ai
0: envie de
4: faire un Standard Express.
0: Oui, bah, comme le Standard un Express. Peu, ouais. Vous nous appelez, on décroche en direct et hop là, et il est là avec nous.
2: Mais c'est vrai que Sam est pas là ce matin autour de la table.
0: Non, non, on a beaucoup plus de place.
2: Ah ouais.
0: J'ai l'impression qu'ils avaient poussé les murs. Non, mais c'est vrai. Ouais.
2: Non, il y a un absent, c'est tout.
0: Ouais. Rémi, t'aurais pas été là, mais on aurait eu. On aurait été dans une maison de campagne.
2: Mais tu rigoles, dans un palace,
0: Dans un palace.
3: Oh, vous abusez.
0: On va faire un truc avec toi, puis avec l'équipe, et puis avec vous, hein, surtout. Ouais. Vous nous racontez une petite galère. Il y a un petit truc. Vous vous êtes dit, oh putain, il m'arrive ça, c'est horrible et tout. Il m'arrive ça, bah, c'est pas une bonne nouvelle. Et au final, ça peut être une bonne nouvelle. On va essayer de positiver. En gros, il n'y a pas de problème. Il n'y a que des solutions sur Skyrock ce matin. Donc, une petite galère que vous avez eue. Et vous nous racontez. Et comment on la transforme en positif. On essaie de tout transformer en positif ce matin. Dans un instant, Sam, tu vas nous raconter ta petite galère. La petite galère de la semaine. Tu en as peut-être eu d'autres, non, te connaissant?
4: C'est la plus grosse, on va dire. La plus grosse de la semaine.
0: Ce mec, c'est un poisseux. Ah, mais c'est pas de chance, Sam, parfois dans la vie.
2: Ouais,
0: bon, donc Rémi, tu as dû avoir des petites galères aussi, toi.
3: J'ai eu des galères même similaires à celles de Sam. Hein.
0: Des galères similaires à celles de Sam. Tu nous raconteras, on va te conseiller, Sam, on va te donner toute notre force ce matin et on va faire pareil avec vous. Donc vous avez eu une petite galère. Ah bah tiens, j'en vois déjà qui arrivent et qui sont pas mal. Comment on transforme ça en positif? On va trouver toutes les solutions ce matin. La Coupe du Monde à la une de notre morning ce matin. Tiens, on parlait de Shakira il y a un instant. Ah oui, la polémique Shakira à découvrir sur Skyrock. Qu'est-ce qu'on fera d'autre sur la Coupe du Monde? Parce qu'on va rigoler avec cette Coupe du Monde, nous. Hein, Sam?
4: Ah, tu parlais de sport. Aussi, parler de Mbappé.
0: Ah, il y a qui sera à la une du morning ce matin? Kylian Mbappé.
4: Ouais.
0: Mais
4: qui a parlé?
0: Que de stars.
2: Ah ouais.
0: C'est ouf ça.
2: Les stars défilent.
0: Qui a parlé? Bon allez, on s'occupera de tout ça. Vous réveillez avec nous. Et on avait promis de se réveiller avec Aya Nakamura. Et vous nous racontez vos petites galères. Allez, je compte sur vous. 06 86 101 j'ai dit les WhatsApp,
2: ouais,
0: j'ai dit.
2: Ouais.
0: Mais bon, je répète. Et l'appli Skyrock pour vos messages. Et la sexy nana est là avec nous. Et avec la rafleuse, sexy nana, c'est Aya Nakamura qu'on écoute. Sexy.

0: Il n'y a pas de galère, il n'y a que des solutions. Et il y a Sam, la première galère de la matinée. On a Sam au téléphone avec nous, Sam du morning, ouais. Lui-même. Venez faire de la radio, vous avez vu, on ne peut pas s'en passer. Hein. Donc tu es à la maison ce matin, on va expliquer pourquoi tu es à la maison ce matin. Déjà, mauvaise nouvelle pour les voisins, ça. Alors je ne sais pas comment transformer ça en bonne nouvelle. Mauvaise nouvelle pour tes voisins, bonne nouvelle pour l'équipe, on a l'impression que le studio est plus grand.
1: Il y a plus de place, ouais.
2: Tu vois, tant mieux alors, je suis content pour vous.
0: Et tu vois, on a transformé une mauvaise nouvelle, genre t'es pas avec nous. En bonne nouvelle, le studio il est plus grand. Ouais, comme j'ai de la place.
1: Ouais, la vache.
0: Ah, tu vois, Rémi, tu peux t'allonger sur la table, Rémi. Tu vois,
3: ah ouais, en plus, il peut pas me ploter là, je suis content.
0: Et en plus, je sais, Sam. Bon, la galère que t'as eue cette semaine, Sam, c'est une galère qui vous est peut-être arrivée à vous aussi. Et ça, c'est vraiment une grosse, grosse galère. Qu'est-ce qui s'est passé, Sam? Rappelle à tout le monde, on avait parlé rapidement dans la semaine là.
2: Alors, je me suis fait piquer mon sac avec quasiment toutes mes affaires à l'intérieur.
0: Voilà.
2: Donc, carte grise, Mac, AirPods, mes clés.
0: Des slips.
2: Ouais, il devait avoir un caleçon de rechange, ouais.
0: Un caleçon de rechange. Alors, la prochaine fois, ce que tu fais, Sam, pour pas te faire voler et tout ça, tu mets un caleçon sale. Tu sais, des caleçons sales comme...
1: Weshden.
0: Comme Weshden. Ah, ouais. Tu mets un petit caleçon sale dedans, c'est un antivol. le caleçon de sécurité. Ouais.
1: Tu mets sur le sac, ils vont pas le voler.
0: Voilà, tu mets un antivol sur le sac, exactement. Et personne te volera ton sac. Petite solution pour vous qui avez envie de ne pas vous faire... qui n'avez pas envie de vous faire voler des trucs. Demandez à Sam, hein, parce que c'est pas n'importe quel caleçon avec lesquels ça marche.
1: Non, c'est vraiment ceux de Sam.
0: Donc tu t'es fait voler tes clés et tout ça, donc c'est pour ça que t'es ce matin à la maison, parce qu'il y a personne à la maison et t'as peur que le voleur, parce qu'il a ton adresse, parce qu'il a volé ta carte grise, t'as peur que le voleur vienne à la maison. Alors, une mauvaise nouvelle comme ça, comment on la transforme en bonne nouvelle? Faudra qu'on se creuse la tête ce matin, si vous avez une petite idée.
2: Même moi j'ai cherché, j'ai pas trouvé.
0: Hein, t'as pas trouvé?
2: Même moi j'ai cherché, j'ai pas trouvé de bonne nouvelle par rapport à ça.
0: Bah écoute... Le voleur, peut-être qu'il va venir ce matin à la maison.
1: Peut-être, ouais. Tu seras pas tout seul.
0: Et peut-être que tu vas te faire un nouvel ami.
2: et tu vas ramener mes affaires. Parce qu'il s'est dit peut-être qu'il a fait une connerie et que pour se rattraper, il va ramener mon sac.
0: Non, je suis pas sûr, mais tu pourras te faire un ami, te prendre un petit apéro comme ça au réveil avec un nouvel ami. Non, la bonne nouvelle, c'est quoi? C'est compliqué hein, quand tu te fais voler tes clés, les clés de chez toi.
1: Bah, tu vas avoir une serrure toute neuve.
0: Et ça, c'est bien.
1: Voilà,
0: ça.
1: Des nouvelles clés.
3: Oui. Ah, ça, c'est super.
1: Et franchement, ça, c'est
4: des
1: super.
4: Clés propres.
0: Et un nouveau trousseau de clés.
1: Voilà.
0: Oh, qu'il est beau ce nouveau trousseau de clés.
2: J'en ai de la chance.
0: Tu vas voir un nouveau. C'est bien de changer un peu de truc. Les clés, c'est toujours les mêmes.
1: Voilà, c'est ça.
0: Hein, là, tu vas avoir un nouveau trousseau de clés.
1: Faut passer à autre chose. Changement de serrure, changement de clé.
0: Exactement. Et puis un autre avantage, c'est que tu peux faire presque la grasse mat s'il y avait la grasse mat à la maison. Faites voler vos clés. Vous avez une bonne raison de pas aller au boulot.
1: Ouais, c'est vrai.
4: Ah bah oui.
0: Un gros flemmard.
2: Ouais, c'est vrai.
0: Ah, Sam, tu vois, on peut transformer.
2: Ouais, à part si ton patron t'appelle à 6h10 pour se foutre de ta gueule par rapport à tes clés.
0: Oh, pas du tout, se foutre de ta gueule, c'est trouver une solution.
1: Pas du tout, en plus, il est 6h16, pas 6h10.
0: Déjà, oui. Ah. Je vous rappelle, oui, faut être précis.
2: J'ai pas d'horloge en face de moi, là, c'est pour ça.
0: Je vous rappelle que c'est l'opération ce matin, si on est juste de vous connecter à Skyrock ce matin. L'opération, il n'y a pas de problème, il n'y a que des solutions. Vous nous envoyez vos messages, vous avez eu un petit souci et on transforme ça en bonne nouvelle, ou vous avez déjà transformé ça en bonne nouvelle. Bah, je vois ça par exemple, tiens, il y a Célie qui nous laisse un message. Bonjour Célie, qui nous dit moi, j'ai mis ma meuf enceinte, j'avais 19 ans, on voulait pas d'enfant, mais depuis, c'est le plus bel enfant du monde.
1: Et bah voilà, c'est beau, c'est mignon.
0: C'est beau ça, tu vois.
1: C'est le destin, c'est ça.
0: Pas... Exactement, faut mais prendre oui. ça comme un signe du destin. Bon, ça va pas être simple, mais on va quand même y arriver ce matin, transformant toutes les mauvaises nouvelles en bonnes nouvelles. Rémi, tu t'es déjà fait cambrioler la maison, Rémi?
3: Non.
0: Non, mais
3: par contre, j'ai
0: perdu tes clés.
3: Ouais, c'est une de mes filles qui avait perdu ses clés, donc j'ai dû changer toutes les serrures.
0: Oh, t'aurais dû changer ta fille.
3: Ouais.
0: Et t'avais des.
3: Et puis, je l'ai fait.
0: Et alors, la bonne nouvelle, c'est que t'avais des serrures toutes neuves à la maison.
3: Voilà. Ouais, puis ça m'a pas coûté grand chose. Hein. J'ai été chercher des serrures, puis je l'ai fait tout seul. Hein.
0: Ah, bravo, Rémi.
1: C'est bien, ouais.
0: Ah ouais. Parce qu'un serrurier, ça te prend. Tu vas le faire tout seul, Sam, le changement de serrure?
2: Non, c'est un sérieux qui va venir, mais il faut que ça soit l'assurance qui l'envoie.
1: Ouais, donc du coup, tu vas t'attendre au prochain, en fait.
2: Donc du coup, je peux déjà vous annoncer en exclusivité que je ne serai pas là mardi matin non plus.
0: Voilà, des bonnes nouvelles.
1: C'est une bonne excuse, ça.
0: Voilà, est-ce que tu as d'autres... tu veux pas t'arrêter là tout de suite, hein? C'est bientôt les temps.
2: Non,
0: ça aurait été une bonne nouvelle pour nous, hein. On aurait profité de notre...
3: Mais pourquoi tu la changes pas tout seul? C'est facile à faire, c'est un barillet, c'est
2: parce que je ne suis pas sérieux, Rémi.
0: Oui, mais bon.
3: Non, mais un serrurier, tu l'appelles, par exemple, quand t'as, je sais pas, quand t'as cassé la clé dans la serrure, quand vraiment il y a une galère, mais un barillet, c'est vraiment con à changer, hein.
1: Ouais. Mais c'est pas faire.
0: Mais est-ce que c'est plus con que ça, ma? Ça, c'est, ça, c'est pas garanti. Hein. Allez, on attend vos messages. 06 86 101 101. Vous nous envoyez vos WhatsApp audio. On vous attend en direct dans un instant. Nos conseils pas chers. Ah, Romano, voilà une bonne nouvelle encore. Vos conseils pas chers après Drake. Et oui, le grand Drake est là ce matin sur Skyrock. C'est votre live Melink.
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0: Drake sur Skyrock, Hotline Bling, il est 6h22, on souhaite une belle journée, merci de vous réveiller avec Sky tous les matins. Vous avez une mauvaise nouvelle qui vous est arrivée et on la transforme en bonne nouvelle ce matin, ou vous la transformez vous-même en bonne nouvelle.
1: Ouais.
0: On a eu le bébé là qui est né et que vous vouliez pas, mais qui est le plus beau bébé du monde aujourd'hui.
1: Finalement c'est beau. Ouais,
0: ouais, on a eu un largage. Ah, quand tu t'es fait larguer Théo, toi par exemple.
1: Ouais, j'étais triste comme tout.
0: T'es triste.
1: Je t'en souviens.
0: Ouais, il pleurait pendant le morning.
1: C'était, ouais, j'étais pas bien. Ouais.
0: C'était sympa, nous on était là, on rigolait en face de lui. Lui parfois il avait des petits accès de tristesse.
1: Ouais, ouais, ça peut,
0: il pleurait,
1: ça peut
0: il allait se consoler dans les bras de Rémi, parce que Rémi il est confortable.
1: C'est vrai, ouais.
0: tu te rappelles de ce bon moment?
2: Ouais, je m'en rappelle, ouais. Il allait sur le balcon et tout, il pleurait.
0: Il pleurait
2: ouais.
0: tout seul. Et nous, on allait courir en direct, et bon, on te remontait le moral quelque part.
1: Oui, c'est vrai, et puis et finalement, oui. j'ai trouvé l'amour de ma vie.
0: Et oui, tu as perdu, comment il s'appelait l'autre?
1: Il s'appelait Thomas.
0: Thomas, tu as perdu Thomas et après tu as trouvé Lucas.
1: Voilà.
0: Et voilà. Et là maintenant c'est l'amour de ta vie.
1: C'est l'amour, oui.
0: Et c'est maillé, vous voyez. Donc faut toujours transformer les mauvaises nouvelles en bonnes nouvelles. C'est un des succès de réussite.
1: Bien sûr.
0: Et voilà, il a réussi, il est maintenant sur Skyrock avec nous tous les matins dans le morning. Est-ce qu'on va réussir les conseils pas chers dans un instant? Eh bien on va s'en occuper. Et il y a quelqu'un avec nous là pour qu'on lui transforme une mauvaise nouvelle en bonne nouvelle?
1: Ouais.
0: C'est qui?
1: C'est Gaëtan.
0: Salut Gaëtan.
3: Salut à tous.
0: Bienvenue dans le morning,
1: Gaëtan.
0: Alors, le morning qui transforme tout en positif ce matin, c'est nous, c'est Skyrock.
1: Coucou.
0: Qu'est-ce qui t'arrive, Gaëtan? Une petite galère, une grosse galère? Qu'est-ce qui t'est arrivé?
3: Bah moi en fait c'est parce que moi que je travaille sur la Boulogne-sur-Mer, donc au niveau du port, à chaque fois que je sors du boulot, bah les mouettes elles ont chié sur ma voiture.
0: Les mouettes chié sur ta voiture. Et c'est que j'ai un arbre, moi c'est les pigeons. Il y a des mecs qui se gardent sous. Alors tous les gens du quartier sont au courant que c'est l'arbre à pigeons.
1: Ouais.
0: Les pigeons, ils sais pas combien ils sont à vivre dedans, mais tous les matins.
2: La voiture qui est infestée.
0: La voiture qui est dessous, qui est tapissée de merde de pigeons.
1: Ah putain, c'est horrible.
0: Et il y en a partout. Alors comment trouver un avantage à ce problème? Eh bien, tu as une voiture customisée.
1: Exactement.
2: Voilà, c'est ça. Ta voiture est unique quelque part.
0: T'as une voiture pas comme les autres, voilà. Gaëtan. Voilà.
3: C'est ça.
0: Ouais.
3: Et pourtant, j'ai beau la laver, je peux la laver tous les jours, mais tous les jours, même si je change de place, bah, ça revient.
0: Eh bien, tu vois, le deuxième avantage, c'est que t'as une voiture propre.
2: Ouais, voilà, c'est ça.
0: Puisque tu la laves tous les jours. Troisième avantage, c'est pour le car wash du coin, mais qui se fait une thune grâce à toi, Gaëtan.
1: Ouais.
0: Mais
1: c'est rentable pour lui, ouais.
0: C'est un truc.
3: Il y a tout mon salaire qui passe dedans.
0: un truc de malade. Oui, sur les côtés où t'es à Boulogne-sur-Mer.
3: Boulogne-sur-Mer, ouais.
0: Ah oui, à Boulogne-sur-Mer, ouais. Vous êtes infesté aussi. Il y avait Fécamp aussi, à Fécamp. Il y a des mouettes, mais alors les mouettes, elles sont agressives, elles volent les gens sur les terrasses. C'est super, ouais. Ça, mais c'est trop intelligent.
2: Ah bah super.
0: Moi,
2: ouais.
0: Ça voit un mec qui mange un sandwich sur une terrasse. La mouette, elle se dit tiens, j'ai faim. Et elle vole le sandwich. Tu t'es jamais fait voler par une mouette?
3: Non, jamais.
0: Bon.
2: J'ai vu une vidéo d'une mouette qui voulait un paquet de chips à un bébé.
0: Oh, c'est trop mignon.
2: Bah non, pas pour le bébé.
0: C'est trop mignon.
2: Le bébé, il a pleuré. T'es un bébé, t'as un paquet de chips, tu le fais voler par un
0: oiseau. Ouais, mais c'est mignon à voir, tu vois, tu te dis la mouette, elle est pas conne quand même.
2: Ah, mais sûr, quand ça t'arrive pas à toi, c'est mignon.
0: Oui.
1: Oui.
2: Bon, quand ça t'arrive à toi, c'est plus chiant.
0: C'est vrai que pour le bébé, c'est pas super, pour les parents non plus. Gaëtan, on te fait un gros bisou, on te souhaite une super journée, Gaëtan, et on t'envoie,
3: merci,
0: tu vois. Et si t'avais pas une mouette qui avait chié sur ta voiture, ou une horde de mouettes qui avait chié sur ta voiture, t'aurais pas gagné le mug du morning.
2: Voilà.
0: Eh ben, il est là, ton mug.
3: Super.
0: On va te l'envoyer à la maison tout de suite. On te fait un gros bisou, Gaëtan. Belle journée à toi.
3: Allez, bonne journée,
2: bonsoir. Salut, Gaëtan.
0: Tu sais que ça tombe bien parce que là, il est trop fort ce morning. On a un conseil pas cher de Romano avec des pigeons. Et oui. Comment gagner de l'argent justement avec ces volatiles qui tapissent peut-être vos voitures ou qui. Ah bah tiens, salut Tiff qui s'est fait faire caca dessus par un pigeon. Salut Tiff. Bisous à toi. Bah t'as une coiffure customisée.
1: Moi ça m'est arrivé au collège.
0: Ouais, voilà, j'ai rien trouvé d'autre pour l'instant à part la coiffure customisée.
2: La voiture unique et voilà.
0: Pour transformer ça en bonne nouvelle. Donc Tiff, un pigeon qui te tue le matin, c'est dur. C'est pas super. Bon, Romano lutte contre les pigeons ce matin. C'est parti, c'est l'heure de nos conseils pas chers à 6h26.
4: Oui.
5: Oui, bonjour madame.
4: Bonjour monsieur.
5: Oui, bonjour. Je me permets de vous appeler, on va venir installer des pièges anti-pigeons devant chez vous là.
4: Ah bon?
5: Eh oui! Parce qu'il y en a partout!
4: Ah bon, mon mari est pas là, donc j'aimerais bien qu'il soit là quand même, parce que qui c'est qui vous ordonne ça, la mairie?
5: Exactement, madame!
4: Si je téléphone à la mairie, ils vont me confirmer?
5: Bah écoutez, si vous voulez, je peux vous les passer directement, hein!
4: Oui?
5: Vous quittez pas, je vous passe la secrétaire! Oui, bonjour, bureau du maire à l'appareil, je vous écoute.
4: Oui, vous êtes bien la secrétaire de la mairie de Donjon?
5: Exactement, mairie de Donjon à l'appareil. Je vous écoute, madame.
4: Oui, ben c'est vous qui envoyez les, les poseurs de pièges pour les pigeons.
5: Ah, vous n'avez pas reçu le courrier?
4: Bah non.
5: Ah oui, donc on fait installer des pièges à pigeons sur pas mal de maisons sur la commune et les appartements. Hein.
4: Ouais, écoutez, je vais appeler le maire avant, hein, pour en être sûr.
5: Attendez, vous voulez que je vous le passe?
4: Oui.
5: Alors ne quittez pas, je vous mets en relation avec monsieur le maire.
4: Qui?
0: Oui, allô?
4: Louis?
0: Oui, bonjour.
4: Non, c'est pas la voix de Louis, ça.
0: Oui, bonjour, c'est Louis.
4: Non, non, mais si, c'est pas la voix de Louis, mais c'est si, pas la voix du maire de Donjon.
0: Mais si, c'est Louis, je suis dans mon donjon.
4: Non, c'est pas la voix, Louis, je le connais très bien, c'est un ami.
0: Oui.
4: Et c'est pas sa voix.
0: Mais si, je suis dans le donjon, je t'assure.
4: Non.
0: Oh oui. Oh oui.
5: Vas-y, vas-y, monsieur le maire, vas-y. Oh, oui. Vas-y, tu mérites que ça.
0: Oh, c'est bon.
4: Non, c'est du cinéma, votre truc.
0: Oh oui, vas-y.
5: Mais non, pas du tout, madame, je suis la secrétaire et je suis en train de marave, monsieur le maire.
4: Non, mais c'est pas la voix de Louis, ça, hein.
5: Si, c'est Louis. Ah. Allez, Louis, à quatre pattes maintenant.
0: Ah, vas-y.
4: Non. C'est pas la voix de Louis, ça.
0: Donc, on vous amène.
5: Si, c'est la voix de Louis.
0: On va te mettre un truc contre les pigeons.
4: Non, vous n'allez pas venir chez moi comme ça tant que je suis pas certaine que c'est vrai.
5: Il faut lui dire que c'est 150 euros, hein, monsieur le maire.
0: C'est 150 euros, ça coûte pas cher.
4: Ouais, c'est ça, ouais. Bon, ben, je vous dis au revoir.
0: Donc, on arrive tout de suite, je me fais ma rave 2-3 minutes et je viens de voir.
4: Vous n'allez rien voir du tout, vilaine.
0: Oh oui, je suis vilaine.
5: Allez, vas-y. Ah oui, tu es vilaine.
4: T'es du cinéma.
0: Pas du tout. Pas du tout, je suis Louis, je suis vilaine. Je suis le maire du donjon. Oh, est parti.
2: Elle est partie.
0: Voilà. Ben voilà, on a transformé une mauvaise nouvelle, les pigeons, en bonne nouvelle dans les conseils pas chers. Romain nous débarque dans le morning avant 8h du matin pour nos conseils pas chers. Et là, attention, on va parler de Shakira. Hey, waka waka. Alors Shakira qui a fait l'ouverture de la Coupe du Monde hier soir.
2: Ouais.
0: 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Pourquoi Shakira a-t-elle créé la polémique pendant la cérémonie d'ouverture de la Coupe du Monde? Ah, si vous êtes allé sur les réseaux, vous avez la bonne réponse. Elle est arrivée,
2: ouais.
0: Et là, boum, polémique, parce que les gens se sont posés des questions, ils ont regardé, mais c'est bizarre quand même. Bon, vous avez la bonne réponse, vous nous laissez vos messages, pas facile à trouver, hein. 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
9: 6h33 sur Skyrock, belle journée, une belle journée qui démarre avec une bonne nouvelle que je vous annonçais dès 6h. 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
9: 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Et on va parler Coupe du Monde, et on va parler Shakira maintenant. Alors c'est pas l'hymne de cette année hein.
11: Non, c'est Dai Dai cette année.
9: Ouais. Ah ouais, c'est ouais. C'est Dai Dai. C'est le nouvel hymne de Shakira. C'est elle qui a fait l'ouverture de la Coupe du Monde au Mexique hier. Et alors, il y a eu une polémique. J'ai pensé que je pourrais vous piéger avec cette question, mais vous êtes vraiment trop fort parce qu'on a la bonne réponse. C'est Marie qui est en direct avec nous, qui a trouvé la bonne réponse à la question que j'ai posée. Bonjour Marie.
12: Coucou Diffoul, coucou l'équipe.
9: Alors, coucou Marie. Marie du 95. Ah, t'es au courant,
12: c'est
9: Marie,
12: ça,
9: déjà.
12: C'est moi. Ah. Bah oui, j'ai vu ce matin sur Internet.
9: C'était trop fort. Hein. Pourquoi Shakira a-t-elle créé la polémique pendant la cérémonie d'ouverture de la Coupe du Monde?
12: Parce que les gens pensent que c'est la sosie de Shakira et que c'est pas Shakira.
9: Voilà, ah c'est ouais ça. Tout mais le monde non croyait voilà que c'était un sosie parce qu'elle est arrivée avec des lunettes de soleil, une coupe improbable, mais bon, c'est la coupe de Shakira. Et les gens se sont dit, non, c'est un complot. Le premier complot de la Coupe du Monde, c'est pas la vraie Shakira.
12: Allez. Bah oui. D'ailleurs, j'ai regardé la vidéo, pareil, je me suis dit la même chose.
9: Ouais, ah
12: on dirait pas elle. On dirait pas elle.
9: Tu t'es dit, elle
12: était bizarre. J'ai regardé ce matin sur Instagram.
9: Ouais, elle était bizarre. Regardez la tête de Shakira et dites-nous, alors, d'après vous, c'est un sosie ou c'est la vraie Shakira?
10: Mais c'est totalement un sosie.
9: C'est totalement un sosie. Bon, en tout cas, c'est la bonne réponse. 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
12: Génial, top. Bah, merci beaucoup.
9: Eh bien, de rien, Marie. 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
9: 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Et elle les veut, c'est la bonne méta, Marie. On te fait un gros bisou, Marie.
12: Bah, gros bisou à vous aussi.
9: Bisous à toi, belle journée. T'as prévu des trucs
12: T'as
9: prévu des trucs ce week-end pour donner des idées à tout le monde?
12: Ah oui, j'ai le pot de départ de mon collègue, donc ça va être super, c'est un rooftop, on va faire la fête.
10: Ah, tu vas bien boire.
9: Bah écoute, Marie, Théo, il est content. Oh, je suis pas le seul alcoolique. Oh, il y a d'autres gens qui boivent. Ouais,
10: ouais,
9: c'est cool.
10: Super.
9: Bon, bah profite bien, Marie.
12: Ah, bah il faut bien. Hein.
9: Il y aura du soleil ce week-end en plus, Rémi.
10: Ah oui, à faire beau.
11: C'est le retour là.
9: Et en plus, il va faire beau sur ton rooftop.
12: Ah oui, c'est ça, exactement, c'est parfait.
9: Ça va être super, on t'embrasse Marie, merci à toi.
12: Et bon rooftop. Tout le monde.
9: Et dans un instant, Kylian Mbappé, une des stars de la Coupe du Monde. Kylian, alors avec une nouvelle voix.
10: Ah ouais?
9: T'as qu'en fait, Kylian change de voix à toutes les interviews, c'est exceptionnel.
10: Peut-être que c'est un sosie aussi.
9: Kylian Mbappé, est-ce que c'est le vrai? C'est la question que j'allais vous poser. Hein. On écoute Kylian Mbappé, vous me direz dans un instant. On va écouter aussi PLK avec Pocahontas sur Skyrock. Et là, oui, notre avion de chasse, ce sera juste après les infos de Rémi, parce que c'est l'heure de l'actu, Rémi.
10: Ouais.
9: On va tout savoir, on va reparler de la Coupe du Monde, mais pas que. Pour tout savoir, vous vous connectez à Skyrock tous les matins. On est là ensemble et on écoute avant PLK. Rémi, que de stars hein, dans ce morning.
10: Ah, c'est ça.
9: Shakira, PLK, Rémi et la météo là pour démarrer cette journée.
10: Ouais, météo encore nuageuse sur une large moitié nord. Les éclaircies vont progresser au fil des heures, des côtes normandes vers le bassin parisien jusqu'à la frontière suisse. Ça va rester un peu couvert sur le nord-est. Plein soleil par contre dans le sud, hein, mais avec toujours pas mal de vent. Demain, on aura encore des nuages de la Bretagne à la Normandie, au bassin parisien et aux frontières de l'est. Le soleil va s'imposer dans l'après-midi, sauf en Baie-de-Seine et vers le Nord-Pas-de-Calais. Les éclaircies vont dominer partout ailleurs avec un petit peu de gris sur les Alpes et les Pyrénées. Et puis dimanche, une belle couverture nuageuse le long des frontières du nord, hein, mais bon, du beau sur le reste du pays avec un petit risque d'averses orageuses sur les Alpes et sur les Pyrénées. Les températures ce matin, 8 à Lyon, 12 à Lille, 13 à Paris, 16 à Marseille. Et dans l'après-midi, 18 près des frontières du Nord, 19 dans le Finistère, 21 en Champagne-Ardenne, 22 en Normandie et en Picardie, 24 en région parisienne, 25 dans la Loire et dans la Sarthe, 26 sur le Massif central, 28 en Corse, en vallée du Rhône, sur le bassin aquitain et la Haute-Garonne, 29 au pied des Pyrénées, jusqu'à 32 près de la Méditerranée. Puis la pollution, c'est correct, les indices entre 2 et 4.
9: Et toute l'actu, là, tout de suite sur Skyrock.
10: Et bonne nouvelle pour les étudiants. Les députés ont adopté un texte pour revaloriser les bourses sur l'inflation. Le versement est également étendu sur 12 mois au lieu de 10 actuellement. Le coût est estimé à plus de 500 millions d'euros par an pour l'État. Le texte doit désormais être examiné par le Sénat. Christophe Hellul, jugé coupable d'homicide involontaire, est condamné à 4 ans de prison avec sursis. Son chien Curtis avait tué sa compagne Elisa Pilarski en 2019 dans l'Aisne. La jeune femme était enceinte. Le tribunal de Soissons a également ordonné l'euthanasie du pitbull, importé illégalement en France. La justice estime que le propriétaire est responsable de l'avoir entraîné jusqu'à ce qu'il soit conditionné à l'attaque. L'alerte de l'Observatoire français des drogues, il pointe l'apparition de 40 nouveaux produits de synthèse et note une diversification des formes de cannabis. Le rapport pointe aussi une progression des produits comestibles et des concentrations de plus en plus élevées concernant la cocaïne. Les pompiers en état d'alerte maximum face au risque d'incendie dans le sud. 5 départements en alerte orange pour un danger jugé élevé de feux de forêt. Cela concerne le Var, les Bouches-du-Rhône, le Vaucluse, l'Aude et les Pyrénées-Orientales. Les rafales de vent jusqu'à 80 km/h sur une végétation asséchée font craindre des départs de feu.
9: Et on parle de sport maintenant sur Skyrock, évidemment la Coupe du Monde, le foot.
10: Oui, avec cette cérémonie hier, ambiance assez incroyable au sein du stade Aztec. C'est parti pour un mois de compétition, les Mexicains qui se sont imposés lors de ce premier match, victoire 2-0 face à l'Afrique du Sud, mais avec déjà des polémiques, les pauses fraîcheurs qui font beaucoup parler, des interruptions en plein match qui agacent les joueurs, les consultants, les supporters, plusieurs figures du foot dénoncent un dispositif destiné avant tout à la publicité.
9: Oui, mais c'est la que pour ça, hein. Ils ont droit à la foutre des joueurs. C'est que pour mettre de la pub à la télé.
10: Bah oui. La retransmission du match entre le Mexique et l'Afrique du Sud a même tardé à revenir à l'antenne, hein, après la reprise du jeu, parce que la Fox était en plein écran de pub.
9: C'est la télé américaine.
10: La pause fraîcheur, voilà, la Fox. Et donc, il y a eu un petit décalage de 40 secondes.
9: Voilà, c'est bien parti pour la Coupe du Monde. On va rigoler pendant cette Coupe du Monde. On va rigoler, on va retrouver Kylian Mbappé. Tiens, écoutez bien Kylian Mbappé, est-ce que c'est le vrai? Est-ce que c'est comme, ça, comme Shakira? Est-ce que c'est un sosie, ou est-ce que c'est le vrai Kiki? Écoutez bien, c'est une petite interview de Kylian Mbappé juste avant la Coupe du Monde. Quel est son état d'esprit? Dans quel état il est? Ouais. Écoutez bien Kiki.
2: C'est bien de commencer un peu corsé.
9: Ouais, parce qu'on commence par le Sénégal, hein, c'est ça.
3: C'est ça,
9: ouais,
3: les champions d'Afrique.
9: Allez, écoutez Kiki.
4: C'est la Coupe du Monde.
9: Mais c'est quoi cette voix? Mais c'est quoi ta voix, Kiki? Ah, mais il y a une voix bizarre.
4: C'est la Coupe du Monde, c'est des matchs qui donnent envie. On joue contre le champion d'Afrique. Je sais pas si c'est eux ou si c'est le Maroc en fait au final.
2: Bon, disons ça.
9: Quel blagueur ce Kiki. Ben oui, c'est la Coupe du Monde.
4: C'est la Coupe du Monde,
9: c'est la Coupe du Monde. Bon, des questions à Kylian Mbappé parce qu'on va savoir plein de trucs sur Kiki.
4: Donc ça va être super. C'est un match super plaisant à New York.
9: Ça va être super. C'est un match super plaisant à New York. C'est ma nouvelle voix. J'ai pris une voix américaine. C'est un peu la classe. J'ai une voix de dessin animé. C'est Kiki, Kylian Mbappé.
11: Il est mignon.
9: On lui a demandé par rapport au PSG. Est-ce qu'il est dégoûté par rapport au PSG? Est-ce qu'il a félicité ses collègues?
2: On parle de bons mots en arrivant à Clairefontaine. Est-ce que vous avez tout de suite félicité vos copains du PSG?
9: Ah, bande de cons. Excusez-moi, attends, la vraie réponse de Kiki.
4: Tout de suite, c'est important. Bien sûr, c'est important parce qu'ils étaient 5.
9: Mais...
4: Désolé pour William, mais lui, il était tout seul. C'est plus facile de consoler 1 que consoler 5. Pour la Coupe du Monde, c'est mieux de remettre à l'endroit 1 qu'en remettre 5.
9: Ouais, donc il a félicité les autres joueurs.
3: C'est bien, c'est bien.
9: Les autres joueurs de PSG. C'est bien. On parle de Didier Deschamps aussi, parce qu'on annonce Didier Deschamps dans l'équipe d'Italie.
11: Oui,
9: dernière Coupe du Monde pour l'équipe de France avec Didier Deschamps.
11: Ouais.
9: Mais peut-être après l'équipe d'Italie.
4: On va faire en sorte qu'il ait la meilleure des dernières Coupes du Monde.
9: David, il a encore changé de voix là. On va faire en sorte qu'il ait la meilleure Coupe du Monde.
4: En espérant que ce soit sa dernière, parce que j'espère qu'il va pas la rejouer avec une autre équipe.
6: Ouais. C'est ce qu'il a dit. Ouais, il a dit qu'il s'arrêtait pas. Tout le monde lui dit c'est
4: non,
6: fini.
4: Je lui mets l'impression.
6: Vous l'avez dit?
4: Ouais, parce que j'ai vu, ils ont dit l'Italie et tout.
9: Ouais, l'Italie. Moche, ils ont dit l'Italie.
2: Et en même temps, la pauvre Italie.
9: Oui.
2: C'est quand même triste qu'ils
9: sont pas là, les Italiens.
2: Du monde là depuis.
4: Chacun ses problèmes. J'aime beaucoup l'Italie.
2: Moi, je suis là pour.
4: J'adore voyager en Italie.
2: Pour remettre tout le monde d'accord.
4: Ouais, voyager, c'est tout. Chacun ses problèmes.
9: Voilà. Et la Coupe du Monde, la pression de la Coupe du Monde, tout ça à gérer pour qu'il y ait Mbappé.
2: Justement, les attentes des Français, elles sont importantes, elles sont hautes.
4: Elles sont toujours importantes.
2: Ils sont exigeants, les Français.
4: Toujours.
6: Avec vous, peut-être un peu plus.
2: Ouais.
6: Hein.
4: Toujours.
9: Écoutez, alors là, le boulard de Kiki, ça y est, là, c'est reparti. Kiki.
2: Ça fait partie du jeu, cette pression.
4: Les Français ont toujours été exigeants avec leurs grands joueurs.
9: Bon, il a pas tort, mais ça se dit
3: non,
9: pas,
3: raison,
9: Kiki.
3: Il a... pourquoi pas? Si, ça se dit.
9: Ouais, mais c'est la Coupe du Monde.
3: Bah, s'il est plein d'assurance, Kylian, il a toujours été comme ça.
9: Oui, mais c'est la Coupe du Monde.
3: Et c'est la Coupe du Monde.
9: Mais c'est la Coupe du Monde aux États-Unis. La Coupe du Monde aux États-Unis. Merci, Kiki. Un truc à rajouter?
13: La Coupe du Monde aux États-Unis.
2: Ouais.
13: Ça vous va bien?
4: Pour une star aux États-Unis. C'est toujours the place to be.
9: The place to be. Là, il rechange de voix, là, il prend la voix américaine. C'est toujours the place to be.
4: C'est quelque chose qui va bien. Ça fait bon ménage, Star et États-Unis.
9: Ouais, good ménage. Ouais, the place to be. Et bravo, Kiki. Et bonne Coupe du Monde. Et allez, les Bleus, le match, ce sera mardi soir à suivre évidemment sur Skyrock. Bon, on va voir si vous êtes bien réveillés ce matin. Dans un instant, on va jouer les jeux télé. Tiens, on va jouer avec Jean-Luc Reichmann, le roi des jeux télé.
11: Ouais, allez.
9: Vous voulez jouer avec nous? On fait péter la banque sur Skyrock. J'ai pas de billet de 50 euros. Vous nous envoyez vos messages avec écrit banque dessus, mais très très vite. Hein. C'est pour ça que je dis, on va voir si vous êtes bien réveillés. Très très vite un message. Vous êtes bien réveillés, vous jouez avec nous, vous avez plein de billets à gagner. Il me faut un garçon et une fille. Ça sera juste après PLK sur Skyrock et Pocahontas.
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0: Rebecca qui va tourner dans toute la France. Ça démarre à Amiens. Et oui, ça démarre à Amiens au mois d'octobre. Passera par Lille, Poitiers, Nantes, Reims, Rouen, etc., etc. Oui. Et terminera par Marseille, Montpellier et Nice. Eh, c'est bien, il démarre par le nord et
1: il finit sur la Côte d'Azur.
0: Il finit sur la Côte d'Azur le 6 décembre. Donc grosse tournée de PLK. Ouais. Ça démarre le 2 octobre jusqu'au 6 décembre. Et à Paris aussi, au Stade de France, deux Stades de France complets avec Skyrock. Mais oui, magnifique. Deux Stades de France complets le 4 et le 5 septembre. Ouais, on aura l'occasion d'en reparler. Et on aura peut-être des places à vous filer. Ce sera pour vous sur Skyrock. Et là, c'est pour vous. On va jouer ensemble maintenant. C'est l'heure de faire péter la banque. On va voir si vous êtes bien réveillés. Vous allez pouvoir jouer avec nous aussi. On va se qualifier pour un jeu télé. Le magnifique jeu de Jean-Luc Reichmann.
1: Bien sûr.
0: Mais le jeu préféré des Français.
1: Ouais, ouais.
0: Jean-Luc qui a été longtemps l'animateur préféré des Français. Pourquoi? Parce qu'il leur pose des super questions.
2: Et bien, il a été détrôné?
0: Non, je crois que c'est toujours l'animateur préféré des Français.
1: Ah ouais?
0: Ouais, ouais, c'est Jean-Luc Reichmann.
2: Moi, le mien perso, c'est Difool.
1: Oui.
0: Ah non, mais l'animateur de télévision.
2: Ah, okay.
0: Ah oui.
2: Ah oui, oui, oui. Bah oui, oui.
0: Moi, c'est Pascal Pro. Ouais, parce qu'il est super. Et,
2: ah bah, je comprends. Ah bah, bien sûr.
0: Il est vraiment super.
2: Ouais. Ouais.
0: Bon, on a Renaud en direct avec nous. Je crois que Renaud, tu vas représenter les garçons ce matin. Salut à toi, Renaud.
2: Ouais, Renaud.
3: Salut l'équipe, salut Difool, salut tout le monde.
0: Ça roule.
3: Ça va, nickel.
0: Oui, je sais. Et t'en peux plus de cette blague, non?
3: Ouais, franchement, ça fait 30 ans que là, ça va.
0: Et ce qui aurait été super, c'est qu'on prenne une auditrice qui s'appelle Mégane contre toi.
2: J'avoue.
3: Bah, vous l'avez trouvée, ouais. Elle est belle, hein.
0: Ouais, ou alors Clio. Bon, non, c'est Elodie qui va être opposée à toi en direct de Dieppe. Donc, c'est Strasbourg-Dieppe le match d'aujourd'hui avant le Sénégal-France de
2: mardi soir, 21h.
0: Mardi soir, 21h. Bon, bah là, un autre match qu'on va faire ce matin. Bonjour, Elodie.
4: Bonjour toute équipe.
0: Bonjour, Elodie.
1: Salut, Elo.
0: Tu as la lourde responsabilité de représenter les filles ce matin et tu vas répondre à des questions de Jean-Luc Reichmann. On va voir si vous êtes bien réveillés ce matin, tous les deux. Vous avez plein de billets de 50 euros à gagner. T'es prête, Elodie?
4: Je suis prête.
0: Vas-y, fais un bisou à Renaud pour voir si t'es bien prête.
4: Bisous, Renaud.
0: Ah, c'est bien.
2: Ah, c'est beau.
3: Bisous.
0: C'est bien.
1: Oh,
0: oh, et Renaud.
1: Bah, oh, c'est fair play.
0: Bah, Renaud, c'est même pas la peine de lui demander. Hein.
1: Il va direct.
0: Renaud, toi, c'est
3: la politesse.
0: Oui, voilà, exactement, c'est la politesse. Moi aussi, je fais des bisous. Bon, j'ai 50 euros à vous offrir là maintenant. Écoutez bien la question de Jean-Luc Reichmann. Vous répondez à la question. Celui qui a le premier la bonne réponse gagne 50 balles. C'est parti. Vas-y, Jean-Luc. Top.
5: Quels animaux dit-on qu'il faut compter pour s'endormir?
0: Très difficile.
4: Les moutons.
2: Oh là, vraiment, en même temps, en cœur là.
0: Hey, vous êtes bien synchro tous les deux. Hein.
2: Ouais.
0: Vous gagnez donc. Ah, je suis obligé de couper le billet en deux.
1: Allez, vas-y.
0: Couper le billet en deux.
1: Coupe-le, vas-y.
0: 25 euros chacun.
1: Bien.
0: Voilà pour le billet. Je te donne 25 euros, Elodie. 25 euros, Renaud. Vous êtes bien. Qu'est-ce qu'a répondu le candidat des 12 coups de midi? Qu'est-ce qu'il faut compter pour s'endormir?
6: Des canards.
0: Des canards.
2: Après, ça doit marcher aussi.
0: Quoi, tu comptes les canards. Maintenant, ça fait plus de bruit qu'un mouton.
2: Ouais, c'est vrai. Ouais. Oh, un mouton, ça fait du bruit aussi.
1: Ouais, c'est vrai que c'est pas silencieux non plus.
0: Un mouton. C'est plus agressif. Ouais. C'est vraiment des champions, les petits. Bonne réponse de tous les deux. Vous êtes vraiment des champions. Vous êtes bien.
2: Bravo.
0: Bon, comme vous êtes forts, j'ai une question piège pour vous. Elle est pas facile, celle-ci. Écoutez bien.
5: Quel point d'une rose des vents est à l'exact opposé du sud-est?
0: Ah, l'opposé du sud-est.
3: Nord-ouest.
0: Bah, wow,
1: bonne réponse. Ah ouais, bien.
0: Là, Elodie...
2: Elodie, sur le carreau.
0: Ça va, Elodie?
4: Ça va.
0: Tu veux une assistance respiratoire dans moi?
4: Non, mais tu sais
0: que
4: moi,
0: j'ai écouté avant la question, je me suis dit, attendez, tu vois, c'est compliqué ça le matin, faut mettre les idées en place. Le Nord-Ouest.
1: C'est pas évident. Hein.
0: Bonne réponse, opposition, c'est le Nord-Ouest. Et qu'a répondu la candidate de Jean-Luc Reichmann?
7: Nord-Est.
0: Nord-Ouest. Presque.
2: Pas loin.
1: Ça va.
2: Elle était juste.
0: Pas loin. Vous aimez la géographie? Vous aimez
1: oui.
0: Bien, non? Vous aimez?
1: Ouais, c'est bien ça.
0: Ah, Renaud, Elodie.
4: Voilà. Ça va.
0: Ça va, ah d'accord, ah. Ok Elodie, attention.
2: On attend de voir.
0: Voici un autre billet de 50 euros, écoutez bien.
5: Sur quelle île se trouve la ville d'Ajaccio?
2: Oh bah
4: La Corse.
0: Ouais. Ah, ouais. Petite avance de Renaud.
2: Ouais, c'est Renaud, ouais. Ah, Renaud, un peu en avance.
0: J'ai failli couper le billet en deux.
3: Merci.
0: Bon. Renaud, tu es en train de te faire 125 euros.
2: Ouais.
0: 125 euros. Qu'a répondu Elodie?
3: Moi, je suis debout depuis longtemps, c'est pour ça que je suis en forme. En plus,
0: il t'a pris en traite, Elo, t'as vu? La Corse, la bonne réponse. Donc, la ville sur laquelle il y a l'île sur laquelle il y a la ville d'Ajaccio, c'est la Corse.
2: C'est la Corse.
0: Mais pas pour le candidat Jean-Luc Reichmann.
8: L'Île-de-France.
0: L'Île-de-France.
9: Stop. Bien sûr.
0: D'ailleurs, nous, on est à Courbevoie, en Île-de-France, dans le 92.
9: Ouais.
0: Et tout à l'heure, j'irai faire un petit tour à Ajaccio, à 2-3 bornes.
9: Côté, ouais,
0: ouais, c'est juste à côté. Et une dernière question. Attention, attention. Voici la dernière question. Question histoire et politique, maintenant.
5: Stop. Quel était le prénom du président Chirac?
0: Attention.
4: Jacques.
0: En même temps, allez.
2: Allez, c'est encore en même temps.
0: Allez, en même temps. Jacques Chirac. Très compliqué les questions de Jean-Luc Reichmann ce matin. Et la réponse du candidat, attention. Le prénom de Monsieur Chirac.

0: merci beaucoup.
1: Bisous, bisous, hello.
0: Bonne journée.
1: Bisous, Renaud. Bonne journée. Allez, à vous. Bisous, bisous. Et une belle journée qui démarre avec Mauvais Joe tout de suite sur Skyrock. C'est Pilé Pilé sur Sky à 6h52. Bah on l'écoute tout de suite, hein. Il arrive dans deux minutes là. Le son de Mauvais Joe, puis nos doubles appels aussi à retrouver. Et vous l'attendez, l'horoscope. Ah bah ouais, oui. L'horoscope de l'amour, il arrive aussi sur Sky.
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0: Mauvais Joe sur Skyrock. Et oui, on va l'écouter tout l'été, Mauvais Joe, avec Pilé Pilé, ça a des cartons de l'été. Le son de Mauvais Joe pour nous réveiller ce matin. Vous souhaitez une belle journée. Et une belle journée que vous démarrez avec Skyrock, c'est pas beau ça?
1: C'est génial.
0: Et oui, ouais, c'est parfait. On va la démarrer avec nos doubles appels. Car les Français ont des choses à dire ce matin, vous le savez.
2: Oui.
0: Vous nous laissez les numéros, comme d'hab, hein, les numéros des gens que vous voulez pranker, on les prank pour vous. Et qu'on va mettre dans le double appel. Vous nous envoyez tout ça. Et là, attention, démonstration. Comment ça va se passer? Est-ce que les gens sont de bonne humeur?
2: On y va, allez.
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4: Allô?
5: Allô?
4: Allô?
5: Bah, c'est qui t'es, tête de bite?
0: Voilà, c'est nous. Double appel sur Skyrock, vous les retrouvez et vous nous envoyez tous les numéros. Alors, vous envoyez tellement de numéros qu'on en a plein. On les a testés. On va voir à qui on va parler et où on va aller. On va commencer par 2-3 numéros et on rajoutera tous les autres derrière. Et je crois même qu'on va s'amuser jusqu'au bout. Les Français sont-ils de bonne humeur? Sont-ils polis?
2: On va voir.
0: C'est parti, on y va.
1: Et allez,
0: ça sonne.
6: Ouais. Allô?
5: Ouais, ça va?
6: Ouais.
5: Qu'est-ce que tu fais de beau?
6: C'est qui?
0: Sympa, lui.
5: Bah, c'est Mimiche.
6: C'est qui?
5: Mimiche.
6: Mimiche.
5: Bah, quoi, Mimiche?
6: Ouais, pas qui?
5: Bah, qu'est-ce que tu fais de beau? Quoi de neuf depuis le temps?
6: Mimiche, tu connais? Désolé, on vous connaît pas. C'est sûrement une erreur.
5: Non, c'est pas une erreur, c'est sûr. Bon, comment il va, ton gars?
6: T'es où?
5: Bah, je suis à ma maison, plutôt.
6: Bah, t'appelles qui?
5: Bah, je t'appelle toi.
6: Mimiche. C'est qui?
5: Bah, c'est moi, j'appelle Mimiche.
7: Mimiki.
5: Ah, mais c'est pas moi que t'appelles, déjà.
7: Bah, je sais pas qui c'est, là.
5: Allô? Allô? Tu sais pas qui c'est que t'appelles, toi?
7: Bah, moi, j'ai appelé personne, c'est vous qui m'avez appelé.
5: Qu'est-ce que tu racontes, toi?
1: Qu'est-ce que tu racontes?
5: Allô? Allô? Oui, je vous écoute, oui. Allô?
8: Oui, vous êtes qui, monsieur?
5: Vous êtes qui, vous? Ben, je ne sais pas, monsieur. Écoutez, vous êtes pompé dans le reste ou quoi?
8: Ah, ben, je ne sais pas, moi. Là, vous m'appelez, monsieur. Moi, je ne vous ai pas appelé.
5: Ben, moi non plus.
8: Ah bon, ben, écoutez, désolé, alors.
0: Et Mimiche?
5: Oui, allô?
9: Pauvre con, va. Oh, ça vous amuse d'appeler les gens comme ça, là? Ou ça, vous n'avez rien d'autre à faire?
8: Vous devez faire erreur, hein.
5: Vous appelez comment, déjà, vous?
8: Pardon?
5: Bah, tu t'appelles comment déjà, toi?
9: Foutez-moi la paix, connard.
8: Vous êtes quelle société?
1: Ta bonne femme, elle est là ou pas?
5: J'ai pas de femme, je suis homosexuel. Ah. Tu te fais quoi? Mais vas-y, fais le mariage, viens chez elle. Ouais. Allez, ma couille, viens. Ah, c'est cool. Oh, tes couilles.
0: L'invité.
9: Hein?
0: L'invité.
5: Et ma couille.
8: Vous appelez, mais vous parlez pas, c'est qui?
0: Mimiche.
1: Mimiche.
5: Ouais. Et viens, toi, putain, arrête de parler à une femme, viens me parler à moi.
0: Oh.
5: Mimiche. Non, du tout, j'en ai. Non, c'est bon.
0: Il est passé où, Mimiche?
1: Et alors, les petits Mimiche?
0: Alors, c'est Mimiche.
1: Bah alors, les petits Mimiche.
0: Voilà, c'était sympa. Vous voulez qu'on appelle Mimiche ou quelqu'un d'autre? Laissez-nous les numéros, on s'occupe de vos doubles appels tous les matins sur Skyrock. Et là, on s'occupe de nos signes. Et oui, nos 12 signes et nos puissances amoureuses, elles sont où? Elles sont là. Elles sont là, les puissances amoureuses, on va tout vous dire. 12 signes, nos puissances amoureuses et le 0 du jour, 0 sur 5, c'est pour les béliers et les gémeaux. Alors, il faut faire attention. Il faut être calme et patient si vous voulez passer une bonne journée. C'est le conseil qu'on vous donne aujourd'hui, béliers et gémeaux. Les capricornes et les balances, on est à 1 sur 5. On aura du mal à gérer nos priorités. Il faut essayer de pas trop remettre les choses à plus tard pour éviter de vous stresser. Faut pas procrastiner.
2: Exactement.
0: Je l'ai bien dit, un vendredi matin, c'est pour une.
2: Bien joué.
0: Procrastiner.
2: Bravo.
0: Les Verseaux et les Cancers, vous êtes à deux. C'est vos façons, votre manière, vos manières d'aborder les problèmes aujourd'hui, que ce soit des problèmes amicaux ou amoureux, qui seront les bonnes. Vous savez trouver les solutions quand il y a un problème, comme nous ce matin, vous allez voir, je vais vous expliquer dans un instant. 3 sur 5, les Lions et les Poissons. Si vous êtes célibataire, c'est les petites attentions qui pourront faire toute la différence aujourd'hui. En couple, c'est l'occasion d'ailleurs de resserrer, c'est comme ça qu'on dit, les liens avec votre chérie. C'est dingue, j'arrive pas à dire resserrer, je dis procrastiner sans problème. 4 sur 5, les Taureaux et les Vierges. Vous êtes à l'aise. Belle puissance amoureuse pour vous aujourd'hui. C'est le bon jour pour demander et obtenir tout ce que vous voulez. Et on finit avec les meilleurs du jour, les Sagittaires et les Scorpions. Bravo à vous. Si vous êtes célibataire, vous ne louperez pas une occasion si elle se présente à vous aujourd'hui. Et si vous êtes en couple, c'est votre partenaire qui va prendre des initiatives et des bonnes pour vous faire plaisir. Profitez bien et on profite de cette dernière journée de la semaine, ce dernier morning de la semaine, puisqu'on est vendredi. Ça va être la folie aujourd'hui. Hein. Il est 7h02. 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
0: Bonjour et bienvenue dans le morning, 7h02 sur Skyrock avec 1 500 € à gagner dans un instant. Tout pour bien finir la semaine, tout pour bien démarrer la journée. Et puis je vous l'annonçais tout à l'heure, et oui, les leftos l'ont su avant tout le monde. 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
2: Ouais.
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2: Ouais.
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2: Magnifique.
0: On termine la saison avec 34 000 balles à gagner. 34 000 euros, vous imaginez. Rémi, là, t'as fait un calcul tout à l'heure. Tu peux t'acheter 5 voitures.
4: Ouais, 5 voire 6 si je fais des bonnes affaires.
0: 5 voire 6 voitures avec 17 000 balles.
4: Ouais.
0: Eh ouais. Vous imaginez tout ce que vous allez pouvoir faire. Et Tim, il a fait un super calcul tout à l'heure.
2: Ouais.
0: Combien de bouteilles de cristalline, t'as dit
2: De cristalline, ça fait 73 000.
0: Eh ouais.
2: Voilà. Après, bon.
0: Bon bac de maths ce matin si vous y allez d'ailleurs.
2: Ouais, ouais. Ce serait quand même très con d'acheter autant de bouteilles de cristalline.
0: Mais tu sais pas. Mais c'est bon l'eau.
2: Bah oui, bien sûr. Ouais. C'est délicieux.
11: On en a besoin pour l'été.
0: Tu préfères du whisky?
2: Allez, je préfère. Ouais.
0: Combien de bouteilles de Sky
2: De Sky, ça fait. 970 bouteilles.
0: 900. Pas plus.
4: Ah bah c'est un peu plus cher.
2: Non, mais c'est cher.
11: J'ai compté une bouteille à 17,50 €.
4: Ah oui, c'est la moyenne, ouais.
2: Ouais.
0: Ah ouais, tu connais les prix, toi.
4: Ah bah oui,
2: c'est un alcoolique.
0: Je te demande pas ce que tu vas faire ce week-end.
4: Je vois pas de Sky, mais j'écoute Skyrock.
0: Bravo, ça
2: voilà.
0: C'est super.
2: Mais franchement, mais bravo, quoi.
0: Non, trop fort.
4: Non, je bois du rhum, moi.
0: Bon, avec modération,
4: bien sûr.
2: Bien sûr, oui.
0: Ouais, et prenez les cristallines. Bon, qu'est-ce qu'on va faire à part ça? Tiens, on vous offre 1 500 €, je l'ai dit, dans un instant. Puis on va écouter du gros son pour nous réveiller. Les taux dans un instant. Vodka. Voilà, vodka. Donc rhum, vodka et Sky. J'ai pas prévu qu'on démarre la journée comme ça ce matin. Pineapple, un des sons les plus streamés en France, le son de Leto. On l'écoute juste après les infos de Rémi. On fait le point sur l'actu Rémi. Ah, puis il y a un truc aussi que je vous ai pas dit. Vous le savez si vous êtes là depuis 6h. Ce matin, on transforme toutes les petites galères, vous savez, les petites galères qu'on peut avoir le matin ou dans la journée ou dans la vie en général, en bonnes nouvelles. Donc vous nous envoyez vos petites galères, vous avez une petite galère, vous l'avez vous-même transformée en bonne nouvelle, vous témoignez. Ou alors, si c'est pas encore fait, on va vous trouver des idées ce matin.
2: Mon chat a vomi sur le tapis, ça a fait une tache énorme.
4: Horrible.
0: Tu as un tapis customisé, je sens ça à tout le monde ce matin. Tu as un tapis customisé, c'est
2: voilà.
0: Super.
2: Ouais, super.
0: Super. Non mais, tu veux que je trouve un bon truc?
2: Je veux que tu trouves un bon truc.
0: Donc le chat,
2: je suis pas fan de l'idée que mon tapis soit customisé.
0: Alors, le tapis a du vomi dessus. Eh bien, écoute, t'auras des crottes à enlever en moins dans la litière. Parce que ce qu'il a vomi par la bouche, il ne sentira pas par le cul.
2: Alors, détrompe-toi, puisque ces derniers jours, elle a la gastro.
0: Ah ouais,
4: putain. Horrible.
0: Pas de
2: donc, malheureusement, ça tombe à l'eau.
0: Non, mais elle est bien, mon idée, il fera moins de crottes. Il fera moins de crottes, ton chat. Bon, vous avez envie de connaître la météo de ce week-end, ça tombe bien, Rémi, c'est tout. C'est parti, météo d'aujourd'hui et de ce week-end, les infos.
4: Ouais, c'est encore bien nuageux sur une large moitié nord. Là, les éclaircies vont progresser au fil des heures, des côtes normandes vers le bassin parisien jusqu'à la frontière suisse, ça va rester couvert sur le nord-est. Plein soleil dans le sud, avec toujours quand même pas mal de vent. Demain, encore des nuages de la Bretagne à la Normandie, au bassin parisien et aux frontières de l'est. Le soleil va s'imposer dans l'après-midi, sauf en Baie-de-Seine et vers le nord-Pas-de-Calais. Les éclaircies domineront partout ailleurs, avec un petit peu de gris sur les Alpes et sur les Pyrénées. Et dimanche, on aura une petite couverture nuageuse le long des frontières du nord, mais du beau sur le reste du pays, avec un risque d'averse orageuse toujours présente sur les Alpes et sur les Pyrénées. Les températures ce matin, 8 à Lyon, 12 à Lille, 13 à Paris, 16 à Marseille. Et dans l'après-midi, entre 18 et 32 degrés, 18 près des frontières du Nord et jusqu'à 32 du côté de la Méditerranée. La pollution, c'est correct, les indices entre 2 et 4.
0: Et toute l'actu, là tout de suite sur Skyrock, c'est parti, on va tout savoir en 2 minutes.
4: Allez, après l'épreuve de français, place à celle de maths pour les élèves de première générale et technologique dans un petit peu moins d'une heure. Hein. C'est une nouveauté qui entre en vigueur cette année. Bon courage si vous êtes concerné, l'épreuve est prévue entre 8h et 10h. C'est un QCM, calculatrice strictement interdite. Une femme d'une trentaine d'années grièvement blessée à l'arme blanche à Laval. Elle aurait reçu plusieurs coups de couteau portés par son conjoint. La victime se trouvait entre la vie et la mort au moment de sa prise en charge. Le suspect âgé d'une trentaine d'années est connu des services de police. Il a tenté de prendre la fuite mais a été interpellé et se trouve actuellement en garde à vue. Les élus RN qui ne se cachent même plus. Le maire de Carcassonne refuse de mettre des locaux municipaux à disposition du consulat d'Algérie en vue des élections législatives du 2 juillet. Un choix politique assumé, selon Christophe Barthès, en raison des tensions diplomatiques entre Paris et Alger. L'élu affirme que cette décision ne vise pas les ressortissants algériens de sa commune. Et puis, une consolation pour l'arbitre somalien privé de Coupe du Monde aux États-Unis. Omar Hartan a été refoulé à la frontière par la police américaine. Il dirigera la finale de la Super Coupe d'Europe le 12 août entre le PSG et Aston Villa. La décision prise par l'UEFA et non pas par la FIFA, qui, je vous le rappelle, n'a absolument pas réagi, à part pour dire que les politiques menées en termes d'immigration ne la regardaient pas.
0: Voilà, ils s'en foutent.
4: Oui, ils s'en foutent.
0: Le sport et le foot et la Coupe du Monde sur le terrain.
4: Eh oui, avec les Bleus qui ont participé à leur premier entraînement hier 24 heures après leur arrivée à Boston. Le staff recherchait la chaleur, et bien il l'a trouvé puisqu'il faisait quand même 32 degrés.
0: Quand même.
4: Ouais, sur la pelouse de l'université où les Bleus s'entraînaient. Ben voilà, hein, c'est bien, c'est un entraînement grandeur nature puisque le premier match contre le Sénégal va se dérouler, je vous le rappelle, en plein après-midi à New York. Hein, ce sera à 21h pour nous, mardi soir, mais il sera à 15h dans New Jersey.
0: Voilà, merci Rémi pour les infos. On passe au top tendance maintenant. De quoi parle-t-on sur les réseaux ?
4: Ah bah évidemment de la Coupe du Monde,
0: largement
4: en tête de votre top tendance avec la cérémonie d'ouverture et les premiers matchs. Alors le match Mexique-Afrique du Sud était incroyable, par contre c'était quoi cette cérémonie horrible, on aurait dit une kermesse.
0: Ah oui, c'était pas bien, je sais pas, j'ai pas regardé, vous avez regardé la cérémonie, ceux qui l'ont vu, dites-moi.
11: J'ai regardé moi.
0: Et alors c'était comment?
11: C'était bien ou pas?
12: Bah c'était sympa, ils ont chanté, ils ont dansé, c'était la fiesta quoi.
0: Et les gens disaient que Shakira c'était pas la vraie Shakira, c'était son sosie, parce qu'elle avait une tête bizarre.
12: J'ai pas trop remarqué ça, j'avoue, j'ai pas.
0: C'était le grand débat hier sur tous les réseaux.
4: Ah
0: c'était
4: ouais
0: déchaîné sur Shakira.
12: Ouais, j'ai vu.
0: Qu'est-ce qu'on dit d'autre sur les réseaux?
4: Par contre, pourquoi Shakira a ramené un sosie? C'est trop cramé.
0: Ah,
4: si
0: tu as
4: ramené un sosie, il fallait ramener celui de Michael Jackson. Hein.
0: Oui, c'est vrai.
4: J'ai tapé une mini-série cette nuit pour regarder le match de 4 heures, ça pique beaucoup. Je sais pas si je vais assumer ça pendant un mois. Hein.
0: Ah oui, c'est vrai, il y a un match à 4 heures du matin là.
4: Ouais.
0: Ah
4: ouais.
0: C'est la Coupe du Monde en numéro 1, numéro 2 du top tendance. On parle de quoi ce matin?
4: D'Elon Musk, le beau qui est sur le point.
0: Le beau, le très
4: magnifique.
0: Beau,
4: qui est sur le point de devenir le premier trillionnaire de l'histoire. Oui, parce que dans quelques heures, SpaceX va être introduit en bourse. Et donc, ça va faire d'Elon Musk un homme très, très, très riche. Alors, question, à quoi ça sert d'avoir autant d'oseille? Il ne pourra jamais tout dépenser.
0: C'est vrai.
4: Elon Musk est sûrement l'homme le plus important de notre millénaire. Il mérite tout ce qui lui arrive. J'espère qu'un jour, les gens s'en rendront compte. Ou encore, vas-y Elon, tu veux pas me lâcher un petit million? Là, ça va vraiment rien changer à ta vie.
0: Oui, c'est vrai.
11: Ouais, c'est vrai, ouais.
0: En fait, il te donne un million, c'est comme si toi, tu files, je sais pas...
11: 10 balles, ouais.
0: Ouais, un euro même.
11: Ouais.
0: Un euro, t'as avec tout ce qu'il a là. Non, il y a le numéro 3 du top 10.
11: Ah, pardon.
4: Ouais. Eh oui, il reste encore le numéro 3.
11: Ouais, mais laisse Rémi finir.
0: Laisse Rémi finir.
11: Espèce de dictateur.
0: Ouais. Après Elon Musk, c'est qui?
4: Brad Pitt, ou plutôt la fille de Brad Pitt, Zahara, qui a officiellement demandé à retirer le nom de famille de son père. Elle est sans contact avec l'acteur depuis plusieurs années et elle ne souhaite plus être associée à lui de près ou de loin. Elle a raison, son père est juste un énorme alcoolique qui joue encore le beau gosse alors qu'il a 70 piges. Petite conne, la Brad Pitt t'a adopté, t'a donné une vie de rêve. Non mais quelle indignité, le karma se chargera de toi. Ou encore, par contre, je pense qu'une certaine Anne aimerait bien avoir Pitt en nom de famille.
0: Adopte Anne, Brad. Voilà une
11: idée.
0: Il faut adopter Anne. Adopte Anne Pitt. Bon, on aura le retour d'une grande star dans le morning ce matin. On aura une invitée mystère à découvrir avant 7h30 tout à l'heure.
11: Ah, bien.
0: Une grande star qui arrive. Et tiens, il y a des réactions sur Shakira. Il y a la piraterie qui nous envoie un message. Salut la piraterie. Moi, je ne l'ai pas reconnue, Shakira.
11: Ah ouais?
0: Et juste au-dessus, t'as Bobo qui nous envoie un message qui dit bah, moi j'ai vu, hier c'était pas Shakira, c'était Shakirou. Ah, ah oui, parce qu'elle était toute rousse de la tête.
11: Elle a fait une teinture.
0: Et Mohamed qui nous envoie un message, il dit moi je l'ai trouvé pas mal la cérémonie. Et un truc super sympa pour Shakira, si elle nous écoute, ça va lui faire plaisir.
11: Ouais.
0: Les gens l'ont pas reconnue, c'est normal, elle a vieilli.
11: Bah,
0: merci
11: oui,
0: par rapport à Waka Waka. Oui, mais bon, Shakira, ça reste quand même la classe.
11: Ouais.
0: Hein, ou presque. Bon, qu'est-ce qu'on fait ce matin? Ah tiens, on va jouer ensemble. On vous appelle déjà pour vous offrir 1 500 € dans un instant et on va jouer avec une petite question.
11: Ouais.
0: Un automobiliste belge de 74 ans s'est fait choper en excès de vitesse. Si ça vous arrive, écoutez bien cette info. À 102 km/h sur une zone limitée. Ah oui, quand même, sur une zone limitée à 50.
11: Ah
0: et,
11: bon, ça va.
0: Et il y va le retraité là.
11: 52 km/h en plus, ouais.
0: Oui, oh, bah ça va, bien
11: ça
0: sûr.
11: Va.
0: Ouais. Hein, Rémi,
11: c'est rien, ça.
0: 52 km/h.
11: On l'a déjà fait, bah oui, ça bien va. Sûr.
0: C'est quoi ton plus gros excès de vitesse, Rémi, toi?
4: Non, moi, c'est pas les excès de vitesse qui me mettent dedans, moi, c'est le portable.
0: Ah oui, tu téléphones, mais tu
4: fais pas très vite, de toute façon, avec ma Citroën C1, je vais te dire que je vais pas aller faire des excès de vitesse. Hein.
0: Ouais, bon, lui, c'était limité à 50, il s'est retrouvé à 102 km/h. Quelle a été l'excuse? Et vous pouvez jouer avec nous, vous envoyez vos messages avec l'appli Skyrock. Quelle a été l'excuse qu'il a sorti? Quand les keufs l'ont arrêté, parce qu'il s'est fait arrêter. Si vous avez une idée, vous nous envoyez. Et si vous êtes le premier ou la première à nous donner la bonne, vous gagnez. Allez, j'offre un pack morning. C'est la folie ce matin.
11: Allez, cool.
0: Allez, un pack morning bonus. Qu'est-ce qu'il a balancé comme excuse, l'automobiliste? On en reparle dans un instant. Juste après, vos 1500 euros sur Skyrock.
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0: Allez, 1500 euros à gagner. Pour qui ce matin? D'ailleurs, tiens, on va féliciter les gagnants et les gagnantes de cette semaine. On salue Romain de Lyon, il a gagné 1500 balles. Angela de Fontenay-Trésigny dans le 7-7. Bravo. Jenny de Dijon, bravo Jenny. Nathalie du 31 à Toulouse. Bravo à Romain de La Roche-Jeudy dans le 22. C'est à côté de Lannion, Guingamp. Et hier, c'est Karine de Garches dans le 92 qui a gagné 1500 euros. Et là, on va aller faire un tour dans le... ce qu'on appelle maintenant en direct, il va falloir répondre Skyrock. Dans le 59, si vous nous écoutez dans le 59 et que vous êtes Monsieur Mucho, Monsieur Mucio ou Monsieur Mucho, faut vite, vite, vite répondre au téléphone. Il y a 1500 euros à gagner. Allô, allô.
13: Oh putain, 100 euros à gagner, ouais.
0: Eh oui, il y a 1500 euros à gagner, Emeric.
13: Ouais.
0: Ouais,
13: ouais, ouais.
0: Ouais, Emeric.
13: Ouais, ouais.
0: Ouais, comment ça va, Emeric?
13: C'est qui?
0: Alors, c'est qui? C'est moi qui vais te poser la question, Emeric. Quelle est ta radio préférée, Emeric?
13: Du Skyrock.
0: Emeric, ouais, tu gagnes 1500 euros en direct sur Skyrock ce matin. Bravo, Emeric.
2: Bravo, Emeric.
0: Allez, 1500 balles. Ouais, mais t'es pas tout seul, Emeric, ce matin. Y a qui?
13: Ouais, les collègues de travail.
0: Ouais, les collègues.
2: Ouais.
0: Eh ben, Emeric, qu'est-ce que... Alors, attends, c'était vraiment un super collègue, Emeric. Bon, t'as gagné, ouais. T'as gagné 1500 euros ce matin. T'habites où dans le 5-9?
13: Lille.
0: C'est les collègues qui répondent. C'est ouf. Alors, t'as gagné 1500 euros, mais vous êtes plusieurs à avoir répondu Skyrock en même temps.
2: Eh oui.
13: Ouais. On partage. Ouais, c'est mon numéro.
0: Eh, tu partages.
13: C'est mon numéro.
0: Alors, les autres veulent partager, mais toi, tu dis c'est mon numéro. Comment vous allez faire?
13: Bah, je donne mon rib à moi.
2: Ouais, t'as raison.
11: T'as raison, ouais.
13: Bah, ouais.
0: T'as combien de collègues?
13: Attends, 2, 4, 6, 7.
0: Ouais, garde ça.
11: Ah, quand même.
0: 7, ouais, garde ça pour toi.
2: Non,
0: ouais,
2: mais.
0: Ouais, garde pour toi.
13: Bah, ouais, je vais avoir 1 euro,
0: sinon
13: on va pas
0: que. Bon, bah, salut les collègues, vous bossez dans quoi?
13: Dans le TP, travaux publics.
0: Eh, le BTP, on salue les BTPistes qui se réveillent sur Skyrock. Ouais. Bravo, bravo Emeric, bravo les BTPistes.
2: Je leur offre un café, ça ira.
0: Emeric de Lille, voilà.
13: Un petit café.
2: Ouais, le café, ouais.
0: Un petit café,
2: les deux cafés, soyons fous.
0: Tu vas faire quoi avec tes 1500 balles, Emeric?
13: Attends, c'est
0: vrai.
13: Eh, c'est une connerie, non?
0: Ah non, c'est vrai, t'es vraiment sur Skyrock, Emeric.
2: Ah, c'est sérieux, là.
0: Ah ouais. Vous êtes en train d'ambiancer la France entière, les gars.
13: Ouais.
0: En direct du chantier.
13: Allez
0: Skyrock. Ouais, allez Skyrock. Emeric, tu vas faire quoi avec tes 1500 balles?
13: Bah.
2: À part les garder pour toi.
0: Essayez de courir.
13: J'ai du mal à le croire.
0: Non, mais c'est vrai.
11: Ah, c'est vrai, ouais.
0: Bon, hey, le truc que tu vas faire avec tes 1500 euros quand tu vas les choper, c'est courir très très vite pour pas te faire attraper par les collègues.
2: Ouais.
0: Déjà.
13: Oh putain, ouais.
0: Eh ben, on vous embrasse, les gars. Tiens, on va vous reprendre. Et, on va t'envoyer tes 1500 balles, Emeric.
13: Hey, tu l'as fait gagner 1500 euros ce mois-ci, il va pas venir. Hein.
0: Hey, vacances pour Emeric.
2: Ouais,
0: très bonne idée, les collègues, là, très bien. On vous embrasse. Salut les Lillois. 1500 euros. Le prochain coup, c'est pour vous. Bah, dans moins d'une heure, on vous appelle. Vous répondez Skyrock. En direct du chantier, en direct de la maison, en direct de partout. Dans la voiture aussi, Skyrock, c'est 1500 balles si vous répondez Sky.
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0: Et là, c'est Leto sur Skyrock. Votre capine Apple. Puis notre retraité, là, sur la route, tiens. On était sur le chantier, on file sur la route, là.
2: Ouais.
0: Quelle est l'excuse qu'il a donnée, d'après vous, notre retraité de 74 ans, à 102 km/h au lieu de 50? Il a trouvé une super excuse. C'est super d'être retraité. Allez, 7h20.

0: Bravo Goyard, le retour d'une grande star. Ah ouais, on va rigoler, tiens. Ça faisait longtemps qu'elle n'était pas venue rendre visite. En général, quand je dis ça, c'est Maëva Guénam.
1: Ouais,
0: on n'a pas eu depuis longtemps. Ce n'est pas Maëva Guénam.
1: Ah, dommage.
0: Mais on est un peu dans la même ambiance.
1: Ah, très bien.
0: Influenceur, tout ça, escroc, etc., etc. Ouais. Notre invité mystère arrive, vous la découvrez, vous gagnerez vous aussi votre pack morning ce matin. Tiens, un pack morning à gagner si vous trouvez la bonne réponse. Voici notre automobiliste de 74 ans. Vous avez vu l'âge qu'il a?
1: Il est très vieux, quand même.
0: Il s'est fait choper en excès de vitesse à 102 km/h au lieu de 50. Et il a trouvé une excuse. Quelles sont les excuses qu'on peut trouver quand on est en excès de vitesse, d'après vous?
1: Eh ben, j'ai la bonne réponse.
0: Alors, tu as la bonne réponse.
1: Et je suis sûr de moi, là.
0: C'est quoi?
1: Je pense qu'il voulait regarder les 12 coups de midi. Il voulait être à l'heure chez lui pour regarder l'émission de Jean-Luc Reichmann et qui s'est donc dépêché.
0: C'est qu'elle marche très fort en Belgique aussi.
2: Bonjour, que je vais regarder les 12 coups de midi, que je vais être en retard, que ça commence à midi et que je ne veux pas louper un premier coup. Premier coup des 12 coups de midi.
1: Et donc c'est ça la bonne réponse?
0: Bien sûr que non.
1: Ah.
0: Eh ben non, c'est pas ça.
1: Ah, Jean-Luc, il est à l'international, quoi.
0: Ouais, c'est la folie, ouais.
1: Oh, trop fort.
0: Quelle est la bonne excuse? Abdoul nous dit sa femme l'a trompé. Oui, que ma femme elle me trompe, hein, que je vais aller vite retourner à la maison pour voir s'il y a son amant qui est dans elle. Non, ce n'est pas la bonne réponse.
1: Il avait des surgelés dans le coffre, il fallait se dépêcher.
0: Ah, les surgelés. Tu sais que c'est des excuses qui ont déjà été sorties, ça.
1: Ouais, j'y pensais.
0: Les gens ont des excuses de ouf. Il y a un auditeur de Sky qui nous avait appelé. Je ne sais plus quel est ton prénom, mais si tu nous écoutes ce matin, on te salue. Tu as toujours, quand tu as ta femme dans ta voiture, tu as toujours un petit coussin que tu mets.
1: Sur sa bouche pour pas qu'elle parle.
0: Que tu mets dans la voiture quelque part. Et si tu vois que tu vas te faire choper en excès de vitesse. Parce que si tu roules un peu vite, tu mets le petit coussin sous le ventre de ta chérie en disant: oh, ma femme elle est enceinte, elle a des problèmes.
1: Ouais, alors si tu te fais cramer là, je pense que t'es vraiment mort.
0: Ah oui, si tu te fais cramer, c'est pas...
1: C'est vraiment prendre la police pour des cons là.
0: Oui. Mais bon, on sait jamais si ça marche. Ou alors tu dis je suis malade.
1: Oui.
0: Ouais.
1: Ouais.
0: Eh bien, vous allez voir qu'on n'est pas loin de la bonne réponse. Il était malade, c'est ce que nous proposait... Bon, il y a plusieurs qui ont dit qu'il était malade. Là. William, qui nous envoyait un message là, du 95. C'est pas loin, mais la bonne réponse a été trouvée, malheureusement, pas par un des membres de l'équipe.
1: Ah, mince.
0: Par qui? Par Kevin, qui est en direct avec nous. Salut, Kevin.
1: Ouais, Kevin.
3: Salut, l'équipe, ça va?
0: Salut, Kevin.
1: Salut, Kevin.
0: Bah oui, ça va bien. T'habites où, Kevin?
3: J'habite dans la Manche, à Saint-Saunier.
0: Eh ben, t'as bien fait de nous envoyer un message très très vite, Kevin, parce que tu vas gagner ton pack morning ce matin. C'est quoi l'excuse? L'excuse qu'il a trouvé, le papy de 74 ans?
3: Eh ben, il avait une diarrhée.
0: Il a dit qu'il avait une diarrhée.
1: Ah, alors,
0: J'ai une diarrhée. Alors, je vous dirai si ça a marché dans un instant. Et une diarrhée à cause de quoi?
4: À cause des frites?
0: J'ai mangé trop de frites. La mayonnaise des frites, elle avait tourné.
1: Non,
0: c'est pas à cause des frites.
1: À cause de la bière, évidemment.
0: Non, c'est un truc qui peut être crédible. Ça aurait pu, et je vous dis, ça aurait pu marcher, le machin.
1: Il a mangé dans un resto douteux?
0: Non, il a pas mangé dans un resto douteux. Il a dit qu'il avait une diarrhée à cause du traitement médical qu'il prenait.
4: Ah ouais.
0: Parce que des traitements médicaux qui te filent un
1: effet laxatif.
0: Oui, voilà. Bon, tous ceux qui nous ont dit sa femme va accoucher, 74 ans, je sais pas si ça aurait été plus crédible que la diarrhée. Bon, malheureusement.
1: À part s'il a une très très jeune femme.
0: Oui, c'est vrai. Mais malheureusement,
1: mais ça
0: a pas marché, son excuse. J'ai un traitement médical. Il a été condamné à 480 € d'amende, suspension de permis de 21 jours seulement.
1: Ah ouais.
4: Bon, ça va en Belgique.
0: Ouais, pour faire. Il a quand même multiplié la vitesse par deux, quand même. Au lieu de 50, à 102, il était. Eh ben, bravo, Kevin. T'as déjà utilisé on t'envoie ton pack morning en fait. Hein.
1: Ouais.
0: T'as déjà utilisé des excuses à la con quand tu te fais choper
3: Non, pas spécialement, non.
0: Non, ouais, souvent ça marche pas. Hein. Si vous avez une excuse que vous avez sortie, vous, tiens, laissez-nous vos WhatsApp audio 06 86 101 101 ou vos messages avec l'appli Skyrock. Une petite excuse à la con qui a marché ou pas, vous pouvez nous raconter. Et si vous êtes keuf, vous avez dû en entendre des trucs comme ça là. Des gens qui sont enceintes.
1: Oh, c'est sûr.
0: Moi j'ai essayé, je suis enceinte, ça n'a pas marché.
1: Ça marche pas?
0: Ouais.
1: Non, pourtant c'était crédible.
0: Par contre, Rémi, tu devrais essayer, ça pourrait marcher. Tim aussi.
1: Ouais. J'ai pas le permis, mais si je l'avais, je le ferais.
0: Tu ferais, hein?
1: Ouais, bah je le ferais.
0: Je suis enceinte, je sens que j'ai les os.
1: Mais ça fait 21 ans que je suis enceinte, monsieur.
0: J'ai les os. Et
1: je perds les os.
0: Et ces trucs de traitements médicaux qui filent la diarrhée. Moi, ils m'ont filé un truc pour mes dents, là, quand j'ai été opéré des dents.
1: Ah ouais, ah, t'avais la chiasse.
0: Non.
1: Vous vous rendez pas compte, il arrivait tous les matins, mais ça puait.
0: C'est l'amoxicilline. Alors, l'amoxicilline, je sais pas si vous avez déjà pris.
1: C'est quoi?
0: Antibiotiques,
1: ouais.
0: Et tout le monde dit: ah là, ça va vous dérégler l'intestin. Moi, ça ne me fait absolument rien.
4: Ah ouais, vraiment trop fort en fait.
0: Mais c'est ça.
1: Mais tu serais pas un surhomme.
0: C'est possible.
1: Tu es plus fort que le médicament.
0: Non, mais tu dit ça. Le médecin m'avait dit ça. Le chirurgien m'avait dit ça. La pharmacienne me fait: oh, amoxicilline. Mais
1: attention.
0: Très attention. Je fais: pourquoi? Vous allez avoir une diarrhée. Je vais avoir, tiens, j'ai la bouche défoncée. En plus, je vais avoir une diarrhée. pas du tout. Bon, en tout cas, l'excuse du papy, elle a pas marché, mais elle t'a permis de gagner ton pack morning. On te fait des gros bisous, Kevin.
1: Ouais,
0: gros
1: bisous.
3: Merci bien.
0: On t'envoie ça à la maison. Gros bisous. Et dans un instant, le grand retour. Ah, une grande star qui arrive. Tiens, en parlant de star, il y aura aussi Romano qu'on trouvera tout à l'heure pour nos conseils pas chers. Et là, c'est Rambo Goyard. Vous l'avez découvert cette année sur Skyrock. Mais

0: By My Side. Attention, les numéros 1 sont là et Gims arrive dans un instant sur Skyrock. On écoutera Soleil. Ah, du soleil ce week-end, écoutez bien la météo de Rémi qui arrive aussi sur Skyrock. Il y a du Gims à écouter. Mais oui, on se fait plaisir tous les matins sur Skyrock. Et c'est pas tout parce qu'on aura aussi Nono la Green tout à l'heure. Parce qu'on a un peu l'over le vendredi, vous savez comment on est.
1: Oui.
0: 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Et voici maintenant notre grande star, un grand retour sur Skyrock dans le morning. Vous écoutez bien, on joue à l'invité mystère. Qu'on n'a pas fait d'invité mystère. L'invité mystère à découvrir, vous écoutez de sa voix, vous la reconnaissez, vous envoyez vos messages et vous gagnez votre pack morning. Allez, le pack morning, c'est mieux que le Mac morning. 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Voici l'invité mystère, mais elle s'est transformée en star de téléachat, c'est pas possible, écoutez-la.
2: Louboutin, super belle, en taille 37, les amis. Elles sont super jolies, noires, et elles ont un petit plateau ici. Vous avez la petite plateforme ici pour marcher un petit peu mieux avec.
0: Ah bah c'est génial, parce que si tu sais pas marcher, bah tu prends les Louboutins de l'invité mystère, et hop là, tu marches bien après.
2: Allez les amis, montez-moi ça, elles sont super belles.
0: Fait des enchères.
2: Louboutin, taille 37.
0: Voilà, t'as l'impression d'être sur un marché, tu sais.
3: Je te jure.
0: Louboutin, taille 37. Allez, les amis, hop là, on fait monter les enchères.
2: Prima, montez-moi ça, s'il vous plaît.
0: Allez, on monte, on
2: monte. Allez, allez, on monte, on monte, on allez, monte.
0: Voilà,
2: on monte.
0: La déchéance. C'est qui notre invité mystère? Elle est sur les réseaux et elle a lancé des enchères. Elle vend de tout. Hein. Donc là, c'était des Louboutins. On va découvrir ce qu'elle vend et puis on va découvrir. Ah, ce qu'en pensent les internautes, parce qu'elle s'est embrouillée avec du monde. Elle s'est embrouillée avec les internautes et elle s'est aussi embrouillée avec Booba.
1: Ouais. Ah.
0: Décidément, on a vraiment du lourd ce matin. Donc, l'embrouille avec Booba, plus les internautes qui lui prennent la tête et qui bousillent ses enchères, tout ça à découvrir. Donc, c'est l'embrouille du jour.
1: Ouais.
0: Avec l'invité mystère, vous savez qui est, vous envoyez vite vos messages. Et le pack morning est pour vous, il est 7h28 sur Skyrock.
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25: 7h34 sur Skyrock. Bonne journée. Merci de vous réveiller avec Sky comme tous les matins. Romano arrive avec nos conseils pas chers. L'horoscope de l'amour aussi avant 8h du matin. Pour savoir si on va passer une belle journée. Et peut-être même un bon week-end. 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
25: 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Bah, tu peux le faire, Théo.
26: Ouais, je vais le faire tout de suite.
25: Vas-y, hop là.
26: Allez. Moi je fais pas parce que c'est...
27: Parce que t'as un rapia.
25: 17 au 7 20 20, allons-y.
26: Parce que du coup il veut pas me faire gagner.
25: Ça marche. Ah bah voilà. Quel est le...
27: T'as une petite question.
25: Le plus bel animateur de Skyrock.
27: Ah c'est Tim, réponds Tim.
25: Un 10 full, 2 10 full, je mets 10 full et c'est gagné.
26: Bip bip.
25: Bon, vous êtes avec nous en direct sur Skyrock, c'est parti. Et une question que je vous ai posée, qui est l'invité mystère ce matin? L'invité mystère, c'est elle. Elle vend des trucs sur les réseaux, mais alors plein de trucs.
0: Allez, montez, c'est pas possible à ce prix-là, les amis, s'il vous plaît. Allez, montez-moi ça, s'il vous plaît.
25: Elle passe sa journée à faire des enchères. Ouais. Et elle vend des Louboutins.
0: Louboutins, super belles, en taille 37, les amis. Elles sont super jolies, noires. Et elles ont un petit plateau ici. Oh, vous avez la petite plateforme ici pour marcher un petit peu mieux
25: pour
0: avec.
25: Marcher. Il y a une plateforme pour marcher, ça s'appelle des semelles. Mais enfin bon, c'est pas. C'est des Louboutins. Donc elle vend plein de trucs sur les réseaux. Le problème, c'est qu'il y a des gens qui viennent troller son système.
2: Ouais.
25: On va retrouver notre invité mystère, j'allais dire son nom, mais c'est Léonie qui va nous dire son nom. C'est toi qui as trouvé Léonie. Léonie du 22. Bonjour Léonie.
11: Salut.
25: Ouais,
2: salut Léonie.
25: Donc tu as 26
11: salut
25: ans.
11: Salut tout le monde.
25: Léonie. Salut à toi. Qui est notre invité mystère, Léonie?
11: C'est Magali Berda.
25: Et oui, le grand retour, j'avais dit un grand retour ce matin dans le morning, le grand retour de Magali Berda.
2: Génial.
25: Eh bien, ouais, génial, tu vois, dans un instant, c'est super. Donc les gens, ils lui trollent son truc, elle fait des enchères, et vous allez voir comment les gens font pour lui bousiller son système. Magali Berda, et elle se prend la tête avec Booba en plus, donc
2: aussi,
25: vraiment,
2: ouais.
25: Vraiment du lourd. C'est juste après les infos de Rémi. Et juste avant les infos de Rémi, Léonie, c'est pour toi. Le pack morning sur Skyrock.
18: Bravo Léonie.
25: Bravo Léonie.
2: Bien joué.
25: Bah oui, ça fait plaisir. Dans le 22, tiens, on a offert 1 500 € mercredi, t'as entendu?
11: Ouais,
25: c'était
11: pas moi.
25: Non, c'est un garçon, oui. C'était, ouais. T'es plus viril que toi. C'est Romain qui a gagné à La Roche jeudi. T'habites où dans le 22, toi?
11: Du côté de Guingamp, juste à côté de La Roche jeudi.
25: Bah voilà. Bah, on vous gâte dans le 22.
11: Ça.
25: On vous gâte en Bretagne. Donc ouais. Pack morning pour toi. Et tout à l'heure, les Ray-Ban Meta qu'on va t'offrir.
2: Mais oui.
11: J'aimerais bien.
25: Pas la peine de faire monter les enchères comme Magali Berda. Voilà, c'est la vidéo du jour, celle-ci. Vous allez voir, ne la loupez pas dans un instant. Bisous, mais Léonie. Hein.
2: Bisous, bisous.
25: Et bon week-end à toi. Salut
11: bisous.
25: Léonie.
11: À vous aussi, salut.
25: Bah, allez, on fait des bisous à Rémi. Il va être jaloux après. Bisous, Rémi. Bisous.
2: Bah merci, j'en veux aussi.
25: Bisous,
2: bah,
25: Rémi. Oui. Bon, avant Magali Berda, t'imagines, tu passes avant Magali Berda dans le morning. C'est la classe.
2: Ah, ok.
25: Et avant Booba.
2: Ah, ça c'est mieux.
25: Oui, allez, c'est parti pour les infos. On fait le point sur l'actu à 7h37 déjà. L'actu et le sport se démarrent aussi par la météo.
2: Eh oui, c'est encore nuageux sur une large moitié nord. Là, les éclaircies vont progresser au fil des heures des côtes normandes vers le bassin parisien jusqu'à la frontière suisse. Ça va rester couvert sur le nord-est. Par contre, plein soleil, hein, si vous êtes dans le sud notamment, avec toujours pas mal de vent. Demain, on aura encore des nuages de la Bretagne à la Normandie, au bassin parisien et aux frontières de l'est. Le soleil va s'imposer dans l'après-midi, sauf en Baie-de-Seine et vers le nord-Pas-de-Calais. Les éclaircies domineront partout ailleurs avec un petit peu de gris sur les Alpes et sur les Pyrénées. Et puis dimanche, on aura une belle petite couverture nuageuse le long des frontières du Nord. Du beau sur le reste du pays avec un risque d'averses orageuses toujours présent sur les Alpes et sur les Pyrénées. Les températures ce matin, 9 à Lyon, 13 à Lille et à Paris, 16 du côté de Marseille et dans l'après-midi entre 18 et 32 degrés, 18 près des frontières du Nord, jusqu'à 32 près de la Méditerranée. La pollution, c'est correct, les indices entre 2 et 4.
25: Et le point sur l'actu, là tout de suite sur Skyrock à 7h38.
2: Ah, il voulait attaquer très fortement l'Iran. Hier en fin d'après-midi, opération annulée par Donald Trump qui annonce un accord avec le régime iranien. Comme bien souvent avec le président américain, on ne sait pas trop sur quel pied danser. Cet accord aurait été trouvé et pourrait être signé en Europe dans les prochains jours. Le problème, c'est que les gardiens de la Révolution affirment ce matin n'avoir pris aucune décision. L'hôte de la Maison-Blanche évoquait un peu plus tôt la possibilité de conquérir certains territoires et même la prise de contrôle des marchés pétroliers et gaziers. La police municipale en grève à Nantes. Ils réclament le droit d'être armés pour assurer leur propre sécurité. Une demande motivée par plusieurs règlements de compte. L'un récent lié au narcotrafic. Les syndicats estiment que les agents sont désormais exposés à des risques comparables à ceux de la police nationale. La maire socialiste Johanna Roland est en désaccord. Elle considère que la lutte contre le narcobanditisme relève avant tout de l'État. Un rassemblement est prévu cet après-midi devant l'hôtel de ville. Pas question de se mettre en retrait de la vie politique. Jean-Michel Aulas refuse de quitter temporairement son poste d'élu à la métropole de Lyon. C'est ce qu'il fait savoir dans un communiqué. L'ancien président de l'Olympique lyonnais s'oppose à la demande de la présidente de sa collectivité. Une requête qui intervient après le dépôt d'une plainte pour viol à l'encontre d'un ancien cadre de sa campagne municipale. Et puis Apple, qui n'a plus trop le choix là et doit se mettre à la page avec l'essor de l'IA. Siri est en train d'être complètement repensé et le changement promet d'être assez radical. L'assistant vocal a été présenté là dans une conférence californienne. Il pourra bientôt répondre de façon façon bien plus naturelle, analyser des contenus en ligne, résumer des recherches et surtout exploiter toutes les données personnelles stockées sur les produits de la marque à la pomme, que ce soit des iPhones, des iPads, des Macs, peu importe. Il sera disponible cet automne aux États-Unis. Pas de date de lancement chez nous en Europe en raison d'un règlement actuel sur les marchés numériques. Alors vous ne pourrez peut-être pas en bénéficier si votre téléphone est plus ancien qu'un iPhone 15 Pro sorti en 2023.
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2: Et ouais, et les Bleus qui ont participé à leur premier entraînement hier 24 heures après leur arrivée à Boston. Les conditions étaient bien chaudes, 32 degrés dans l'air.
25: Ouais.
2: Bon, c'est exactement ce que recherchait le staff, hein, puisque le premier match contre le Sénégal va se dérouler en plein après-midi. Ce sera 21h pour nous mardi soir, mais il sera 15h à New York. Donc voilà, ça risque de faire très chaud et heureusement qu'il y a ces petites pauses fraîcheurs.
25: Ah oui, les pauses fraîcheurs.
2: Pour mettre de la pub.
25: Oui, ouais. Pour mettre de la pub à la télé.
2: On en parlera tout à l'heure.
25: Bon, allez, ça va clasher, ça va être chaud entre Magali Berda et Booba. Ils sont toujours au procès tous les deux.
1: Je crois, ouais.
25: Il était condamné.
1: C'est pas fini encore.
26: C'est fini. Mais si, il a été condamné.
1: C'est fini.
25: Ah, c'est définitif, il a pas fait appel ni rien.
26: Peut-être qu'il a passé un appel, mais je sais pas.
25: Le roi de l'actu, là, Rémi. Hop, hop, les nouvelles.
2: Ouais, je vais regarder.
25: Ah, très bien. Okay. Très bien, vous saurez tout dans quelques secondes. Bon, d'abord, attention, attention, Magali Berda fait des enchères sur les réseaux.
0: Ouais. Allez, on monte, on monte, on monte, on monte, on monte,
25: allez,
0: on monte, allez,
25: on monte, allez, on monte, allez, on monte, allez, on monte, les Louboutins. Qui c'est qui veut les Louboutins?
0: Celui qui remporte l'enchère est choisi, ils sont neuf. Jamais porté, les amis.
25: Oh, jamais, oui, mais heureusement qu'elle n'a pas des chaussures d'occasion. Ouais. Bon, Magali Berda est confrontée à un problème, c'est les internautes qui jouent avec elle et qui font des enchères à 1 million d'euros. Allez, 2 millions d'euros pour les Louboutins de Magali Berda. Donc en fait, ils lui foutent son système en l'air et Magali Berda n'est pas contente.
0: Faites-vous plaisir, si ça vous amuse, que vous avez que ça à foutre dans vos vies, c'est que vraiment votre vie doit être tellement petite et misérable pour faire ça.
25: Oui, enfin bon, toi, tu fais des enchères sur les réseaux. Allez, ça monte, ça monte, ça monte. Qui veut mes Louboutins? Qui veut mes Louboutins?
0: Si t'es là pour rigoler, Mélanie, tu vas sortir et tu vas rentrer un peu chez ta mère et tu vas rigoler devant un bon film.
25: Ah ouais. Oh, c'est qu'elle est énervée, Magali Berda, dis donc.
26: Ah bah, carrément.
25: Oh, elle est pas contente.
0: Attends, bouge pas.
25: Ouais.
0: Hop, allez, au revoir.
25: Hop,
0: bloqué,
25: là,
0: muet.
25: Ouais, Mélanie, elle avait fait une enchère à 3 milliards d'euros. 3 milliards d'euros pour les Louboutins. 3 milliards.
0: Moi, ça fait 4 jours que vous m'empêchez de travailler.
25: Oh.
0: Et ça fait 4 jours que vous vous foutez de moi. Donc, à un moment donné, s'il y en a qui comprennent pas que c'est pas bien de faire ça.
25: Ouais, c'est pas bien, vous embêtez Magali Berda. Et alors là, déjà, là, on pouvait plus, elle était à bout de nerfs. Mauvaise nouvelle, qui c'est qui apparaît sur ces réseaux? C'est Booba.
3: Ah. Et allez, on envoie. On est sur un fer à repasser appartenant à Pablo Escobar. Comme vous le voyez, il n'a jamais servi. Il est introuvable. Il n'a jamais servi, car comme vous le pouvez l'imaginer, Pablo Escobar ne repassait pas lui-même ses chemises.
25: Super,
3: allez-y, on envoie. On envoie.
25: Allez,
3: on envoie.
25: Et là, Magali Berda s'est lâchée sur Booba, le clash.
0: Regarde Booba, pardon, hein, mais t'es mis en examen. T'es placé sous contrôle judiciaire. Tu vas être jugé. Tu sais que tu viens de te faire saisir 42, enfin tu es en cours de saisie de 42 millions d'euros.
25: Oui, oui.
0: Et tu continues à faire des vidéos comme, tu vois, où tu te moques de moi. C'est vraiment que ça va pas là-dedans. C'est une obsession. C'est de l'obsession.
25: C'est vrai que c'est vraiment de l'obsession. C'est vrai.
26: Ouais, mais c'est marrant.
25: Voilà, Booba qui se balade avec un fer à repasser.
1: C'est rigolo.
26: De Pablo Escobar.
25: De Pablo Escobar.
26: Oui,
25: mais oui, qui n'a jamais été utilisé parce qu'il repassait pas lui-même.
26: Non, hein.
25: Tout neuf le fer à repasser, comme les Louboutins de Magali Berda. On en est où dans l'affaire d'ailleurs, Rémi?
2: Eh ben, elle a répondu à la question, mais c'est vrai. Hein, et l'affaire est toujours en cours et elle a demandé 40 millions. Elle a demandé une saisie des comptes bancaires, mais les avocats de Booba contestent.
25: 40 millions, mais pour quel motif? 42 millions. Une saisie
2: parce qu'elle estime qu'il lui a fait, qu'il lui a niqué son buzz, quoi.
25: Voilà. Ouais, ça lui niquait tout son buzz.
26: 40 millions.
25: Là, c'est les internautes qui lui niquent son buzz, là. Ah, pauvre Magali Berda. Allez, 7h43. Romano et nos conseils pas chers. Qu'est-ce qu'on a de prévu? Ah ouais, l'horoscope aussi. Et puis, tout de suite, c'est Gims.
1: Du soleil.
25: Bah, du soleil. Il va y en avoir ce week-end, Rémi, c'est sûr, hein, pour tout le monde. Eh ouais. Soleil sur la France et soleil avec Gims sur Skyrock.
4: Ok.

0: Romano, resplendis. Fais-nous un sourire, Romano, s'il te plaît. Oh, mais quelles sont belles ces nouvelles dents. Et t'es heureux. Ah, tu souris aussi parce qu'il y a du soleil ce week-end. Ah oui, c'est la canicule qui revient ce week-end.
1: Ouais, c'est pas mal. Ah, j'aime bien, moi.
0: Ouais, mais je sais, t'es comme Guigui, il y en a qui sont des fans de canicule.
1: Ah, c'est trop bien, quand il fait bien chaud. Ouais, c'est bon, vas-y, on a assez eu d'hiver, de temps de merde.
2: Ah, je te jure.
1: Place à l'été.
0: Bon, alors place à la Coupe du Monde. Eh oui, l'été de la Coupe du Monde. On va la suivre sur Skyrock, évidemment, hein, bien sûr, avec le match des Bleus la semaine prochaine. D'ailleurs, on le suivra dans la radio libre entre 21h et minuit, il faut pas le louper.
3: Oui.
0: Et ça t'a donné une idée, la Coupe du Monde, tu vas surfer dessus pendant cette période avec tes conseils.
1: Il y a un truc qui se vend bien pendant les Coupes du Monde, c'est les télés.
0: Ah, je croyais que c'était les vouvouzela, moi.
1: Non,
2: c'est fini, ça.
1: C'est quoi, les je crois que c'est interdit d'ailleurs maintenant dans les stades.
0: Alors, les vouvouzela, faut expliquer à Théo ce que c'est.
1: Les vouvouzela, c'était.
0: T'as pas connu
3: Non, je connais pas.
2: C'était pendant la Coupe du Monde 2010, ouais. C'était vachement répandu. En gros, c'est des espèces de grosses trompettes en plastique.
0: Tu soufflais dedans.
2: Et quand tu souffles dedans, ça fait énormément de bruit.
3: Ah oui, ok.
2: Ouais, j'en ai une à la maison, je la ramènerai.
0: Ouais.
2: Ça fait beaucoup de bruit.
1: À l'époque, c'était un enfer dans les stades.
2: En fait, tout le monde en avait et t'en
1: entendais rien, quoi. T'avais un. Un truc permanent.
0: Une télé, ouais, c'est vrai que les télés en général pendant les Coupes du Monde ça cartonne.
1: Eh ouais, eh ben ce matin ma télé est en panne.
0: C'est pas vrai.
1: Je vais demander à la famille si je peux pas leur emprunter leur télé. Oh. En espérant qu'ils regardent pas trop la Coupe du Monde.
0: Tu vas louper le match Curaçao contre les îles Salomon. Je sais pas comment tu vas, j'espère.
1: Justement, j'angoisse d'avance.
0: Mais je comprends, j'espère que tu vas réussir à choper une télé ce matin. On a des numéros de téléphone. Est-ce que les gens ils vont te prêter leur télé? C'est parti, on va chez qui?
2: On va chez Philippe.
0: Parti chez Philippe pour nos conseils pas chers.
1: Allez Philippe.
0: Une télé chez Philippe. Allons-y.
4: Oui, allô.
1: Oui, bonjour, c'est la femme de Philippe.
4: Oui.
1: Oui, bonjour, excusez-moi de vous déranger. Monsieur Lapin, c'est l'appareil, j'habite dans le quartier là. Et en fait, dites-moi, vous avez une télé, vous?
4: Ah oui.
1: Ah bah ça tombe bien. Je vais venir la chercher parce que je vais regarder la Coupe du Monde, la mienne est au moins en panne.
4: Ah, j'ai une télé. Ah bah non, j'ai une télé. Non, mais je comprenais pas dans le sens que vous me parliez.
1: Oui, bah bien sûr.
4: On les a achetés.
1: Bon, ah, bah, vous avez déjà...
4: Bah oui, parce qu'on refaisait la chambre et tout et ça nous encombrait et du coup, il est trop tard, dommage.
1: Ah bah oui, mais je vais quand même venir parce que j'ai l'impression que tu me prends pour un con.
4: Pardon?
0: Ah non, elle est sérieuse.
1: Je vais venir chercher la télé qui est dans le salon.
4: Non mais attendez, allez, au revoir.
0: Attendez,
4: connard.
0: Pardon. Elle a dit connard, Romano. Elle a dit connard et elle vient de partir, c'est dommage.
1: Bah oui, mais et puis elle jette la télé.
0: Et voilà, il n'y a plus de télé.
3: Pourquoi?
1: Voilà, on a fait la chambre, il y avait des enfants dedans, ils achetaient aussi, ça encombrait pour les travaux. Les gosses, ils gênaient pour les peintures, tout ça.
0: Il n'y a plus de place dans l'appart.
2: Bon, la gueule du monde, elle.
0: On a quelqu'un d'autre.
2: Allez, go.
0: Eh oui, on a quelqu'un d'autre.
2: On va chez Jean-Loup.
1: C'est Jean-Loup.
0: Ouais.
1: Le petit Jean-Loup.
0: Parce que Jean-Loup va nous prêter sa télé pour la Coupe du Monde. Hmm? Parce qu'on est fan de foot. Allez.
5: Oui, allô.
1: Oui, bonjour monsieur.
5: Oui, bonjour.
1: Oui, bonjour. Il y a la Coupe du Monde qui démarre là. Vous êtes au courant?
5: Non, c'est la Coupe du Monde de quoi?
1: Ben, de football.
5: Ah, oh bon alors ça m'intéresse pas du tout.
1: Ah ben ça tombe bien. Parce que ma télé est tombée en panne. Donc du coup, je vais vous emprunter la vôtre pour une durée d'un mois. Jusqu'à la finale ou quoi? Oui,
5: ça tombe mal aussi parce que j'ai pas la télé.
1: Ah, merde. Mais vous vivez à quel siècle?
5: Bah, 1978.
1: Oui. Donc forcément, tout ce qui est Internet, tout ça, c'est loin de vous.
5: Ah oui, bah ouais.
1: Ouais. Bon,
5: non,
1: parce
5: non,
1: que
5: sans
1: je vais...
5: rigoler, j'ai pas la télé. Hein.
1: Ah, vous avez pas la télé?
5: Non, ça sert à rien.
1: Bon, on va être obligé de faire l'amour. On va être obligé de faire l'amour non-stop, alors.
5: C'est ce qu'on fait.
1: Bah, pour se passer le temps, je peux venir. Je peux vous rejoindre?
5: Oui. Bon, alors c'était à quel sujet?
1: Ben c'était au sujet de la télé, mais vu qu'il n'y a pas la télé, ben écoutez, j'arrive ce matin et puis on se met au lit.
5: Ah oui, d'accord. Non, mais sans rigoler.
1: Ben sans rigoler.
5: Ouais.
1: Ah, on va pas rigoler. Bon, ben écoute ma poule, je te dis à tout à l'heure.
5: Oui.
1: Allez, à tout de suite. Hein.
0: La Kodak. Ouais.
1: Bisous.
0: Salut, bisous. Et voilà, et la Kodak.
3: Ok,
0: c'est parti. On était en 1978 sur Skyrock. Et la Kodak. Et dans un instant, tiens, tu es tellement séduisant, Romano, que tu as réussi à serrer. Comment il s'appelait là?
1: Jean-Loup.
2: C'est Jean-Loup, ouais.
0: Eh bien, dans un instant, tu auras ton horoscope de l'amour. Vous aussi, après, t'abîmes pas là.

0: 50 euros pour Moussa. Le candidat, il a répondu quoi? Un double décimètre, ça fait combien de centimètres?
1: 2
0: centimètres. Ouais. Voilà, aïe aïe aïe. Oui, lui, il est pas comptable. Bon, la géographie, ça te va, Carole?
2: Pas trop.
3: Ah, ah merde.
0: Ah,
4: dommage.
0: Ça tombe mal. Parce que
3: on peut quand même essayer.
0: Et la boisson, ça te va, Carole?
2: Oh, pas du tout.
4: Oh, mais il y a quoi qui te va?
0: Bon, alors.
3: Bah, attends, mais choisis directement. Tu veux qu'on parte sur quoi?
0: Allez, j'ai une question facile sur la boisson. Écoutez bien, c'est un indice que je donne. Boisson.
5: Top. Quel mot désigne un tube creux fait pour aspirer les boissons?
2: Une paille.
0: Oui. Ouais. Ouais. Ouais. Tu caches bien ton jeu, Carole. Hein.
4: C'est bien, c'est bien.
0: C'est quoi le truc qu'a répondu le candidat?
1: Tuba.
0: Un tuba. Huit boissons coca au McDo avec un tuba.
3: En une gorgée, c'est fini.
0: Ça fait 100 euros pour Moussa, ça fait 50 pour Carole. Attention, la question géographie, tu vas pas la louper, celle-ci. Écoute bien Moussa, écoute bien Carole, géographie.
5: Dans quel pays se trouve la ville de Séville?
6: Espagne.
2: En France.
0: Eh oui, en effet, la géographie, c'est pas ton fort, non. Carole. L'Espagne, c'est la bonne réponse, Moussa. Bing, bip, encore bip. 50 euros pour toi. Et la réponse de la candidate?
7: New York.
0: Elle est complètement à côté de la plaque, l'autre. C'est dans quel pays? New York.
3: C'est un chouette pays, New York.
0: Ben voilà. Eh bien, on a fait le plein de monnaie. Carole, 50 euros, bing pour toi. Et Moussa, 150 balles.
4: Et ouais, Moussa.
0: On va t'envoyer un Nanterre. Et Carole, j'ai une super. T'es sport, Carole. Ben, t'es tellement sport, j'ai une très bonne nouvelle pour toi. On t'envoie aussi le pack morning à la maison. Il vaut 250
2: oh,
0: euros.
2: Merci, et ouais. C'est gentil.
0: Tu le veux, Moussa, le pack morning aussi?
2: Non, non, il en veut
6: bien
2: pas.
6: Sûr.
0: On vous fait un bisou à tous les deux. Bisous, Moussa. Bisous, merci. Carole. Et dans un instant, on se transforme en femme, les hommes et les filles. Je vous transforme en homme, ça va être super, ça. C'est après PLK.

0: homme. Qu'est-ce que vous faites? J'adore le message de Carole là qui nous dit: moi en homme, je glande rien de la journée, comme mon mec. C'est très gentil, on te salue d'ailleurs ton mec, un gros bisou. Et Yannick, alors il y a plein de mecs qui ont dit ça, on va voir ce que vous allez nous dire en direct là, appelez-nous tiens. 0153 40 30 20, laissez vos messages ou WhatsApp. Moi si j'étais une femme, je passerais mon temps à me caresser les seins.
1: J'avoue que bah moi aussi.
0: Écoute, c'est pas bête Yannick, vous êtes plein à avoir dit ça. Allez, dans un instant on s'occupe de ça, il y a l'horoscope de l'amour qui arrive aussi. Et puis, vos 1 500 euros, faites comme Emeric et les poteaux qui ont gagné ce matin là.
1: Ouais, à Lille, de Lille.
0: Ils étaient sur le chantier. Les BTPistes.
2: Ouais.
0: Ils ont gagné à Lille, non, non. Bravo. Et bah vous répondez Skyrock, hein. Faites comme eux. Skyrock, c'est 1 500 euros cash.

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4: Bah oui.
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5: Bah ouais, c'est vrai.
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6: En vrai, c'est un peu con, mais.
4: 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Une des bonnes nouvelles de la journée. Si vous allez bosser, bah, vous souhaite bon courage. Merci de vous réveiller avec nous. Merci d'aller taffer avec nous. Si vous nous écoutez au boulot aussi. Et on va parler de ça parce que dans un instant, on a la compile de l'actu qui concerne la drague au travail. La compile de l'actu qui arrive, on parle d'amour. Allez, on en parle tout de suite avec l'horoscope. Parce que vous l'attendez tous les matins, l'horoscope de l'amour. Il est là, tous les matins à 9h, à 9h04 ce matin. On fait le tour des 12 signes et de nos puissances amoureuses. Qu'est-ce qui nous attend cette journée? Les béliers, les gémeaux. Bon, vous êtes à 0 sur 5. Petit conseil pour vous. Attention aux tensions, il faudra être calme, il faudra être patient aujourd'hui. Si vous voulez passer une bonne journée, calme, patience et la journée sera bonne. Les capricornes et les balances, on est à 1, nous, tiens. On a du mal à gérer nos priorités. T'as tellement de choses à faire, on est tellement occupés.
6: Les
4: capricornes et les balances, on est très, très occupés. Bon, il faut essayer de pas remettre trop de choses à plus tard. Ah oui, c'est un défaut des Capricornes, ça. Pour éviter de nous stresser, voilà les conseils qu'on nous donne. Merci pour les conseils. 1 sur 5, Capricorne, Balance. Verseau et Cancer, vous êtes à 2. C'est votre façon d'aborder un problème amoureux ou amical qui sera la bonne aujourd'hui. Vous trouverez les solutions à tous les problèmes. C'est bien. 3, c'est pour les Lions et les Poissons. Si vous êtes célibataire, c'est les petites attentions qui pourront faire toute la différence aujourd'hui. Et si vous êtes en couple, c'est l'occasion de resserrer les liens avec votre chérie. 4, c'est pour les Taureaux et les Vierges. Bon, c'est bien parce que vous êtes à l'aise aujourd'hui. C'est le bon jour pour demander et obtenir tout ce que vous voulez. Ça marche en amour, en amitié. Mais ça peut marcher au boulot. C'est le jour pour demander une augmentation.
6: Bah grave.
4: 5 sur 5, c'est les Sagittaires et les Scorpions qui sont les meilleurs aujourd'hui. Si vous êtes célibataire, vous louperez pas une occasion de séduire. Ouais. Si en tout cas l'occasion se présente à vous aujourd'hui. Et si vous êtes en couple, c'est votre chérie qui va prendre des initiatives pour vous faire plaisir. Eh bien, on se fait plaisir. Profitez bien. Ah, on fait mon truc super que j'ai prévu ce matin. Allez, vous appelez, vous laissez vos messages avec l'appli Skyrock. Vous appelez au 01 53 40 30 20 et on écoute les WhatsApp que vous nous avez laissés. Les garçons, vous devenez une femme pendant une journée. Vous êtes content, vous n'êtes pas content et qu'est-ce que vous feriez? Il y a le message que nous envoyez. Tiens, je les prends au hasard, les messages. On a qui? On a le message de Gauthier. Salut Gauthier.
7: Salut l'équipe, c'est Gauthier du 67.
4: Salut.
7: Alors moi j'aimerais pas être une fille. Moi en garçon je suis très bien. Déjà, juste pour le fait de pouvoir pisser debout, ça c'est juste incroyable. Où on veut en plus de ça. Et puis je me dis qu'en garçon je suis déjà assez chiant comme ça. Je râle déjà toute la journée. Alors j'imagine même pas si j'étais une fille. Allez, bonne journée l'équipe.
4: Petite dédicace pour vous les filles. Il est super Gauthier. Donc Gauthier, tu veux pas jouer à mon jeu? Tu veux pas être une fille pendant une journée?
6: Mais une journée c'est bon, c'est vite fait.
4: Tu ferais quoi Guigui toi?
6: Ah moi, mais en tant que femme, une journée,
4: oui.
6: Je pense que je ferais que de me toucher les nichons.
4: Ah toi aussi, t'es comme 90% des mecs qui nous ont laissé des messages ce matin.
6: Les fesses aussi, j'arrêterai pas toute la journée.
4: Qu'est-ce que vous feriez qu'est-ce que vous feriez les filles? Tiens, on a le message que nous envoyait Alex. Ouais, c'est ça, c'est Alex. Salut ouais. Alex.
8: Coucou la team, c'est Alex du 5-1. Moi, si j'étais un mec, franchement, je pisserais partout.
4: Hein?
8: Vous avez trop de chance. Je suis trop jalouse. Franchement, l'occasion d'être un mec pendant 5 minutes, ouais, je pisse partout, quoi.
4: C'est vrai que c'est pratique, hein. Tu te débraguettes, tu sors le kiki et hop là, et hop, c'est fait. Melvin, c'était une femme pendant une journée.
9: Salut l'équipe, c'est Melvin. Ouais, moi, Melvin. Là, je serais une meuf direct, là, je me crée un compte OnlyFans direct dans la foule pour faire des sous à mort, là. Ah, ce serait mon premier truc que je ferais. Mais après, ça, sinon, c'est mon seul regret. Mais la cuisine, le ménage, tout, c'est pas pour moi, donc voilà, je préfère être un garçon. Bon, allez, bon courage, la team,
4: la
9: salut.
4: La cuisine, le ménage, c'est pour vous les filles. Ah, tu t'es fait des amis ce matin, on t'embrasse, Melvin. 01 53 40 30 20, tiens, Standard Express, vous appelez, on décroche en direct. Allo, Skyrock, bonjour.
10: Allo.
4: Allo, c'est qui?
5: Ouais, c'est Julien.
4: Salut Juju. Alors, salut. Je te transforme en Julia pour une journée. Tu es Julia.
5: Ah, j'aurais préféré Juliette, mais bon.
4: Allez, non,
6: ouais, pour Juliette.
4: Transforme en Juliette. Allez, t'es Juliette.
5: Ah, allez.
4: Alors je Juliette, dis-nous.
5: Eh ben, moi, je pense que si ça arrivait que je devienne une fille, je pense que j'irais me mettre sur une plage et voir comment les garçons abordent, du coup.
4: Et tu te mettrais comment sur la plage? Tu mettrais un bikini, un string? Tu mettrais en string.
5: Quelle heure il est, là?
4: Il est 9h07, ouais. On peut tout dire, allez, vas-y.
6: 8 même.
5: Ouais, bon, bah, c'est bon. Oh, bah, je pense en petit bikini bien serré.
6: Ouais, c'est ça.
4: Tu sais que tu commences par me faire de l'effet, Juliette.
5: Ah, non, arrête, Difoul, arrête.
4: Si, il se passe quelque chose entre nous, hein.
5: Oh, Difoulette.
6: Juliette et Difoulette.
4: Non, mais elle est pas mal ton idée sur la plage. C'est pas mal.
5: Voilà.
4: Bah écoute, Juliette, tu ne quittes pas. On va t'envoyer ton mug. On va t'envoyer ça à la maison. Je te mets dans le tirage. Je sors des Ray-Ban Meta. Parce qu'on va offrir dans moins d'une demi-heure. Les Ray-Ban Meta, vous les gagnez. Bisous, Juliette.
6: Allez, salut, Juliette.
4: Merci. Salut, Juliette.
6: On t'embrasse, Juliette.
4: 01 53 40 30 Skyrock, bonjour. Allô.
10: Allô, allô, l'équipe.
4: Oui, bonjour mademoiselle, c'est comment votre prénom?
10: Moi, c'est Lou.
4: Bonjour Lou. Alors Lou, tu es une femme pendant une journée, tu fais quoi?
10: Je pense que j'explorerai mon corps.
4: Hein. Oh, ok, c'est bien.

0: On va à Montélimar. C'est un
1: nougat.
0: Ouais, c'est ça. C'est un gendarme d'une trentaine d'années qui avait une technique bien particulière. Lui, il récupérait tous les numéros de femmes au cours des enquêtes. Sauf que c'était pas pour enquêter, c'était pour les séduire.
1: Ah, le malin.
0: Eh ouais, il a envoyé des messages à une dizaine de femmes. Le premier d'ailleurs était toujours le même. Je vous trouve charmante. Alors l'une d'elles en a reçu quand même 300 avec parfois des photos un peu olé olé, notamment des photos du zigougoui.
1: Il était chaud, le gendarme.
0: Ah, il était chaud.
1: Ouais, il a aussi ma matraque.
0: C'est ça. Il a aussi essayé de pécho une femme qui sortait de garde à vue et une autre femme pompier volontaire. Bon, il a été sanctionné et muté en dehors du département.
1: Ah, c'est qu'il est encore gendarme.
0: Il est encore gendarme, mais plus à Montélimar.
2: Ah, oui. Bah, elle est belle, la gendarmerie. Ah,
1: ouais. Salut les gendarmes qui nous écoutaient ce matin. Là, on va aller en Italie. Je vous avais promis qu'on allait voyager, là. On va en Italie à un banquier qui a une technique un peu spéciale pour draguer. Je vous explique l'histoire. Il envoie à une collègue un petit fichier qu'il n'arrive pas à ouvrir. En tout cas, c'est ce qu'il dit. Et il dit à la collègue, j'arrive pas à ouvrir le fichier, est-ce que tu peux vérifier? En l'ouvrant, la salariée de la banque, sa collègue, découvre une vidéo de 45 secondes. Et sur la vidéo de 45 secondes, c'est une vidéo de cucu.
3: Ok.
1: Voilà, une vidéo de cucu, plus précisément une vidéo du zizi.
3: De lui-même peut-être.
1: De lui-même, et puis une petite vidéo juste derrière.
3: Ah oui.
1: Bon, l'homme est ensuite venu la voir pour lui suggérer qu'ils pouvaient travailler ensemble de manière un peu plus proche. Bon, la meuf est partie voir la direction, mais Fissa est très vite voir la direction, qui l'a viré. Il a contesté la décision en disant je veux qu'on me réintègre, je me suis trompé de fichier.
2: Oh bah mince,
0: ça arrive.
1: J'ai pas fait exprès.
2: Comme quoi, des fois, une boulette est vite arrivée.
1: Oui, hein. Voilà. Bon, ça n'a pas convaincu les juges qui ont confirmé son renvoi, donc ils ne travaillent plus ensemble. Et il a même été obligé de payer 5000 euros de frais de justice.
3: Ah, quand même.
1: Voilà, pas de chance, la technique de drague n'a pas marché, la technique du fichier. Et à la place numéro 1.
0: Direction l'Italie où un agent de sécu était quand même moins fin que ton banquier. Lui s'est carrément fait surprendre
1: J'étais pas super fin non plus.
0: Ouais, pas super fin, mais là on est quand même au top de la non-finesse. Il s'est fait surprendre en train de s'astiquer le zigouigoui dans les chaussures à talons d'une commerciale.
1: Pour la séduire.
0: Entreprise. Voilà. Elle l'utilisait pour ses rendez-vous extérieurs. Donc les chaussures étaient constamment dans son bureau. Elle les mettait juste donc quand elle devait partir. Mmh. Et entre temps, l'agent de sécu s'est fait plaisir à plusieurs reprises. Bon, forcément, il s'est fait prendre. Il a été très très mal à l'aise. Alors il a tenté le tout pour le tout. Tu me fais tellement d'effets, hein, lui a-t-il dit. Elle a refusé un rendez-vous avec lui et elle a porté plainte.
1: Elle a bien fait. Non mais c'est vrai, moi à sa place je fais pareil, je porte plainte. Et ben voilà, il faut pas draguer n'importe comment. C'est le petit conseil qu'on peut vous donner ce matin. Le zap arrive dans un instant. J'ai pas encore mon zap d'ailleurs.
3: Mais il est pas arrivé encore.
1: Il est pas arrivé. Le zap du morning. Et oui, tout ce qui s'est passé ce matin depuis 6h. Dans un instant, notre zap. Mais d'abord, allez, vos Ray-Ban Meta. On va vous les offrir, les Ray-Ban Meta. Vous voulez les gagner, c'est simple. Vous participez au morning tous les matins et vous gagnez les Ray-Ban Meta. C'est pour qui ce matin, les Ray-Ban? C'est pour qui?
2: C'est pour Cyril.
1: Ah, c'est Cyril, très bien.
2: J'avais un doute, excusez-moi.
1: C'est pas grave.
4: Allô?
1: Cyril, il va être content.
3: Allô, Cyril?
4: Ah ouais.
1: Les Ray-Ban Meta, elles sont pour toi, Cyril. Tu les as gagnées, les Ray-Ban.
2: Allez, hop.
4: C'est le top, ça.
1: Bravo Cyril.
4: Merci Diffoul, merci l'équipe.
1: Tu voulais tes belles lunettes high-tech en plus, tu pourras filmer, tu peux faire des photos avec.
2: Et puis tu vas être beau gosse.
4: Surtout sur la route, ça va être nickel ça, pour filmer. Toutes les personnes qui font des têtes à queue, des conneries comme ça là.
1: Très bien, donc tu vas nous faire des vidéos super sympas.
4: Voilà, écoutez, je vous remercie.
1: De rien, Cyril. Non mais le truc que tu peux faire qui est génial avec les Ray-Ban Meta, tu peux écouter la radio.
4: Ah oui. Aussi, ouais.
1: Eh ouais, tu peux écouter
4: ça
1: la radio.
3: C'est stylé, ouais.
1: Donc t'es en train de bosser, t'as tes Ray-Ban Meta, j'ai une petite conjonctivite, tu mets tes Ray-Ban, t'écoutes Skyrock toute la journée. C'est cool.
4: Nickel.
1: T'habites où, Cyril?
4: Je suis à Grand. À côté de Salon de Provence.
1: À côté de Salon. Eh ben décidément, vous êtes très fort du côté du 13 ce matin.
3: Oui.
1: Bravo les 13istes. Et gros bisous à toi, Cyril. Et une belle journée et même un bon week-end.
3: Profite bien.
4: Ouais, merci. Hein.
1: Et là, c'est le zap. Ça y est, il est arrivé.
4: Bon,
1: merci, c'est gentil, Cyril. Le zap est arrivé. Qu'est-ce qui s'est passé ce matin dans le morning? Écoutez bien.
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1: Et bienvenue sur Skyrock, ça y est, c'est vendredi et bonjour à vous, bonjour la France qui se réveille, merci d'être là avec nous dans le morning. Qu'est-ce qui s'est passé, Sam?
6: Alors je me suis fait piquer mon sac avec quasiment toutes mes affaires à l'intérieur,
1: voilà.
6: Carte grise, Mac, AirPods, mes clés.
1: Tu vas le faire tout seul, Sam, le changement de serrure?
6: Non, c'est un serrurier qui va venir.
0: Mais pourquoi tu la changes pas tout seul? C'est facile à faire, c'est un barillet. C'est
6: parce que je ne suis pas serrurier, Rémi.
0: Non, mais un serrurier, tu l'appelles par exemple quand t'as cassé la clé dans la serrure, mais un barillet, c'est vraiment con à changer. Hein.
1: Ouais.
3: Mais c'est pas faire.
1: Mais est-ce que c'est plus con que ça, Ça, c'est pas garanti. Kylian Mbappé. Il a donné une interview, on va voir dans

0: quel état il est. Je sais pas, je le trouve chelou. Écoutez la question de la journaliste là.
1: C'est bien de commencer un peu corsé.
0: Attention, voici la réponse de Kylian Mbappé. Écoutez la voix.
2: C'est la Coupe du Monde.
3: C'est la Coupe du Monde.
0: Elle est un peu comme Didier Deschamps. Ouais. C'est à force d'être avec Didier Deschamps.
2: C'est la Coupe du Monde.
0: C'est la Coupe du Monde. Et on a Cyril qui est en ligne avec nous en direct ce matin. En direct du 13. Salut Cyril.
4: Bon, Cyril.
5: Salut Cici.
6: Et salut l'équipe.
0: Tu vas nous dire qu'il fait super beau, que vous avez chaud déjà à Marseille ce matin.
6: Ah mais grave.
0: Grave. Oui. Si t'étais une femme une journée, est-ce que tu mettrais un bikini aujourd'hui?
6: Si, je ferais ma sœur sur la plage.
5: Oh non. Cyril, on t'abuse le 5.
0: Ça va être génial ce truc là. Magali Berda n'est pas contente.
7: Faites-vous plaisir, si ça vous amuse, que vous avez que ça à foutre dans vos vies, c'est que vraiment votre vie doit être tellement petite et misérable pour faire ça.
0: Oui, enfin bon, toi tu fais des enchères sur les réseaux. Allez, ça monte, qui veut Bélou Boutin?
7: Attends, bouge pas.
0: Ouais.
7: Hop, allez, au revoir.
0: Hop.
7: Bloqué,
0: là,
7: muet.
0: Ouais, Mélanie, elle avait fait une enchère à 3 milliards d'euros. 3 milliards d'euros pour les Louboutins. 3 milliards.
7: Moi, ça fait 4 jours que vous m'empêchez de travailler.
0: Oh.
7: Et ça fait 4 jours que vous vous foutez de moi. Donc à un moment donné, s'il y en a qui comprennent pas que c'est pas bien de faire ça.
0: Ouais, c'est pas bien, vous embêtez Magali Berda.
8: Oui, je vous écoute, oui. Allô?
9: Oui, vous êtes qui, monsieur? Vous êtes qui, vous?
8: Ben, je ne sais pas, monsieur, écoutez, vous êtes pompé d'adresse ou quoi?
9: Pauvre con, va. Oh, ça vous amuse d'appeler les gens comme ça, là? Ou ça, vous avez rien?
7: Si t'es là pour rigoler, Mélanie, tu vas sortir et tu vas rentrer un peu chez ta mère et tu vas rigoler devant un bon film.
0: Oh, ouais. Elle est énervée, Magali Berda, dis donc. T'es toujours avec nous, Sam?
8: Toujours, je suis en pleine.
0: Depuis 6h, t'es au téléphone, on t'a dit bonjour à 6h, t'as pas retrouvé depuis. Donc c'est Sam du morning qui est à la maison ce matin, c'est parce qu'en fait, il faut toujours qu'il y ait quelqu'un chez toi. Parce que tu t'es fait voler tes clés et il y avait ton adresse.
8: Là, je suis avec le chien là.
0: Donc ce matin,
5: c'est pour ça que t'es en train de promener le chien dehors du coup.
0: Et on s'est dit.
5: C'est vrai ça.
0: Oui, tu ne prendrais pas pour des cons.
5: Triste point.
10: Non mais peut-être que le mec là, il est
5: petite matinée tranquille avec le chien.
0: Ah, tu nous prends vraiment pour des cons alors.
5: Mais attends. Et qui s'est cramé tout seul.
0: Ah ouais.
5: Je promène le chien, mais en fait dans ma salle de bain, je le promène.
0: Ouais, c'est pas bien, vous embêtez Magali Berda. Et alors là, déjà, on pouvait plus, il était à bout de nerfs. Mauvaise nouvelle. Qui c'est qui apparaît sur ces réseaux? C'est Booba.
11: Ah. On est sur un fer à repasser appartenant à Pablo Escobar. Comme vous le voyez, il n'a jamais servi. Il est improuvable. Allez-y, on envoie.
0: Allez, on envoie. Magali Berda s'est lâchée sur Booba, le clash.
7: Tu vas être jugé. Tu sais que tu viens de te faire saisir 42, enfin, tu es en cours de saisie de 42 millions d'euros.
0: Oui.
7: Et tu continues à faire des vidéos comme, tu vois, où tu te moques de moi. C'est vraiment que ça va pas là-dedans. C'est une obsession. C'est de l'obsession.
0: C'est vrai que c'est vraiment de l'obsession. C'est vrai.
12: Oui, bonjour. Y a la Coupe du Monde qui démarre, là. Vous êtes au courant?
9: Non, c'est la Coupe du Monde de quoi?
12: De football.
9: Ah, oh bon alors ça m'intéresse pas du tout.
12: Ah bah ça tombe bien, parce que ma télé est tombée en panne, donc du coup je vais vous emprunter la vôtre pour une durée d'un mois.
9: Ça tombe mal aussi parce que j'ai pas la télé.
12: Bon
9: non,
12: bah
9: non, sans rigoler, j'ai pas la télé hein.
12: Ah vous avez pas la télé?
9: Non, ça a rien.
12: Bon, on va être obligé de faire l'amour non-stop alors.
9: Oui.
0: Ah, bah, oui. Regardez Rémi, je me disais, tu serais comment en femme?
10: Ouais.
13: Moi, plutôt jolie, je pense, j'ai les très fins, donc.
0: Non, mais c'est vrai, t'as les très fins.
5: C'est vrai que tu fais déjà un peu femme.
10: Ouais, parce que t'as pas de poils.
0: Et puis tu es déjà enceinte.
5: Et puis
0: c'est vrai, regarde.
5: Ouais. T'as des bonichons.
13: Toujours très sympa, dit Foul. Toujours.
0: Ouais, j'ai toujours.
13: Un petit complément pour vous.
5: La gentillesse incarnée.
12: Dites-moi, vous avez une télé, vous?
9: Ah oui.
12: Ah bah ça tombe bien. Je vais venir la chercher parce que je vais regarder la Coupe du Monde. La mienne est tombée en panne.
9: Pardon? Non mais attendez, allez, au revoir.
0: Attendez.
9: Connard.
0: Ah non, connard.
12: Pardon?
0: Elle a dit connard. Quelle est ta radio préférée, Emeric?
14: Du Skyrock.
0: Emeric, tu gagnes 1 500 € en direct sur Skyrock ce matin. Bravo Emeric.
5: Bravo Emeric.
0: Allez, 1 500 balles.
14: Ouais.
0: Alors t'as gagné 1 500 €, mais vous êtes plusieurs à avoir répondu Skyrock en même temps.
10: Et oui.
14: Ouais. On partage. Ouais, c'est mon numéro.
0: Tu partages.
14: C'est mon numéro.
0: Alors les autres veulent partager, mais toi tu dis c'est mon numéro. Comment vous allez faire?
14: Bah, je donne mon
0: rib à moi. Bah, c'est tout pour Emeric. Alors, Emeric et les potos, on les salue d'ailleurs ce matin. Ils étaient en train de bosser très tôt ce matin sur le chantier. On salue les BTPistes, parce qu'il est BTPiste, Emeric. À Lille, dans le 59, on embrasse Karine de Garges qui a gagné dans le 92. Romain de La Roche-Jodi, c'est dans le 22. Bravo à Nathalie de Toulouse, dans le 31. Tout le monde a gagné 1 500 € en répondant Skyrock. Bravo à Jenny de Dijon. notre petit génie, Angela de Fontenay-Trézigny en 7-7, qui part en voyage au Canada par demain. Elle a gagné 1 500 euros, et même chose pour Romain de Lyon. 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
1: c'est l'heure
0: même temps.
1: Et là, bug.
0: Et là, non, pas du tout.
1: Ah, bien.
0: Ouais. Comment s'appelle l'émission de Fred tous les soirs à 20h? Petit 1, Planète Rap. Petit 2, le rap show.
1: Le rap show. Putain, je crois qu'on est passé à côté d'un nom incroyable, hein.
12: Ah ouais.
0: Je vais peut-être taper le rap show.
1: Oui, oui.
0: J'hésite.
12: Réponds, ouais.
0: Bon, Planète Rap ce soir, la dernière de la semaine à pas louper.
1: Avec des René Bellouedas.
0: Ouais, ce sera 20h-21h. Nous, on sera en direct dès 21h avec vous pour bien démarrer le week-end ensemble, passer une belle journée sur Skyrock. On te passe la main, Fred, c'est parti.
1: Coup d'envoi.
0: Allez, coup d'envoi, on y va.
1: Ciao, ciao.
0: Salut, bisous.
12: Salut.
0: Tout le monde.
12: Bisous.
0: Ciao.
1: Et à toutes.
0: À tout à l'heure.
1: C'est parti avec le son de Skyrock. Bonne matinée, bon vendredi à vous tous. Ne bougez pas, on va vite revenir. Dans un instant, ce sera avec Gims. Écoutez.

0: juste après ça.
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Lil Nas X à l'instant sur Skyrock avec le morceau Panini à 10h moins le quart. Bonne matinée, bon vendredi à vous tous. Ne bougez pas, dans une heure on fera aussi tourner la roulette. Hein. Dernière roulette, faut en profiter, la roulette, les toutes dernières places pour aller voir The Weeknd, après c'est fini. Hein. Parce que les concerts sont déjà complets, cette semaine même depuis 15 jours on vous file des places, après il n'y a plus rien. Donc faudra pas se plaindre en disant j'ai pas eu mes places, machin. Je voulais aller voir The Weeknd, profitez-en, faites tourner la prochaine roulette dans une heure. Et restez bien à l'écoute de Skyrock, on revient.

0: Sexy Nana, écoutez dans un instant Tame Impala aussi, avec le morceau Dracula aux côtés de Jenny, c'est juste après ça.
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sur Skyrock, on écoutait Hamza, un nouveau morceau d'Hamza à l'instant. Blick, c'est ce qu'on écoutait sur Skyrock à 10h pile. Dans une petite quarantaine de minutes, j'ai pour vous les toutes dernières, mais vraiment les toutes dernières places pour aller voir The Weeknd. C'est au mois de juillet avec Skyrock. Il va passer par les stades, beaucoup de stades, hein, stade Pierre Mauroy de Lille. Il va passer par le stade de France du côté de Saint-Denis, l'Alliance Riviera de Nice aussi au mois de juillet. Il y a des places pour ces événements, mais c'est vraiment les toutes dernières. Inscrivez-vous et faites tourner la roulette dans une quarantaine de minutes. Vous envoyez le mot roulette par SMS au 72020. Roulette par SMS au 72020 sur Skyrock et on est reparti pour une nouvelle heure de son. C'est PLK avec Pocahontas qu'on écoute maintenant. Naika aussi, juste après. Grand artiste, devenir, en devenir, on l'écoutera dans un instant. Gims avec Théodora Spa et puis un classique de Karol G.

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0: yo. Gombi, René Carovilla à l'instant sur Skyrock. On va faire tourner la roulette. Dernière ligne droite pour s'inscrire et tenter de faire tourner la roulette pour avoir des places pour ce week-end. Après, il n'y en aura plus. Dépêchez-vous, vous envoyez le mot roulette par SMS au 7-20-20. Roulette par SMS au 7-20-20 pour les concerts de The Weeknd et le son sur Skyrock. C'est Big Flo et Oli avec Picasso qu'on va écouter maintenant. Il y aura la rafleuse aussi avec Argent Sale. Et puis je vous passerai un classique de Mariah Carey avec Busta Rhymes.
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0: Carré, Busta Rhymes, I Know What You Want à l'instant sur Skyrock à 11h moins le quart. On va revenir avec le son de Bad Bunny, Nueva Yol, ça arrive, mais juste avant, on fait tourner la roulette.
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0: Comment ça va, Sophie?
2: Ça va super bien, Fred.
0: Bienvenue à l'antenne, tu habites à Saint-Fons.
2: Oui.
0: Dans le Rhône, dans le 6-9.
2: Oui, c'est ça.
0: Et Sophie, tu es prête à faire tourner la roulette? Tu fais quoi dans la vie, toi?
2: Je suis fonctionnaire, agent d'entretien.
0: Ok, en plein boulot, repos aujourd'hui?
2: Non, congé parental.
0: Bah.
2: Tranquillement à la maison et je vous écoute tous les jours.
0: Avec un rôle important quand même à être maman, Sophie, c'est quand même.
2: C'est ça.
0: Hein? C'est quand même un boulot au quotidien, c'est un plein temps.
2: À plein temps, voilà, jour et nuit.
0: Bon, petit moment de détente, la roulette qui va tourner.
2: Ouais.
0: Concert du week-end, les toutes dernières places à choper cette semaine. Aujourd'hui sur Skyrock. Tu me dis stop quand tu veux. Et la roulette qui s'arrête pour toi sur la case, c'est...
1: The Weeknd.
0: C'est fait, ma Sophie. C'est fait.
2: Moi, je suis trop contente.
0: Au mois de juillet, la tournée de The Weeknd, elle est pour toi.
2: Incroyable, je suis une grande fan. En plus, c'était incroyable.
0: Bah,
2: je vous remercie,
0: vraiment...
2: Skyrock, toute l'équipe Fred, merci.
0: C'est vraiment les toutes dernières places, Sophie. Toutes.
2: Ah,
0: plus...
2: vache.
0: Là, vraiment, ouais, plus grand-chose. Les gens nous demandent des places, mais il n'y en a plus. Il n'y en a plus.
2: Ah bah.
0: Il y en a encore dans les prochaines roulettes, après il n'y en aura plus. C'est fini.
2: Voilà.
0: Toi, tu y seras.
2: Contente.
0: Bon, je te fais des bisous.
2: Merci beaucoup, Fred, merci.
0: Et passe une belle journée. Le retour du son, c'est dans un instant avec...

0: À venir aussi le triangle des Bermudes avec Aya Nakamura, Balek. Écoutez, c'est avant 11h.
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Ville sur Skyrock, on écoutait Triangle des Bermudes avec Aya Nakamura, le morceau Balek sur Skyrock. On est reparti pour une nouvelle heure de son à midi, c'est vos dédicaces comme chaque jour entre midi et 16h, et là on va écouter Rambo Goyard, BMS sur Skyrock. Il y aura Jul avec Parfum Quartier, puis Leto dans un instant, ce sera Pineapple à écouter.

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Noé Bayol, c'était Bad Bunny sur Skyrock. Bon après-midi, bon vendredi avec la suite du son en nouveauté. Alonso qui était en concert Skyrock samedi dernier à Marseille au Vélodrome. On l'écoute maintenant avec son nouveau son qui s'appelle 18 carats en duo avec Karen Boy. Un extrait de son dernier projet découvert dans Planète Rap sans Sky. Alonso maintenant, Pop Smoke juste après. What You Know About Love, c'était bien ça. Début des années 2020. Et puis Meryl avec Eva, Coco Chanel à écouter sur Skyrock.

0: les Toulousains, les deux frères là qu'on a écouté sur Skyrock en nouveauté en attendant la tournée Skyrock de Big Flo et Oli. Ce sera à la rentrée. On vous a déjà mis toutes les dates sur le net, skyrock.fm et sur tous nos réseaux. Patrick depuis Poitiers dans la Vienne fait une dédicace pour ses collègues Camille et Johanna avec qui taf à la boulangerie Le Fournil de Billard à Poitiers. Courage pour la journée, courage à vous les boulangers. Quoique c'est, j'allais dire, c'est presque la fin de la journée pour les boulangers. Enfin peut-être pas ceux qui vendent le pain, mais ceux qui le fabriquent en tout cas. Midi 44, ça va peut-être dormir. Là peut-être déjà en week-end. En tout cas une grosse pensée pour vous. Avec la suite du son, Michael arrive. On va écouter un des classiques de Michael Jackson, Billie Jean, avant 13h. Et puis Nono La Grinta aussi à venir, avec Love You sur Skyrock.
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La Grinta, on va l'écouter Love You à l'instant sur Skyrock, premier sur le rap et premier sur les cadeaux aussi, premier sur les concerts. 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PLK pour la suite du son. On écoute Pocahontas là maintenant, enchaîné à Ariana Grande. Nouveau son de Ariana Grande qui s'appelle Hey Data Made, You Love Me. On va écouter Aaron Boy aussi, elle voulait. Puis Adèle Castillon était avec toi en nouveauté.

0: Yo. René Kaouvila, comme les chaussures de luxe. On vient d'écouter Gambi sur Skyrock. Premier sur le rap toute la journée, ça continue avec Gims et Théodora pour Spa. Joule aussi, Parfum Quartier et puis Leto, Pineapple à venir sur Skyrock. C'est le programme, les sons qui arrivent. Très bons sons, trois bons sons d'ailleurs. Gims, Théodora, Joule et Leto. On va se mettre bien, il y aura Culture aussi un petit peu plus loin. Avec Méli Mélo dans les dédicaces. Une grosse dédicace à Emery qui habite à Lille. Dédicace à vous les Lillois, les Nordistes à l'écoute de Sky en ce moment. 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

Picasso, c'est le nouveau son de Big Flo et Oli qu'on a écouté sur Skyrock. Il y a la tournée Sky de Big Flo et Oli partout en France. Ça va débuter en septembre prochain. La suite du son avec Aaron Boy. Voici Elle voulait, enchaîné à Bad Bunny. On va écouter Noé Bayol. Et puis la rafleuse aussi arrive. Argent sale à écouter sur Sky. Bon vendredi.

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0: DJ, producteur français Zekpi qui est invité sur ce son Gazo avec Nino. On va l'écouter Avion de chasse sur Skyrock, premier sur le rap toute la journée et premier sur les messages en direct aussi tous les jours. Vos dédicaces sont vous lies entre midi et 16h, les messages que vous laissez avec l'appli Skyrock FM en cliquant sur balance ton message en direct. Il y a Théo Time qui nous écoute depuis le Canada. Dédicace à toi Théo Time, vous pouvez nous écouter grâce à l'appli dans le monde entier, l'appli à télécharger gratuitement. Théo Time depuis le Canada qui joue ce soir en Coupe du Monde, Canada qui rentre dans la compétition, qui entre dans la compétition face à la Bosnie, et puis les Bleus, hein, on attend ça bien sûr, France-Sénégal, ce sera mardi, gros match, premier match des Bleus de la Coupe du Monde, on attend ça impatiemment. Et tiens, une dédicace à tous les sportifs, puisque dans la nuit de samedi à dimanche, donc demain, ça va être, c'est bouillant, il y a un Brésil-Maroc qui va être ultra bouillant, et suivi juste après de Victor Wembanyama, les Knicks contre les Spurs, NBA, c'est une nuit blanche là, samedi là, nuit sans sortir, à mater la télé, si vous êtes fan de sport. This is avec Todora, Mélodrama pour la suite du son. Et elle a fait son retour avec un nouveau son, 8e album qui arrive prochainement. Ariana Grande arrive en nouveauté Skyrock avant 15h.
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2: Il y a Tame Impala aussi avec Jenny pour Dracula. Et puis on écoutera Mauvais Joe également.
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2: C'est Mauvais Joe, un des gars de Triangle des Bermudes, rappelé chargé. Un son que vous avez découvert sur Skyrock, évidemment.
3: Brrra.
2: Ça, gros carton l'été dernier.
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0: Non-stop. RK tout de suite. Voici Yakuza sur Skyrock.

Une des plus belles voix américaines de ces 10-15 dernières années, Ariana Grande, retour avec un 8e album qui est prévu pour le 31 juillet. Et elle a lâché ce son là, c'est le tout premier extrait de son nouvel album, Hey Data Made, You Love Me, à l'instant, nouveauté Skyrock. Bon après-midi, bienvenue. Si vous nous rejoignez, c'est Sky, c'est Mehdi, 15h tout pile. On débute une nouvelle heure de son avec celui qui était en concert Sky la semaine dernière, samedi dernier, au Vélodrome, dans son stade, à Marseille, dans sa ville. Voici Alonso, en duo avec Karen Boy, le son s'appelle 18 carats, un extrait de son dernier projet qu'on vous a fait découvrir sans Sky. Michael aussi arrive, Michael Jackson avec Billie Jean, Gambi Reneka au Villa, Beyoncé en classique avec Naughty Girl, et puis Nono La Grinta aussi avec Love You sur Skyrock.

0: Le rappeur de Paris 19ème, Nono La Grinta, c'était Love You sur Skyrock. Et Leto arrive. Pineapple.
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0: Dinguerie son.
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0: Très très bon retour de Leto qu'on va écouter bientôt sur Skyrock. Culture aussi, Méli Mélo, Triangle des Bermudes. C'était le banger rap français de l'été dernier avec Chargé. On va écouter le nouveau son de Triangle des Bermudes, Balek, et puis le retour de Michael Jackson avec Beat It sur Skyrock. Grosse dédicace sinon à Emery qui habite à Lille. 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
2: 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Après 3 stades de France complets, Aya Nakamura débarque sur Balek, le nouveau son de Triangle des Bermudes.

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Le film de Michael Jackson est devenu le biopic le plus vu de l'histoire de France. Michael qu'on écoutait avec Billy It sur Skyrock. Michael, le roi de la pop, le king et le roi du ciné aussi. La suite du son avec Gims et Theodora. On écoute Spa tout de suite, enchaîné à Bilouki, en nouveauté Full qui arrive sur Skyrock. Et puis Taiki, tiens Taiki qui s'est vachement inspiré d'ailleurs de Michael, Girlfriend, sur son nouveau son qu'on va écouter là bientôt sur Skyrock. Mmh.

0: Jul sur Skyrock avec Parfum Quartier et il y a comme un parfum The Weeknd. Tout à l'heure, la Chiamerique entre 16h et 20h, le 16-20 qui arrive. Après les dédicaces, Chiamerique est prêt. The Weeknd aussi dans la roulette avec vos places à gagner. Les dernières pour les concerts Skyrock complets, je rappelle au Stade de France, ça y est, c'est mort. Il n'y a plus de place en vente, mais les dernières places sont à gagner. Sur Skyrock, là encore aujourd'hui, vendredi. Et pareil pour vous, les Niçois. Et pareil pour vous, les Lillois. Pour ça, vous envoyez roulette par SMS au 7-20-20. Enfin, toute la France, hein, si vous voulez à Lille. Si vous voulez aller à Lille, à Nice et à Saint-Denis, au Stade de France, vous êtes les bienvenus. Roulette envoyée par SMS au 7-20-20. Les dernières places pour les concerts Sky de The Weeknd à gagner tout à l'heure entre 16h et 20h. Et Ren Boy arrive. On va l'écouter sur Skyrock avec moi avant 16h avec vos messages aussi sur l'appli Skyrock FM. Dernière dédicace, on vous attend.
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2: Des gros cartons l'été dernier. Chargé. 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

0: On vous l'a fait découvrir sur Skyrock, il était inconnu d'ailleurs à l'époque, Aaron Boy, et cartonne là maintenant Aaron Boy. C'était avec moi sur Skyrock, avec Emeric, l'après-midi le 16-20. Salut Emeric.
1: Salut Mehdi, ouais, 16-20 du week-end là, qui fait bien plaisir.
0: Ah, vendredi, c'est bon ça le vendredi.
1: Ah, on est content. Il y a Pelka aussi qui arrive pour le son Pocahontas pour attaquer l'émission.
0: Et puis on termine les dédicaces avec le lycée Emmanuel Mounier à Grenoble, dédicacé par Étienne. Et puis j'ai vu un autre message, tiens, sur l'appli, il y a Tiludo qui nous dit dédicace à Julie du Tabac, l'Eden à Pontchâteau, tu es la plus belle, je t'adore, mais j'ose pas te le dire.
1: Ah ouais.
0: Signé, on le dit pour toi, Tiludo.
1: C'est cool,
0: voilà.
1: Que Julie écoute la radio là, comme
0: Julie,
1: ça.
0: Julie, si tu écoutes.
1: Ouais, bah oui. Manifeste-toi, s'il te plaît.
0: Pontchâteau en Loire-Atlantique. On a formé un couple.
1: Ça serait beau.
0: Pour Philippe. Terminer l'émission.
1: Exactement. Et pour terminer la semaine, Mehdi.
0: Yes, à lundi. Ciao.
1: Yes, bon week-end. Ciao. Vendredi, fin de journée, 16-20 quoi, le 16-20 du week-end. Pour attaquer l'émission, il y a du bon son et il y a aussi des cadeaux. C'est les ultimes places qui tombent là aujourd'hui là pour aller voir The Weeknd. Ça se passe là. Si vous n'avez pas encore gagné vos places pour The Weeknd le mois prochain, je le rappelle, c'est à Lille, à Paris, à Nice. Vous envoyez le mot roulette par SMS au 720 et ça va tourner plusieurs fois dans l'après-midi. On a du Big Flo, il y aura du Maladie de Mauvais Joe et PLK, premier son du 16-20, on attaque avec Pocahontas.

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On va vous faire bouger tout l'été, ainsi qu'avec son groupe Triangle des Bermudes. On va écouter Maladie sur Skyrock. On a du R'n Boy, elle voulait, pour terminer cette journée. Elle voulait d'R'n Boy, ça c'est déjà un carton énorme. Et c'est calé après Joe et Dwayne Filé, le tout nouveau, tout frais, qui s'appelle Rihanna sur Skyrock.

0: Karen Boy, elle voulait sur Skyrock. Bon, c'est l'événement. 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Ayana Kamura et la rafleuse. Sexy Lana, c'est la suite du son. Hirose Naika avec One Track Mind sur Skyrock. Sexy Lana, Naika, du Michael Jackson aussi dans pas très longtemps. Là, tous les numéros 1 dans le 16-20 pour démarrer le week-end.
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En beau goyard sur Skyrock avec By My Side. 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Tous les numéros 1 dans le 16-20. En plus, c'est le saison pour démarrer le week-end. C'est le meilleur celui-là. Gims, Soleil, c'est prévu. On aura du Tame Impala, Genie aussi pour Dracula. Mais juste avant, l'artiste numéro 1 dans le monde actuellement, c'est Michael Jackson et c'est Billie Jean. Ça se passe forcément sur Skyrock.

Et le retour d'Ariana Grande est un carton. Elle a un album qui sort à la fin du mois de juillet, donc ça va arriver très très vite. À chaque fois qu'il y a un nouvel album d'Ariana Grande, c'est un événement. Le premier extrait de l'album s'appelle Hey That I Made You Love Me. Si vous connaissez pas, si vous kiffez déjà, ben le son il tourne dans pile 2 minutes là. Ariana Grande, le retour sur Skyrock après Nodo La Grinta pour démarrer ce week-end. C'est Love You sur Skyrock.

0: Là, c'est première année pour l'instant.
1: Première année, ouais, donc les vacances, pas tout de suite. On va travailler dur.
0: Et puis
1: Et puis, on va les détendre un week-end aussi. Bah oui.
0: Ouais, bah j'espère.
1: Bah ouais, écoute, c'est en train de tourner. La roulette est à toi. Tu m'arrêtes ça quand t'es prête. Les dernières roulettes aujourd'hui consacrées à The Weeknd et pour toi, Pauline. Deux places pour l'applaudir à Lille. Tu réserves ta soirée, hein. Soirée, ça sera au stade Pierre-Mauroy. Bon, ben voilà, c'est bon. Tu pourras l'applaudir alors que c'est complet. On t'envoie deux places à la maison du côté de Lille pour voir le concert, ok, Pauline?
0: Merci beaucoup.
1: Gros bisous, ciao ciao.
0: Merci, au revoir.
1: Auditrice heureuse, mais vous aussi vous êtes concernée, vous inquiétez pas, il y a encore des places qui tombent ce soir sur Skyrock en envoyant roulette par SMS au 720. On arrive avec Gims, Soleil et Post Malone aussi.
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Skyrock, premier sur l'Europe avec Post Malone. C'était Better Now. 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Et écoutez bien, vous aurez une salle de cinéma entièrement réservée pour vous. Et vous ramenez qui vous voulez. Le cinéma, ça peut être votre date, vos proches, les potes, qui vous voulez. 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C'est un phénomène, ce film. Film un petit peu flippant, faut dire la vérité. 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On veut vraiment quelqu'un de motivé sur l'antenne. Et dans moins de 45 minutes, on vous offre votre séance privatisée. C'est beau ça, hein. Ça va tomber dans moins de 45 minutes. D'ici là, les numéros 1, c'est du Rambo Goyard, Naïka, One Track Mind. Et puis là, on repart avec Sexy Nana, Aya Nakamura, avec

numéro 1 dans le 16-20. J'aurai une très bonne nouvelle à vous annoncer là. Dans quelques minutes, il y aura de la thune qui va tomber sur Skyrock et des iPhone 17. Comment faire pour gagner? J'explique tout après. Adèle Castillon était avec toi. Il y aura aussi le duo Aaron Boy, Nono La Grinta juste après sur Skyrock.

0: 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Les taux pour la suite du soir avec Pineapple. C'est comme ça qu'on démarre le week-end. Il y aura du Bad Bunny et on envoie du mauvais Joe aussi avec Malady sur Skyrock. Bougez pas.
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0: Tous les numéros 1 dans le 16-20 sur Skyrock avec Bad Bunny. À l'instant, on va écouter Nova Yol. C'est plaisir à Enora, Mama et Keke à l'écoute de Skyrock. Grosse dédicace. Agathe aussi, Hot Boboon dans la maison. Tous les numéros 1 dans le 16-20 pour terminer cette journée. Attention, je sais que vous voulez du Michael Jackson. On terminera pas cette journée, on démarrera pas ce week-end sans faire du moonwalk. Billie Jean s'est calé sur Skyrock après Mauvais Joe. Lui aussi, il a la formule pour le week-end et pour l'été. C'est Maladie sur Skyrock.
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Dans quelques minutes, je vous offre votre séance privatisée pour aller voir Backroom. C'est le film d'horreur dont tout le monde va parler, qui fait un carton aux États-Unis. Et vous, vous aurez la salle de cinéma rien que pour vous. Vous me laissez votre prénom, votre numéro de téléphone sur l'application Skyrock. Et je vous récompense après RN Boy, Elle voulait. Et le tout nouveau son d'Ariana Grande qui s'appelle Hey, I Made You Love Me. Le nouveau Ariana Grande, forcément, sur Skyrock.

0: 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Moi, quand je suis allé voir Big Flo et Lee à Toulouse, je me suis rendu compte à quel point c'était toujours aussi chaud sur scène, notamment pour défendre leur nouvel album Karma. Le Karma Tour passe forcément près de chez vous à la rentrée. Les dates, les places, les villes, tout est sur l'application Skyrock. Allez faire un tour dès maintenant dans la rubrique concert. C'est l'heure de récompenser l'un ou l'une d'entre vous. On vous offre une séance de cinéma privée, la salle de cinéma entièrement pour vous, pour aller voir un film particulièrement attendu, c'est Backrooms. Ça fait très très très longtemps qu'on en parle et attention de récompenser l'un ou l'une d'entre vous. Le gagnant ou la gagnante de cette séance privatisée est Caliste de Villeneuve-d'Ascq. Caliste, t'es là ou pas?
1: Ouais, je suis là.
0: Bravo mon gars, c'est toi qui gagne. Hein.
1: Ah, franchement, je suis trop content.
0: Bon, j'ai une question à te poser, tu vas ramener qui avec toi au cinéma? Parce que le cinéma sera juste pour toi là.
1: Je pense que je vais ramener mon meilleur pote avec qui en ce moment c'est un petit peu tendu pour parler un petit peu avec lui et regarder et passer un bon moment.
0: Ah bah incroyable, alors tu vas le régaler. On s'occupe de ça, je t'en passe Esteban pour gérer sa antenne. Ok Caliste, bonne séance.
1: Super.
0: Le film il est fou en plus, tu vas kiffer. Ciao Caliste.
1: Ok, merci.
0: Le son de Skyrock, tous les numéros 1 dans le 16-20. Donne la Grinta avant 19h, love you. Et aussi Pilé, Mauvais Joe débarque sur Skyrock. C'est comme ça qu'on démarre le week-end.
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Stress Boys Liar sur Skyrock. Il est 19h01, bienvenue sur la radio des numéros 1, c'est Skyrock. En plus, bah c'est bon, c'est le week-end. Enfin, c'est pas encore officiel quand on démarre le 16h, mais là 19h on y est quoi. Donc franchement, bon week-end à tous, profitez-en bien et bon courage hein, pour ceux qui vont bosser, qui sont plein dans la révision aussi pendant ce week-end. Vous inquiétez pas, on est là chaque jour, 7 jours sur 7, 24 heures sur 24, en direct sur Skyrock. Dans moins d'une heure, il y a Bello et Dallas qui prennent le contrôle de Planet Rap pour leur ultime soirée avec vous. Et d'ici là, on va faire tourner la roulette. Ça, c'est une roulette avec les dernières places pour The Weeknd. C'est bien ça. Vous envoyez roulette pour vous inscrire au 7-20-20 et on vous offre les stats de The Weeknd. Ça approche. Hein. Lille, Paris, Nice sont concernés. Et vous aussi là pour jouer en direct avec nous. Nouvelle heure de son. Pile, Mauvais Joe et Tammy.

0: remplir deux stades de France à la rentrée. Ouais, deux, vous imaginez? Il passera aussi partout en France, hein, vous inquiétez pas. Dans toutes les villes, PLK dès la rentrée, les dates, les places, les villes. Sur l'application Skyrock dans la rubrique concert, nous on démarre cette soirée et même ce week-end avec que des numéros 1 dans le 16-20. Bilouki pour Full et Gambidaria, René Carovilla sur Skyrock.
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Skyrock, premier sur le rap avec Gambi et René Kaovila sur Skyrock. Je vous l'ai dit, aujourd'hui c'est la dernière journée, votre dernière chance d'aller voir The Weeknd. Ça sera le mois prochain à Lille, à Paris, à Nice, c'est complet. Et les ultimes roulettes tournent aujourd'hui, ce soir sur Skyrock pour être précis. Donc la prochaine, dans moins d'une demi-heure, qui va passer avec moi sur l'antenne? Quelle ville va être représentée? Quel quartier? Quel village? C'est le moment de se motiver, vous envoyez le mot roulette pour vous inscrire. Roulette au 7-20-20 et dans moins d'une demi-heure, deux places pour The Weeknd. Boum! Roulette au 7-20-20 pendant qu'on écoute ça. En Beau Goyard, by my side sur Skyrock. We'll be right back.

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premier sur le rap avec Culture. On va écouter Melly Mello. 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On a Jul, Parfum Quartier et Monsieur Leto maintenant avec Pineapple sur Skyrock.

Avicii et Jul sur Skyrock. Ça vous dit qu'on reste à Marseille avec un artiste marseillais qui a fait trembler le Vélodrome samedi dernier. C'était un truc de fou, c'est Alonso. Et en plus, il est numéro 1 des ventes pour la première fois de sa carrière. L'album d'Alonso est numéro 1 en France. Bravo à lui. On fait ça et puis on écoute le son avec R'n'Boy. Alonso, R'n'Boy, 18 carats sur Skyrock. Il y aura aussi Mauvais Joe, Maladie.

0: le triangle des Bermudes sur Skyrock avec Ayana Kamoura. On va l'écouter Balek sur Skyrock. 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Et là, c'est parti pour la roulette avant de retrouver Bello et Dallas au micro de Fred.
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0: Salut Nicolas, Nico, en direct.
2: Salut, ça va, tu vas bien?
0: La forme en direct de Saint-Omer, mon pote, tout roule.
2: C'est ça, tout roule, c'est incroyable. Ton appel, c'est incroyable.
0: Tu vois, ça marche, hein, ça fonctionne. Hein.
2: Parce, ouais,
0: qu'il y en a, parce qu'il y en a plein qui écoutent la radio qui disent mais non, mais ça marche pas, c'est de la triche, tout ça. T'as envoyé ton message, t'es là. Hein. C'est sympa.
2: Écoute, c'est la première fois que je joue, j'écoute tous les jours. Et bah, ça a marché.
0: Bah, ce qui est vraiment bien, c'est encore mieux, c'est de récompenser des auditeurs fidèles comme toi, Nico. Donc c'est parti, tu as mérité cette roulette. En plus, c'est les toutes dernières là, consacrées à The Weeknd. Tu m'arrêtes ça quand t'es prêt. Bah ouais, c'est
2: ok.
0: Fou.
2: Stop.
0: Voilà, tu l'as fait ton stop. Attention. Bon, bah voilà, c'est réel, hein, 2 places pour The Weeknd.
2: C'est pas vrai.
0: Je te jure.
2: Oh là là là là, c'est incroyable.
0: Le seul truc que t'as à faire, toi, c'est de réserver ta soirée du 3 juillet, tu prévois rien, et comme ça, tu vas avec ton plus 1 ou ta plus 1 au concert de The Weeknd, ok?
2: Ah, j'en tremble, c'est incroyable. Depuis la mi-temps du Super Bowl, j'écoute ça tous les jours.
0: Oh, tu m'étonnes, c'est un des meilleurs, et franchement, tu vas assister à un show de dingue. Donc bravo Nico, on t'envoie les places à la maison, ok?
2: Ah, merci mille fois.
0: Bravo Nico, je t'en passe Esteban en antenne.
2: Je te remercie.
0: Et reste à l'écoute de Skyrock, merci pour ta fidélité. Salut Nico.
2: Ça marche, merci à toi, bonne soirée.
0: Bonne soirée, la soirée qui se passe en écoutant Skyrock, forcément. Bah ouais, Bello et Dallas, le duo Rennais au micro de Fred, c'est maintenant en plein trap. Et juste après, c'est la plus grande radio libre de France avec Difool et toute l'équipe. Moi, je reviens lundi 16h. Ciao, bon week-end l'équipe.
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1: Passez une bonne soirée, bienvenue en ce vendredi soir. Le Planète Rap entre 20 et 21 avec Bello et Dallas tous les soirs. Le projet Sarah B est disponible.
2: Partout. Allez, pécho les frères.
1: Ça fait une semaine. Une semaine qu'il est sorti. Comment ça va ce soir?
2: Ça va et toi, Fred?
1: En pleine forme?
2: Comme d'hab.
1: C'est un peu la maison ce soir.
2: Ça y est, c'est la maison.
1: Hein?
2: Ça y est.
1: On est vendredi, donc on n'est pas parti.
2: On a envie de revenir encore, on a envie de continuer.
1: Presque, regarde avec le décor pour ceux qui regardent les images sur le Skyrock.
2: Immersif. Immersif.
1: On est dans un côté immersif, dans la ZUP Sud.
2: De Rennes.
1: De Rennes, le quartier Sarah Bernard.
2: Sarah Bernard, et ce soir, c'est
1: ce
2: Sarah
1: soir.
2: Bernard à l'honneur.
1: Et c'est Sarah Bernard, que des gens du quartier.
2: Que des gens du quartier ce soir.
3: Que le Jackson là.
2: C'est ça.
1: On va pas un peu plus loin, même tu m'avais dit qu'on allait un peu plus loin dans la ZUP Sud,
2: bah,
1: non?
2: En gros, il y a plusieurs quartiers de la ZUP, mais parce que la ZUP, c'est un amas de quartiers.
1: D'accord.
2: Rempli de plusieurs quartiers, tu vois. Donc, dans tous les cas, c'est la ZUP, tu vois. Ce soir, c'est.
1: Donc, c'est ZUP Sud de Rennes.
2: ZUP Sud à l'honneur, c'est la ZUP.
1: Faisons les présentations.
2: À ma droite, le Big Pogs. Je te laisse te présenter, mon frère, directement.
4: Direct, Smogo, moi, artiste de Rennes, hein, pareil.
1: Smogo, comment va?
4: Tout va bien et toi, frère?
1: En pleine forme?
4: En pleine forme, en pleine forme.
1: Sois le bienvenu, Smogo.
4: Merci à toi.
1: On continue.
5: On a Shaki.
1: Eh oui.
2: Shaki.
1: Chacal.
2: Le vent. Ok. Oui,
5: ça a du quoi, Fred?
1: Ça va en pleine forme?
5: On est là tranquille. Hein,
1: tout se passe bien.
5: Ça va, ça se passe. Hein, tout va pour le mieux.
1: Rennes, on ne parle que de vous cette semaine.
5: Bah, tu connais, hein, c'est nous. Hein, les petits sont en pétard. Enfin, les petits, ils sont grands maintenant, frérot. Ils sont plus grands que nous-mêmes. Tu connais, Bello Dallas. Ils sont en pétard en ce moment. Ça veut dire que ça fait plaisir.
2: C'est la tour qui gagne. C'est la tour qui gagne.
5: C'est la tour qui gagne, c'est ça.
2: Voilà.
5: Ça veut dire, même moi, je suis fier d'eux. Tu sais, c'est de fou. De toute façon, eux-mêmes, ils savent.
2: Bah oui, de toute façon, t'es à la maison ici, Shaki.
5: Ouais, bah en vrai, j'ai l'habitude.
2: Skyrock, ça y est.
1: Il vient souvent, Shaki.
5: Normal.
2: C'est bon.
1: Et un autre aîné.
5: Je te repasse.
1: Qu'on connaît bien aussi.
2: Qu'on connaît très bien.
1: Il nous régale en live aussi.
6: SAM, Rennes.
2: La tour. Le quartier, pareil.
6: Voilà, pareil. Hein.
1: Pareil, le quartier.
6: Toujours. La tour, Sarah Bernard.
1: Vous connaissez tous.
2: On se connaît tous d'avant la musique.
7: Bien avant la musique.
6: Bien avant, dans les endroits. Dans les endroits, mec.
1: Quels sont les endroits, par exemple, qu'il faut connaître dans le quartier Sarah Bernard?
6: Déjà, la place en tour, déjà.
2: La place. Sarah, c'est la place.
1: Donc, ok.
2: Après, là, ils l'ont un peu niqué avec des bancs, des trucs un peu de merde, tu vois.
6: Et Sam Square.
2: Sam Square, faut connaître Sam Square.
1: Le Sam Square.
6: Je crois que j'ai entendu dans un son, j'étais pas sûr.
2: Si,
5: bravo.
2: Sam Square.
6: Patrimoine de Sarah Bernard.
2: Référence à Sam Square.
1: Le Sam Square.
2: Sam Square, c'est un personnage de notre quartier.
1: Ah, c'est un personnage.
2: Qui connaît très très bien le quartier. Et tous ses moindres recoins.
1: Très bien.
5: Le connaît Sam Square, il connaît tout le monde.
1: Et bien, comme on est ce soir en famille à Rennes, avec vous, on va attaquer avec un morceau.
2: Direct.
1: Allons-y.
2: Let's go.
1: Extrait du projet qui est disponible. Tiens,
2: Sarah
1: le projet
2: B,
1: avec la tour Sarah Bernard, justement. La tour du quartier Sarah Bernard en cover. On écoute un extrait de ce projet. Voici Arena des Coupas.

0: Mello et Dallas sur Skyrock dans Planète Rap entre 20h et 21h. Ce soir, parlons aussi un peu de Rennes, de la ville d'où vous venez. Est-ce que c'est une ville hip-hop, Rennes? Est-ce que c'est depuis très
1: ça
0: longtemps
1: rap, en tout cas.
0: Voilà, est-ce que ça rappe depuis longtemps?
2: Ça rappe depuis.
0: Ouais.
3: Ouais, ça rappe.
0: Ça a toujours rappé? Toujours eu des artistes?
3: Depuis.
0: Ah, après, attends, Chacal, je le sens mitigé. On va avoir la parole de Chacal.
2: En vrai, je sais que vers chez nous, il y en a toujours eu, mais après, ailleurs, je sais pas, tu vois. Je sais que vers Sarah, c'était carré toujours.
0: Donc Sarah Bernard, ça a toujours rappé, ça a toujours rappé.
1: Dans la zone, en tout cas, c'est...
0: Non, parce que c'est vrai qu'il y a certaines villes auxquelles tu peux penser directement en disant, ouais, tiens, c'est une ville où ça rappe et tout. Rennes, alors je sais que pour le coup, il y a quand même beaucoup de choses musicales. Il y a les trans musicales de Rennes qui existent depuis des années, mais est-ce que ça laisse une part... C'est vraiment que je suis pas allé dans ce festival. Est-ce qu'il y a une part de rap quand même dans ce festival ou pas trop finalement?
2: Il y en a. On a toujours pas été conviés à ça, du coup on peut pas trop parler, tu vois.
0: Vous avez pas été conviés?
2: Pas encore. On sait jamais, peut-être.
0: Sam.
4: Vas-y, t'as plus de l'AMD là-dedans.
0: Ça c'est ce qu'on dit, c'est les rumeurs, mais parfois les rumeurs ne sont pas tout à fait vraies, donc. Mais comme vous n'y alliez pas, vous savez pas.
1: Mais c'est une ville musicale en tout cas, Rennes. Ça écoute et ça fait de la musique. En tout cas, au quartier, ça fait beaucoup de musique et beaucoup de rappeurs. Comme tu peux le voir aujourd'hui.
0: Il y a un studio dans le quartier ou pas? Où est-ce qu'on peut poser un peu? Ah, Chacal, attends, Chacal, il a toute l'histoire du quartier.
2: C'est vrai, Chacal.
1: C'est le maire.
2: On en parle de cette période ou pas?
0: Non, mais c'est tout dire. Non, mais je demande, c'est
2: ça. Avant, tu sais quoi? Avant, il y avait un studio à Milan, genre. À Italie, dans le quartier, genre vraiment au milieu.
0: Italie, c'est un quartier.
2: C'est un des quartiers phares de la ZUP, si tu veux, tu vois.
0: D'accord.
2: Tu vois, il y a un triangle, Sarabé, Milan, Cop. C'est notre histoire.
0: C'est encore autre chose.
2: Et si tu veux, ce studio-là, il était au milieu du quartier. Ça veut dire, on y allait tout le temps, tous les jours. Mais tous les jours, tout le temps. Je crois même, t'as fait un son là-bas, je crois, mais t'étais tout premier. Tu vois, c'est lequel?
1: Bah oui.
2: Tout le monde est passé là-bas.
1: En bas de la tour.
2: Ouais, voilà.
1: Tout le monde a fait ses sons là-bas.
2: Ouais, t'as capté.
0: J'ai vu Smogo aussi, tout le monde a dit qu'il
1: est. Tout le monde est passé là-bas.
2: C'était vraiment le studio de la cité. Genre, c'était vraiment la rue là-bas.
0: Il n'existe plus.
2: Hein?
0: Il n'existe plus.
2: Non, ça, il n'existe plus carrément. Non, il est trop fumant ce studio, justement. Non, il a bougé depuis.
0: Il est un peu comme la tour.
2: Ouais, puis. Non, mais pareil, ce studio, il compte quand même. Tu vois, dans l'histoire du quartier, il compte ce studio, t'inquiète.
1: Sinon, il y a Créma aussi. Créma, Noyal.
2: Ouais, Créma aussi, ouais.
1: C'est à 20 minutes du quartier, une petite ville au sud du quartier.
0: Bon, et alors, est-ce qu'il y a une nouvelle génération déjà derrière vous aussi, vous, les gars? Est-ce que déjà ça rappe aussi jeune que ça?
1: Il y en a plein qui se lancent, là. On a vu un peu de gens qui, on va dire, ont suivi un petit peu le mouvement, et c'est bien, ça fait plaisir, tu vois. Ça montre qu'on peut faire autre chose aussi au quartier. Donc ouais, il y a plein de gens qui rappent là, des nouveaux, tu vois. Et après, je pourrais pas tous te les citer non plus, tu vois.
0: Mais il y en a beaucoup.
1: Il y en a beaucoup, ouais.
0: Bon, en tout cas, on a une belle table qui va bien représenter Rennes ce soir.
2: Très belle table.
0: Dans l'émission entre 20h et 21h sur Skyrock, et là, on écoute Météo maintenant.

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1: Bello et Dallas, météo à l'instant, c'est extrait du projet qui est disponible, messieurs.
2: Partout, allez pécho ça.
1: Nous allons passer à l'interview Chronos. Interview Chronos, c'est 2 minutes pour répondre à une vingtaine de questions. Normalement, c'est pour un seul artiste, mais comme vous êtes deux, il va falloir être rapide.
2: Ok.
1: Je sais pas si vous partagez chacun, il y en a un qui prend une question, l'autre, enfin...
2: Vas-y, on fait une question...
1: Comme vous le voulez.
2: On fait une question chacun.
1: On attaque tout de suite, c'est parti.
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1: À partir de maintenant, c'est 2 minutes. Qui est le plus souvent en retard?
4: Moi.
2: Dallas, hein?
1: C'est Dallas. Quel est votre plat préféré, messieurs?
4: Pâte au pesto.
2: Pâte aussi, mais pas au pesto.
1: D'accord.
2: Arrabbiata.
1: Un peu d'épices, pas
2: un peu
1: magnifique,
2: piquant,
1: magnifique.
2: Tomate, j'aime bien.
1: Quel est le meilleur rappeur de vous deux?
4: B.O.
2: Non, c'est Dallas. Ah. Ah, pas se mentir, en vrai, moi c'est mon rappeur préféré, Dallas.
4: Et mon rappeur préféré, bah c'est B.O.
1: Qui est le plus timide de vous deux?
4: Moi.
2: Non, moi je dirais c'est moi. Parce qu'en vrai, moi j'ai un masque, tu vois, donc ça me permet de me cacher un peu, tu vois.
1: Donc c'est Bello.
2: Mais en vrai, je suis timide, moi.
1: Qui est tout le temps sur son téléphone, le plus souvent sur son téléphone entre vous deux?
4: B.O.
1: Là, c'est
2: ouais, vas-y, je la prends, c'est
4: B.O.
2: J'accepte.
1: Qui est le plus flemmard au studio entre vous deux?
4: Moi.
1: C'est Dallas.
4: Ça dépend sur quoi en vrai.
2: En fait, lui va plus prendre, il va plus se prendre la tête. Et moi, je vais être plus en mode vas-y, on envoie direct. Mais c'est différent quoi.
4: Ouais, c'est différent.
1: Qui est celui qui s'habille le mieux entre vous deux?
2: Après, on n'est pas trop dans la mode. Fred, ouais, je ne saurais pas te dire.
1: Eh bien, on passe. Le plus nul au foot entre vous deux. C'est pour Dallas.
4: Ouais, c'est pour moi, je la prends.
1: Qui est le plus colérique? Celui qui s'énerve le plus.
2: C'est des colères différentes.
4: Ouais.
1: Mais vous êtes plutôt pisse tranquille.
2: Pisse, ouais,
4: c'est
2: tranquille.
4: Des mecs cool.
2: C'est cool. Voilà, cool.
1: Quelle est la meilleure chose à faire à Rennes?
2: Passer à la tour.
4: Ouais, visiter à la tour.
2: Visiter. Il y a tout, hein. Tout ce qu'il y a besoin, il y a. En tout
1: on peut aller à la tour.
2: Ouais,
1: on demande la tour. Tiens, prochaine fois que j'irai à Rennes, parce que moi je connaissais bien la route
2: la
1: de la
2: tour.
1: Soir,
2: Sarah.
1: Tour
4: tu dis Sarah.
2: Ouais, Sarah.
1: J'irai faire un tour là-bas. Qui est le plus drôle de vous deux?
2: Le plus drôle? On a deux humours différents.
4: Ouais, je pourrais te répondre ça tout le temps.
1: Et enfin, où vous vous voyez dans 10 ans?
2: Loin de la France.
4: Ouais.
1: Sur
2: magnifique.
1: Le compte.
2: Sur
1: parfait.
2: Le
1: tu vois,
4: on est
1: comme
4: en
1: ça, c'est carré,
4: comme ça.
2: Ça va,
4: c'est parfait.
1: Bravo, c'est carré,
4: bien.
1: Carré.
4: Efficace.
1: Ah, c'était très efficace.
4: C'est toujours mieux à deux.
1: Très, très bien. Non, mais j'ai retenu en plus que. Donc, la tour, il faut aller faire un tour.
2: Faut faire un tour à la tour.
1: Allons faire un tour à la tour. On demande des gens en particulier si on a besoin de quelque chose et tout.
2: Je viens de la part de Bello Dallas.
1: On peut venir de la part.
2: Qu'est-ce que je peux faire ici?
1: Qu'est-ce que je peux, voilà.
4: Qu'est-ce que je peux visiter? Qu'est-ce que je peux manger aussi, si t'as une petite faim?
1: Ah, on a des bons restos à la tour, à côté de la tour.
2: Alors bon,
4: bon, je sais pas.
1: Mais
2: pour ton estomac.
1: Mais utile.
4: Mais ouais, tu
1: pratique.
4: Connais. Quand t'as une petite faim ou quoi.
1: Très bien. Bon bah on ira faire un tour à la tour.
5: Vraiment.
1: Qu'est-ce qu'il y a chacun? Qu'est-ce qui se passe chacun?
4: Si la fin elle est vraiment petite, tu y vas.
1: C'est pour les petites fins. C'est pour les petites.
4: C'est un vraiment petit
2: truc. Non mais sinon faut aller à Italie pour manger. Cheat meal, dédicace à cheat meal.
1: Ah cheat meal.
2: En direct.
1: Cheat meal, qu'est-ce qu'il y a une spécialité là-bas, cheat meal?
2: Pâtes, cordon bleu, ça c'est les meilleurs.
1: Parce que là, vous savez que vous parlez un gourmand. Donc là, tout à l'heure, on parlait de pâtes. Moi, je suis assez d'accord avec toi. Un bon plat de
2: arrabbiata.
1: Arrabbiata.
2: C'est ça. Pile ce qu'il faut.
4: T'aimes pas le pesto?
2: Mais non, mais Fred,
1: pesto, j'aime bien. Non, pesto, ça va. Pesto, ça va. Mais arrabbiata, franchement, tu sais, quand t'as des petits côtés épicés, quand c'est juste bien fait.
2: Faut que ça soit bien fait, par contre.
1: Faut que ce soit bien fait. Arrabbiata, tu vois.
4: Moi, je suis dans le pesto, en tout cas.
1: Toi, t'es pesto.
4: Moi, je suis plus pesto.
1: Non, mais c'est vrai que les pâtes, quand c'est très bien fait, c'est tout con, hein, les pâtes. Mais quand tu rajoutes un peu en effet de pesto, du très bon pesto.
2: Tout est dans la sauce. Tout est dans la sauce.
1: Ou alors arrabbiata, en effet, avec cette petite tomate, cette petite. Regarde-moi ça, oh là, j'ai faim.
4: Et je suis, t'inquiète.
2: Ouais, nous, t'inquiète, on va aller manger après, Fred. On va aller manger.
1: C'est parti, c'est parti. Il va falloir tenir jusqu'à la fin d'émission en tout cas. Mais on va se régaler aussi dans quelques minutes, puisqu'il va y avoir du live.
2: Ouais. C'est ça.
4: Avec nos invités.
1: Avec tes invités, avec vos invités, pardon.
4: Très très lourd.
1: Mais juste avant, écoutons un morceau. Voici MJ, extrait du projet de Bello et Dallas. Disponible, bien sûr.
2: Allez, pécho.

0: MJ à l'instant, en effet, extrait MJ. Du projet de Bello et Dallas, Sarah B. C'est disponible. Messieurs, on va revenir dans quelques minutes. Okay. Et on va se préparer. Attention, gros live.
1: Gros live. C'est la tour ce soir.
0: C'est la tour ce soir, à l'honneur.
1: À l'honneur.
0: Ne bougez pas, on revient dans un instant. C'est la suite de ce Planète Rap entre 20 et 21. Qu'est-ce qu'on écoutera aussi comme morceau? Tiens, je t'ai pas demandé ton morceau, toi.
2: Bah, c'est MJ, je pense,
3: c'est vrai.
0: Ah bah, putain, tu t'en sors bien, chaque fois on se va voir.
2: Il est arrivé, d'un coup il l'a mis, comme par hasard.
0: Chaque fois on se va voir.
1: C'est un autre son. Mais il va choisir pendant la pause.
0: Tu vas choisir pendant la pause. Là, dans un instant, on mettra Pili Pili.
2: C'est parti. C'est tout.
0: J'aime bien, moi.
1: C'est tout bon, c'est très très bien.
2: J'aime trop Pili Pili.
0: Et bah, Pili Pili, ce sera dans un instant à écouter avec Bello et Dallas, nos invités. Ne bougez pas, on revient juste après ça.
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0: Pili Pili à l'instant. Bello et Dallas sur le projet disponible. Le projet, hop, il est
1: partout.
0: Là.
1: Ça a chaud en physique, en stream, comme vous voulez.
0: Messieurs, est-ce que vous connaissez, tiens, ça peut vous intéresser, l'application Scred?
1: Discrète.
0: Qui vous permet d'être discret dans toutes sortes de situations, dans toutes sortes de discussions.
2: Ça me dit rien.
0: Eh bien, nous allons passer par l'application Scred, puisque quelqu'un a voulu vous poser une question. Okay. Quelqu'un qui veut rester discret.
1: Discrètement, ok.
0: Allons-y. C'est la sonnerie, nous joignons sur Scred, l'application. Dispo partout, bien évidemment. Nous joignons quelqu'un, mais dont je ne connais pas le nom, puisque sinon ce serait pas Scred. Allô ? Allô, allô ?
3: Allô.
0: Qui est au téléphone? Quel est ton prénom?
3: Gaëtan.
0: Bienvenue.
3: De Strasbourg.
0: De Strasbourg. Eh ben, je te présente des Rennais ce soir.
2: Du coup, Gaëtan, c'est comment?
0: Est-ce qu'il nous entend bien, Gaëtan? Tu nous entends?
3: Ouais,
0: tu nous entends? Okay. Je te présente okay. Bello et Dallas qui sont avec nous.
1: Ça va ou quoi, Gaëtan?
3: Ça va et vous? Vous allez bien?
1: Ça va, ça se passe.
3: Ok, ça va.
1: Tu nous viens d'où, Gaëtan?
0: De Strasbourg.
1: Strasbourg.
0: Est-ce que, alors, tu as une question que tu voulais poser à Bello et Dallas? On t'écoute.
3: Exactement. Du coup, j'ai une question pour vous. Que vous restiez en duo ou pas, est-ce que vous avez prévu de faire des sons en duo? En solo?
0: En solo, ah, est-ce que, voilà, est-ce que c'est déjà dans un coin de vos têtes de partir un coup Bello, un coup Dallas? Un coup Dallas, un coup Bello?
1: Non, vraiment.
2: C'est pas prévu.
1: C'est pas prévu.
2: Franchement, c'est vraiment pas prévu. Tout marche à deux, je te mens pas. C'est ça, ça a marché à deux. Je pense que ça marchera que à deux.
0: Et puis, c'est peut-être un peu tôt pour vous dire que voilà, chacun va partir faire des solos.
2: Ouais, c'est ça, déjà.
1: Ouais, même, je pense qu'en vrai, ça se retransmet dans les sons, pardon. C'est l'alchimie, tu vois. C'est le fait qu'on est à deux. Donc, en vrai, en solo, il y aura même pas le même goût, tu vois.
0: Et ben voilà, Gaëtan, pour ta réponse.
3: Merci pour la réponse.
0: Merci à toi, question. Gaëtan.
3: Force à tout le monde.
0: Et force à toi, du côté de Strasbourg. L'album est disponible à Strasbourg et dans toute la France, bien évidemment. Le projet Sarah B. Messieurs, on écoute un morceau et puis après on passera au live avec les invités. Le morceau qu'on écoute maintenant, tu vas encore me dire que c'est celui que tu aurais choisi. C'est le titre Salmo. Ah, celui-ci,
2: je l'aurais pas choisi.
0: Ah, bah tu vois, je me suis trompé.
2: C'est vrai.
0: Je me suis dit que tiens, il
1: est. Pourtant, c'est un très très très bon son.
0: Bah, moi j'adore ce morceau, c'est celui qui ouvre le projet.
2: C'est pas
1: l'ouverture.
0: Non, non, toi, c'est Séminaire.
2: Je kiffe Séminaire.
0: Et bon, on va le mettre après. Allez, on le mettra après. Voici déjà Salmoum.

0: dans les meilleurs.
1: Voilà, voilà, il rentre dans la meilleure.
2: Bello et Dallas, qu'est-ce qui se passe, Chacal? Je te vois, là, tu es agité comme pas possible.
3: Ouais, kiffe le son, je croyais kiffe, kiffe.
2: Ah, c'est le morceau?
3: Eh, hey, c'est le morceau. Des mecs de Sarah Bernard. Ah, précise le son. C'est des mecs de Sarah Bernard.
2: C'est vrai. Et ils l'ont confirmé.
4: On le confirme.
2: Ah, ils l'ont confirmé, d'ailleurs, ils l'ont même confirmé en appelant l'album Sarah B.
4: Donc obligé, là, obligé. Attends, donc on ne pouvait pas commencer autrement.
2: Pas le choix.
4: Obligé.
2: Ce soir, il y a donc évidemment Bello et Dallas, mais avec nous Chacal. Vous l'entendez, Sam est avec nous. Il y a Smogo avec nous aussi dans l'émission.
4: Ce que veut des dire, mecs de la zone.
2: Ce qui veut dire qu'il va y avoir du live de la zone maintenant.
4: Que ça kick, que ça fait mal au prod.
3: Ça va faire mal là.
2: Eh ben on y va, on va saluer.
3: T'es prêt là?
2: On va saluer celle
3: qui j'espère que t'es prêt. Ah, ça va être méchant.
4: Les platines aussi, il faut saluer les platines évidemment.
2: Eh bien évidemment.
4: DJ Darko comme d'hab.
2: Darko, tout va bien?
4: Ça bouge pas.
2: La semaine bien passée.
4: Meilleur DJ de France.
2: Elle est forte, Darko, elle est bien. Tu vois.
4: Au passage, j'aime bien son t-shirt à Darko. C'est pour ça qu'elle est disponible sur le site.
2: Ah, je n'ai pas
4: le t-shirt
2: vu.
4: De Darko.
2: Ah, le Sarah B, oui, il y a marqué Sarah B sur
4: tu
2: le t-shirt.
4: Ah, merci, Darko. Ah, merci, la promo.
2: Avec
4: merci.
2: La tour, avec merci. La tour. Avec la tour derrière,
3: voilà.
2: De dos.
3: T'es obligé.
2: Et ça, on
4: site,
2: peut trouver
4: sarahb.com.
2: Sarahb.com.
4: C'est ça, je crois. Après, de toute façon, on trouvera.
2: Oui, on trouvera le lien, mais. Tapez Bello et Dallas, ou peut-être que vous avez
4: trouvé. Sarah B, quelque chose.
2: Mais Sarah B, quelque chose.
4: Voilà, c'est le site de Bello Dallas.
2: Qui commence? Sam.
4: SAM.
2: C'est parti quand tu veux.
3: Let's go. C'est parti. Sale.
4: C'est la suite ce soir.
5: Ok.

0: Chaki.
1: Ouais, ouais.
2: Le vent.
0: C'est la tour en personne.
2: Ouais, ouais. Sarabé.

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0: chacal.
1: Chasse. Bélo Dallas, Sarabé dispo par tous les frères.
2: Chaki le vent,
1: c'est bon déjà. Kamas blanc,
3: c'est fort.
4: Est-ce que t'as déjà vu du Kamas blanc?
0: Ouais, ouais. Sarabé dispo par toute l'équipe.
3: Smogo.

0: Là, ce mogo à l'écouter, c'est très très fort. L'outro, Sarah B, dispo partout. Ça y est, Tony est décédé.
1: Foncez, foncez.

0: tour.
1: La fameuse. On la croyait maudite, mais finalement elle avait plus d'un tour dans son sac. On a plus que fait le tour, des centaines d'allers-retour entre les frères et les vautours. Fallait faire bel écho
0: autour de nous. Maintenant, c'est notre tour à nous.
1: Bref, c'est Sarah B.

0: les frères enfermés. C'est la rabée, les frères enfermés.
1: On se pense à vous, la sortie, c'est sûr.
0: Y'a que les matons qui servent pas.
1: Un gros bisou à tous les mecs de Sarah, Cor, Italie,
0: Serbie, Vauvache,
1: tout le blond, toute la
0: l'Azur.
1: Les frères tous ensemble, cette année c'est le côté sud. Merci à tous les autres aussi, à vous, qui nous soutenez depuis le départ. C'est que le début de l'histoire, on a plus d'un tour dans le tiroir. C'était la tour, rendez-vous dans le prochain pour découvrir le côté sud.

0: Bello et Dallas avec l'outro pour conclure en live à l'instant. À la fin, vous dites quand même un truc intéressant. Vous dites rendez-vous dans le prochain pour découvrir le côté sud.
1: On n'en dit pas plus.
2: On n'en dit pas plus. On laissera les gens découvrir la suite.
1: On te laisse la surprise.
0: Même pas une petite, on est vendredi là. On peut parler un peu de ce qui va se passer sur les prochaines semaines.
2: Déjà, faut écouter Sarabé, faut aller l'acheter.
0: Une fois qu'on l'a fait.
2: Et une fois qu'on l'a fait, on s'abonne et on verra ce qui se passe sur les réseaux de BE Dallas directement.
0: Bon, il va se passer des choses.
2: En tout cas, ouais, faut être prêt.
0: Bello et Dallas, merci aux invités qui étaient là aussi.
2: Merci, ils ont tout cassé, c'est la zone ce soir.
0: Un petit point sur l'actu de chacun. Smogo, qu'est-ce qui se passe pour toi? Où est-ce qu'on te suit? Des choses à annoncer?
3: Ouais, moi tu connais en fait, c'est quoi? J'étais un peu endormi là, je suis revenu. Ça y est, je suis revenu là, j'ai sorti un son il y a quoi? Il y a 10 jours.
2: Sale.
3: Technicité, il est partout, plateforme.
2: Allez l'écouter, voilà, il est très très sale.
3: Merci les frères, tu connais, on va continuer, on va garder le fil, on va pas s'endormir encore.
0: Eh ben on ira guetter Smogo. Allez suivre Smogo pour avoir toutes les infos.
1: Allez les gars.
0: Chacal.
2: Le vent.
4: Moi tu connais, moi j'ai sorti un son il y a pas longtemps, il s'appelle Bâtard Fou.
2: Très très sale aussi, voilà. Celui-là c'est le mien, celui-là.
4: Ah ouais?
2: C'est le mien, je te l'ai dit, ouais, je te l'ai dit sur ça.
0: Ça c'est ton morceau.
2: Arrête. Ça c'est le rougir. Bâtard Fou, ouais, sinon c'est trop.
4: Non, calme, bah, tu connais ça et ouais, peut-être fin du mois on va envoyer du camas blanc. Peut-être, hein, tu connais. Hein.
0: Un peu de vacances cet été ou même pas?
4: Ah, je pense pas, on va préparer le deuxième.
0: Ça va bosser.
4: Hein. Tu connais, hein. Préparer le deuxième
2: ça,
4: projet.
2: Suivez le frérot, voilà, c'est très très fort. Voilà.
4: Merci. Hein,
2: c'est la tour, représentant de la tour.
4: Sarabé,
2: la tour
4: c'est la
1: personne,
4: tour,
1: hein. Chaki, le vent.
4: En personne. Hein.
0: Merci à toi, Chacal. Merci à Sam qui était avec nous aussi.
2: Et Sam, très très fort.
0: Sam, dis-nous un petit peu sur ce qui se passe.
5: Bah, moi, écoute, rien de spécial. Hein, toujours première mi-temps, deuxième mi-temps disponible. Là, on est en train de taffer sur des projets. C'est tout, rien de plus. Hein.
0: Un peu de vacances aussi l'été.
5: J'en ai déjà pris un peu, je vais reprendre, je crois. Il faut.
0: Ça fait du bien, il faut.
2: Ça fait du bien, il faut.
5: arrête.
2: Mais en tout cas, suivez le frérot, voilà, c'est très très très très fort.
0: Bello Dallas, vous allez prendre un peu de repos aussi pendant cet été.
2: Ouais,
0: vous
2: obligé,
0: allez partir
2: obligé,
0: un petit peu.
2: Obligé. Mais bon, il faut les petits showcases avant.
0: Ah, évidemment.
5: Mon gars.
1: Il y a des trois petits trucs à faire avant.
5: Des papiers
1: de...
5: un peu là.
2: C'est ça.
0: Avant de se quitter, on va finir avec les morceaux. Quel morceau? Je te regarde Dallas, tu m'as toujours pas filé un morceau. Tu m'avais dit, tu veux qu'on remette le... On l'a pas mis d'ailleurs, séminaire.
2: Clip dispo.
1: De toi-même, tu me l'as dit en plus.
0: C'est vrai.
2: Dans les tendances YouTube d'ailleurs.
1: C'est pas forcé.
0: C'est vrai. Séminaire.
1: Allez streamer les gars.
0: Le clip en effet est dispo et c'est ce qu'on écoute maintenant dans Planète Rap.
1: Allez streamer.

0: Et avec la photo, qu'est-ce que tu veux qu'il fasse avec la photo au final? Non mais bon, après voilà, l'histoire au final, bon, t'as perdu 20 balles dans l'histoire.
1: Bon, ça, après,
0: pas dramatique.
1: T'es pas tombé sur un pédo, t'es tombé sur un escroc.
2: Moi, 20 balles, ouais. Je l'ai piqué dans le sac à ma mère.
0: Ah bah bravo.
1: Bah ouais.
2: C'était ça, moi, que j'avais.
0: Ouais, bon.
1: Romano, il volait dans le...
0: Dans une bouteille.
1: Dans la bouteille à sous.
0: Ouais, la bouteille, la cagnotte.
1: Parce que Romano, il avait une bouteille à sous à la
0: maison. Non, c'était mon père qui avait ça.
1: Il y a une bouteille à sous chez les Romano.
0: Il y a une grosse bouteille, il mettait des pièces dedans.
3: Ouais, les petites pièces, ouais.
1: Et bizarrement, les pièces, elles disparaissaient.
4: Il l'avait vidé.
0: Non, mais il avait. Non, parce qu'elle était. C'était une grosse bouteille. Tu sais, je crois, elle devait faire un mètre de haut, tu vois.
4: Ah ouais.
0: Et de temps en temps, j'allais taper dedans, quoi.
1: La piécette.
0: Ouais.
4: Prenez quelques écus.
0: Voilà, c'est ça, ouais.
1: Oui, c'est ça.
0: Quelques louis d'or.
1: Non, mais faut jamais. Déjà, je pense qu'il faut éviter ce genre de site, Théo.
3: Ouais, bah, bon, c'est. Envoyer sa bite,
0: oui, mais c'est de son âge.
4: Et ouais, bah ouais, tu vas pas. Il va pas sur
0: Tinder. Il va pas aller sur Rencontre de Vioc, tu vois.
3: Mais d'accord, mais déjà, t'envoies pas ta bite.
1: Tu vois, vous allez sur Rencontre de Vioc.
0: Ah, mais tu vois, non, mais. En fait, c'est comme les trucs, tu vois, comme les gamins qui jouent sur Roblox, tu vois, mais en même temps, c'est de leur âge, tu vois. Ils vont pas aller jouer sur Scrabble.com.
1: T'aurais dû le signaler d'ailleurs, t'aurais pu le signaler Théo.
2: Bah c'est ce que j'ai fait, j'ai signalé son compte et tous ses numéros.
0: Ouais mais je pense que...
1: Il a peut-être 10 000 comptes.
0: Ouais c'est ça, mais c'est sûr, le mec il a 10 000 comptes, 10 000 numéros de téléphone. Tu sais, il doit acheter des cartes prépayées, des trucs.
1: Quelle que soit la photo que t'envoies, il faut toujours cacher sa tête, nous dit Sky, là, sur l'appli Skyrock. Jamais envoyer une photo de son sexe pour Jade.
0: Non mais en tout cas, t'inquiète pas, hein, ça y est, l'histoire elle est réglée, hein, le mec c'est terminé. Hein.
3: Ouais, ça fait
0: deux ans. Il va rien faire du tout, la photo c'est... La photo, il a dû la foutre en l'air, bah basta, tu vois. S'est dit, ouais, bon, lui, j'ai réussi à lui gratter 20 balles, il a essayé de te recontacter. Par contre, t'as eu le bon réflexe, c'est de le bloquer, tu vois.
3: Bah ouais.
1: Oui.
0: Mais franchement, tu sais, tu l'aurais bloqué dès le début, il n'y aurait rien eu, hein.
3: Ouais, mais bon,
1: il y a toujours un je
5: pense. Il y la pression.
0: Oui, non, mais je sais qu'il y a la pression. Mais pour. Si des fois ça vous arrive, même si tu payes pas dès le début, tu sais, il se passera rien du tout. Le mec, il va rien faire du tout.
3: On hein. sait jamais.
0: Mais non, mais si c'est. Ils ont tous, les mecs, c'est tous. C'est des brouteurs, hein, les mecs.
1: C'est... Oui, c'est ce qu'on nous dit. T'es tombé sur un brouteur, man.
3: Ouais, c'est pour ça que c'est 20 euros, parce que, ouais, c'est un truc d'ado et tout ça. Donc, c'est ce que dit Romano, ça se tient.
2: Le pire,
3: ouais,
2: il s'adapte. C'est que quand il m'a recontacté sur WhatsApp, son numéro, il était de Côte d'Azur. Alors, je me suis vite douté de quelque chose.
1: Côte d'Azur, c'est quoi? C'est 04 quelque chose?
4: Non. Côte d'Ivoire, plutôt.
2: Ah oui, Côte d'Ivoire.
4: Côte d'Azur.
1: Ah oui, d'accord. Ah, okay, oui, d'accord.
3: C'est pas les mêmes.
1: Ah oui, donc oui, on est tombé sur un brouteur. Ah
3: bah ouais, c'est exactement ça.
0: Bon. Non mais il y a des mecs, c'est leur taf en fait.
1: Toute la journée, ils broutent.
0: Ah ouais, ils vont dans les cybercafés et
1: dans les prés aussi.
0: Ils avaient bah ça c'est plus Cédric.
3: Allez, ça fait longtemps.
0: Un peu bien du mais... C'est bien du milieu que j'avais pas
3: cassé.
5: Mais des brouteurs comme ça, ils sont fait serrer en Thaïlande, je crois.
1: Ah ouais.
5: Ouais ouais. Et j'ai vu ça sur tu sais sur les réseaux.
1: Ils escroquaient qui?
5: Bah des mecs, je sais pas, j'ai pas suivi l'enquête, tu vois, mais apparemment ils avaient plein de téléphones. Et justement, c'est des brouteurs, ils expliquaient que c'était des brouteurs, mais comme c'était en Thaïlande, et là-bas les mecs ils avaient mené l'enquête, ils avaient retrouvé les mecs, ils les ont serrés, mais apparemment ils leur ont fait la misère, quoi.
1: Ah, en Thaïlande, oui, faut pas te retrouver en prison, ni avoir un problème avec la justice en Thaïlande, parce que ça m'étonne.
5: Apparemment
1: pas.
5: Ils sont sévères, ouais.
1: Très bien. Bon, bah écoute, Théo, j'espère que t'auras pas de nouvelles, et puis si t'as des nouvelles.
0: Non, mais là, deux mois, terminé.
1: Tu réponds pas, ouais.
0: Là, c'est fini. Bon, t'as perdu 20 balles.
1: Ouais, puis.
2: Quoique, il m'a recontacté il y a une semaine, mais je l'ai immédiatement rebloqué.
1: Bah oui, de toute façon, faut bloquer tout le temps. Mais tu contactes toujours avec le même numéro ou d'autres numéros?
2: Ah non, des nouveaux numéros.
1: Ah ouais, d'accord, ok.
2: Mais toujours avec le même pseudo de fille, Chloé.
0: Mais c'est un truc, c'est industriel, hein, leur système.
2: Ah bah oui, oui. Ah,
0: le mec, je te dis, il doit contacter peut-être 100, 200 personnes par jour.
1: Donc t'as beau le bloquer, ouais, le mec il revient avec un autre numéro. C'est vrai que c'est relou, ça.
0: Bah le problème, c'est qu'il a toujours le tien, oui.
1: Ouais, ouais, le tien. Ou alors, ouais, c'est vrai.
0: Non, mais à chaque fois, tu le bloques, tu le signales et basta, tu vois. Pff, le mec, il va rien faire du tout.
1: Ou au pire, tu peux changer de numéro.
0: Au final, le mec, il est à l'autre bout du monde, qu'est-ce qu'il va faire, tu sais.
1: Bon, bah écoute, merci Théo. En tout cas, ça permet de prévenir tout le monde. Faites gaffe, n'envoyez jamais des photos de vous avec votre zizi, votre tête.
3: Ouais, bah c'est clair.
1: Enfin, votre tête, votre corps, parce que ça peut être. Ça peut être dangereux. Bah, merci du message de prévention, Théo. Et bon week-end de révision, alors bon courage. Hein.
0: Bah ouais.
2: Merci.
0: Bon brevet.
1: Salut, mon poteau.
2: Merci.
1: Tiens, attends, bouge pas parce qu'il y a, qui? Il y a Fabien qui s'est fait escroquer lui aussi.
4: Ouais, mais pas comme toi. Une autre escroquerie.
1: Ah, une autre escroquerie. Eh bien, on va dénoncer les escroqueries ce soir. Skyrock, la radio. C'est comme dans les conseils pas chers le matin. On donne des conseils pour éviter de se faire escroquer.
4: C'est ça.
1: Et Romano, pendant ce temps, il escroque les gens.
3: C'est ça.
4: En personne.
1: C'est ça.
0: Ouais, bon. C'est moi-même.
1: T'es content? On va parler d'une escroquerie avec Fabien dans un instant.
0: Bah, vas-y, avec plaisir.
1: Ça me fait plaisir. Il est content.
3: Il adore.
1: Bon, il est où, Nasreddin? On n'arrive plus à le joindre.
4: Il ne répond plus, ouais. Je l'appelle, ça me met pas de réponse.
1: Nasreddine, on va te répondre nous, parce qu'on aimerait bien te parler, tu voulais nous parler de nous. Donc c'est intéressant quand tu parles de nous, et quand je dis nous, c'est vous, hein, c'est nous tous. Hein.
6: Ouais.

0: vous qui écoutez, nous, nous dans le studio.
1: Tout le monde.
0: Il veut parler de nous, il vient de Tunisie, Nasreddin.
2: C'est ça. Ouais.
0: Et Talon nous a dit qu'il parlait bien français.
2: Bah ouais, je trouve.
0: Bah oui.
1: Ouais, parce qu'il bossait en Tunisie dans le tourisme.
0: Et il nous a dit qu'il faisait des efforts pour parler bien français, mais il se démerdait pas mal, Nasreddin.
3: Avec Cédric, on était partis en Tunisie.
0: Tous les deux, ouais, en amoureux.
3: Non, mais en fait, j'avais dit à l'antenne que je partais à Mamet. Le mec, une semaine après, ah oui, oh là, vous savez pas où je vais ? À Mamet.
0: C'est vrai, c'est hallucinant.
4: Non, mais je crois que j'avais déjà réservé, gros, quand t'en avais parlé.
3: Évidemment. Ouais.
4: Qu'est-ce que je vais aller en vacances avec toi, gros ? Dans ce cas-là, on part ensemble.
3: C'est quand, l'année dernière ou il y a deux ans ? Ah ben, je vais en Sardaigne. Oh là, tu sais pas que je vais en Sardaigne aussi ?
0: C'est pas vrai.
4: Pour le coup, je t'ai invité par un pote. T'as vu, je vais pas te mentir.
0: C'est vrai, pourquoi tu suis partout ?
4: C'était tout grave. Bah non, c'était
2: grave. Je suis partout.
4: C'est lui qui m'a suivi, frère. Il m'a rejoint le soir avec son canoë et kayak, là.
3: Ouais, c'est ça. Et il m'a mis un vent, ce connard.
4: Ah ouais, bah foutu la honte. Il est venu avec son bateau gonflable. Vas-y, la honte.
3: Avec mes rames.
4: Nous, dans un
3: non,
4: truc.
3: C'était trop long par la route.
2: Truc d'enfant.
4: On a un truc VIP, lui. Il vient avec son truc.
3: Et alors, c'est ça le luxe d'arriver en canoë.
4: Mais qui a une gueule, M. Manu, il dit, je connais pas le monsieur là-bas.
3: Oh putain, mais en plus, t'avais vraiment fait le connard.
4: C'est toi le connard. J'ai dit, rejoins-nous. On est dans un restaurant, je suis avec mes potes. J'ai dit, rejoins-nous. Le mec, il me dit, attends, viens, rejoins-moi. T'es un ouf, toi, quoi.
3: Bah non, mais t'es un vrai con.
4: Hein. Fallait garer ton bateau.
3: Ok, mais j'ai compris. Vas-y, traîne avec tes Américains. T'es avec tes potes Trumpistes.
0: Oui.
3: Alors que tu pouvais être avec moi, on aurait pu se faire un coucher de soleil en amoureux. J'aurais pu te prendre le cul sur la plage.
4: Non, il n'y avait même pas Cariole, laisse tomber. Gros.
3: Ah non, elle voulait pas venir.
4: Là, il y aurait eu Cariole,
3: ouais, voir. Déjà, voir l'année, chercher, c'est beaucoup. Alors l'été, si tu pouvais l'épargner.
0: Bon, on va dénoncer les escroqueries ce soir. Tiens, essaye d'appeler Nassim. Nassim, il a 18 ans, il nous dit il m'est arrivé la même histoire que Théo. Et moi aussi, j'ai envoyé ma tête avec ma bite. Ouais, erreur à ne pas faire. Et il y a Never Never qui nous dit il faut faire. Attention à Insta, parce qu'à Insta, il y a plein de brouteurs à fond. Vous connaissez les gens qui se sont fait escroquer
4: Non. Ou alors, il y a peut-être, mais ils me l'ont pas dit.
0: Marie, non.
2: Non.
0: Guigui, t'as des potes qui se sont fait escroquer ? Personne.
4: Pas du tout.
0: Parce que t'as des potes qui envoyaient leur bite.
4: J'ai un pote qui le faisait sur Tinder assez rapidement quand il parlait avec une meuf. Ouais.
0: Il a jamais eu un problème avec un mec qui lui dit j'ai la photo de ta bite, j'ai ton numéro de téléphone, fais gaffe, je vais balancer
4: tout
0: ça.
4: C'est vrai qu'il s'en est bien sorti, ouais. Ça aurait pu lui arriver, mais.
0: Bah oui, fais attention. Et toi, Cédric, non ?
4: Non.
0: Non. Cédric ? Non mais aussi.
4: Bah j'ai répondu.
0: Ok, d'accord. Bah.
4: Je vais te dire quoi de plus. Non. J'ai personne qui l'a. Qui s'est déjà fait niquer par un brouteur.
0: Bon, on va prendre Alex en ligne avec nous là, qui est en ligne de Lille. Salut à toi, Alex.
3: Bienvenue. Ouais, Alex.
5: Salut. Allô, vous m'entendez bien ?
0: Mais on t'entend super, oui. Alex. Bienvenue sur Sky.
5: Nickel. Déjà, merci beaucoup de m'écouter ce soir.
0: Bah tu sais qu'on est là pour ça. Et en plus, ça nous fait kiffer. Donc, on en profite. Et on re-salue Emeric, t'as les Lillois, je sais pas ce que vous avez. C'est parce qu'on a offert 1 500 € à Lille ce matin, c'est pour ça. On re-salue Emeric et les poteaux qui ont gagné 1 500 balles ce matin. Alors Alex, dis-nous allez, on va faire les doubles appels, ils arrivent dans un instant. Parce que je vois que Guigui gigote. Et quand Guigui commence à gigoter comme ça, c'est où qu'il est très excité ou qu'on est prêt pour
5: Guigui,
0: les doubles appels.
5: Il gigote, mais
3: il a des verres au cul. C'est les verres au cul.
5: Je voulais demander comment appelle par un surnom.
0: Comment ?
5: Et je voulais faire agir Romano, je voulais que comment appelle Néné.
3: Attends, j'ai pas compris là l'histoire.
0: Oui.
3: Tu veux que je fasse Néné ?
5: Non, on devait m'appeler Néné pour Diffoul.
0: Ah, pour me faire plaisir, Emma. Et me rappeler mon ami imaginaire de quand j'étais petit.
2: C'est ça.
0: Je t'aurais pas cru. Vous auriez pas réussi.
3: Lâche-moi les aisselles, Diffoul.
0: Non, t'aurais pas réussi à me piéger, Alex.
5: Y a pas de souci. Mais en tout cas, j'ai une question.
0: Vas-y.
5: En fait, je vous explique le topo. Là, je suis avec mon pote. Et lui, c'est comment ? En fait, lui, il y a un pote à lui, il lui a montré une vidéo, il lui a envoyé. Et lui, il s'est aperçu qu'en fait, c'était ma meuf. Il m'a montré, et effectivement, c'est bel et bien elle, parce que je l'ai reconnue, ses tatouages et tout. Et le problème, c'est que j'aimerais, moi, là, si je m'écoute, aller la voir. Mais le truc, c'est que ça va mettre mon pote dans la merde, parce qu'il n'y a que lui qui le sait par rapport à lui qui lui a montré qu'à lui. Quoi.
3: Mais il y a quoi sur la vidéo avec ta meuf ?
0: Et ces vidéos,
5: elle a des boîtes, quoi. Elle a l'air super heureuse, quoi.
3: Mais qui l'a des boîtes ? Ton pote ?
5: Bah non. Un pote de mon pote, du coup.
0: Mais le mec, c'est sur la vidéo.
3: Mais comment le mec, genre, il s'est filmé en train de la ken ?
5: Ouais, exactement. En plus de ça, dans la vidéo, ils disent des petits mots, voilà quoi. C'est parce que je suis pas susceptible, hein, sinon je serais au bord du suicide.
0: Oui, parce que j'allais te dire, Alex,
2: mais
0: tu le prends
2: quand même.
0: Mais tu le prends quand même super bien.
2: Bah
0: donc,
2: ouais.
0: J'ai vu ma meuf se faire déboîter par un pote de pote sur une vidéo. Elle dit des petits mots, tout ça. Elle se fait déboîter, il a des boîtes sévères. Mais c'est super.
2: T'as le bah, sourire en fait.
3: Écoute, bon, c'est bien, c'est bien, tu prends bien les choses, toi.
0: Oui, je sais pas comment.
3: C'est bien.
2: C'est étonnant.
3: Tu restes positif.
0: Je sais pas comment vous réagiriez, vous, Marie. Tu verrais ton mec en train de déboîter une autre meuf.
2: Je vomis,
0: et lui dire des petits mots gentils. Pourquoi elle est dégueulasse?
2: Non, mais non.
0: Ah non, mais je demande.
2: Non, mais je serais tellement dégoûté.
0: Oui. Ah, Romano, tu réagirais, tu serais là. Oh, bah t'es une carriole, elle s'est fait déboîter, je l'ai vue.
3: Non, mais tu. Bon, évidemment que j'aurais la haine. Mais. Je me dirais, mais en fait, cette meuf, elle est complètement conne. Tu vois, parce que...
0: Oui, tu trompes ton mec et
3: ouais,
0: tu te fais filmer.
3: Tu trompes et ouais. Tu te fais filmer comme une débile que t'es, quoi. Tu sais, je me dirais, mais comment elle est conne. Et d'un côté, tu sais, en fait, je pense que ça me permettrait de l'oublier assez rapidement, parce que je me dirais, mais en fait, c'est pas possible de sortir avec une conne pareille.
0: Oui, quelque part, de voir ça, ça rend service.
3: Ah, mais ouais, parce que je me dirais, mais qu'est-ce qu'elle est bête.
0: Tu te dis si elle est
3: la meuf, elle me fait cocu, et là, c'est conne pour se faire filmer pendant qu'elle me fait cocu, cette idiote. Donc voilà, c'est tu vrai. Sais, c'est... Bon, ça me ferait quand même bien chier, hein, ouais. Mais bon, ça me permettrait d'évacuer un peu plus vite, quoi.
0: Mais quand tu dis ta meuf, c'est ta meuf, ou c'est une meuf comme ça, toi, Alex?
5: En fait, du coup, je t'explique. C'est pas ma femme, en fait c'est juste une meuf comme ça que que je squatte. Mais en fait moi je vous appelle c'est
2: je
5: comment
2: squatte. Parce que
5: j'aurais aimé avoir 2-3 conseils pour pouvoir rentrer dans le sujet sans mettre dans la merde mon pote quoi.
0: Bah écoute, si t'es pas amoureux de la meuf
2: Si t'es pas en couple, elle fait ce qu'elle veut.
5: Ah ouais, mais je peux pas laisser ça non plus, même si je suis pas amoureux, ça veut dire demain il peut torcher celle que j'aime quoi.
0: Bah tu la laisses tomber, tu le connais le gars qui est sur la vidéo?
5: Non, je le connais pas.
2: Bah voilà, c'est pour ça, tu vois, il s'en fout.
0: Je sais pas, après, la meuf, si t'es content de faire l'amour avec elle, c'est juste une sex friend et que si ça te dérange pas de voir qu'elle le fait avec d'autres, bon bah tu peux continuer l'histoire. Après,
2: non mais c'est ça, t'es pas en couple, si... tu vas pas lui prendre la tête là-dessus, tu vois.
0: Après, si t'es pas en couple et si ça te dérange un peu... Bah écoute, t'arrêtes l'histoire. Le truc quand même qui est positif dans ton histoire, c'est que t'es pas amoureux. Parce que t'es amoureux, je pense que ça peut te bousiller.
2: Ah bah non, mais ça c'est clair.
0: Ça peut te bousiller.
2: Je pense qu'il nous en parlerait pas comme ça, tu vois. À mon avis.
0: Oui, je pense.
2: Tu pètes un câble si t'es amoureux, quoi.
0: Donc je sais pas, vous en pensez quoi, vous? Elles sont bien mes deux idées que j'ai eues.
2: Bah
3: super. T'es trop fort, dis frère. Moi j'en reste
1: bouche bée, moi.
3: Et je serai avec mes nouvelles dents.
0: Ouais. Comme on nous dit, si c'est un plan cul, c'est rien. Il faut rien dire et continuer la relation.
2: Bah ouais.
0: Bon, voilà. C'est. Tu peux dire que tu l'as vu au hasard dans le téléphone de ton pote. Tiens, il y a Elisa qui te laisse un petit conseil. Si tu veux, en parler à la meuf, si t'as vraiment envie d'en parler.
5: Bah ouais, mais si je fais ça, le gars il va savoir que c'est l'autre qui me l'a montré, quoi.
0: Non, mais tu peux dire que tu l'as.
3: Après, est-ce que la vidéo il l'a déjà pas envoyée à 10 000 personnes, tu vois?
0: Ouais, c'est. Oui, c'est vrai.
3: Ouais, parce que bon, le mec il a pas l'air bien fin non plus, quoi.
2: Non, puis surtout, c'est quoi l'intérêt de lui en parler au final?
0: Je sais pas, pour se vanter. Bah t'as vu la meuf que j'ai baisée, tout ça.
2: Non mais
3: sinon tu veux pas en trouver une autre à baiser de meuf? Ce serait peut-être plus simple, non?
1: Ouais, il y en a.
3: Que je te cruche là.
0: C'était Non mais c'est vrai.
3: Ouais mais non mais
0: c'est voilà. L'idée que nous envoyait Manon là sur la piste Skyrock. Qui nous disait voilà, t'as qu'à en trouver une autre, comme ça tu seras tranquille.
3: La meuf elle a 2 neurones, quoi.
0: C'est vrai que c'est pas con.
2: Ouais là c'est vrai que c'est pas très fort.
0: Alors il y en a qui la défendait, 00sex, qui est là tous les soirs qu'on salue. Salut 00sex. Qui nous dit il l'a peut-être filmé à son insu, elle savait peut-être pas qu'elle était filmée, la meuf. C'est vrai.
2: Ah oui, c'est vrai, on n'avait pas pensé à ça.
0: Oui, c'est vrai, parce que des mecs qui filment, y a des mecs qui filment.
3: Non mais forcément, moi ça je comprends pas. Forcément, à un moment donné, tu te rends compte. Si le mec il a le téléphone à la main pendant qu'il est en train de te baiser.
2: Ah bah ça c'est certain, sauf si tu planques une.
3: Ah oui, non mais ouais mais je pense qu'il y a pas. Oui. Ça fait quand même un peu pervers, ça.
2: Oui, j'ai mis des caméras cachées.
6: Ah bah non mais clairement.
0: Vous avez déjà découvert d'ailleurs qu'on, je sais pas, qu'on vous filmait à votre insu pendant que vous étiez en train de faire l'amour, dites-nous.
6: Putain, heureusement.
0: Si t'as pas découvert, c'est peut-être encore plus dangereux, Marie. Parce que t'as peut-être pas découvert, mais t'as peut-être déjà été filmé par un des mecs avec lesquels t'es.
6: Ouais, en général, c'était chez moi, donc.
0: Ouais, c'est plus sûr.
6: Ouais.
0: Bon, dites-nous si vous aviez, si ça vous est déjà arrivé, quelqu'un vous a filmé pendant que vous faisiez l'amour, vous étiez, il vous l'avait pas dit ou elle vous l'avait pas dit, 01 53 40 30 20, vous envoyez l'appli, le 41 759 et le skyrock.fm. Bon, Alex, voilà, on t'a donné quelques petites solutions, on te souhaite un bon week-end et je pense que d'en trouver une autre, c'est peut-être pas mal, Alex.
6: C'est une bonne solution.
0: Au final.
6: Bah, c'est ça.
0: Ouais.
6: Ah mais oui.
3: Sinon, ouais. Baiser avec ton pote.
6: Prendre la tête.
3: Ah, baiser ensemble, la famille.
6: Quelle bonne idée, Romano. Ah
0: bah, tiens, j'avais pas eu cette idée.
3: Et filmez-vous et t'envoies la vidéo à ta meuf, tu vois.
7: Tu
3: t'as
7: dis,
3: vu,
7: bah, tiens, regarde, moi aussi, je me fais casser le cul.
0: Regarde, moi aussi, je vais casser
3: moi
0: le
3: aussi,
0: cul.
3: Moi aussi, je me fais déboîter par mon pote.
0: Je vais casser le cul au poteau. Bon, merci, Alex. Et on attend vos témoignages. On attend vos témoignages là-dessus. Bon, on est une escroquerie à gérer. On a vous en direct de toute la France. Vous pouvez nous appeler. Allez-y, profitez-en. Et puis, il y aura aussi Stéphie qui arrive avec nous. T'es là déjà, Stéphie?
8: Oui.
0: Bonjour Stéphie.
4: Ouais Stéphie.
8: Bonjour.
0: Non Stéphie, Cédric. Putain mais t'as des problèmes d'oreilles, t'entends rien.
4: Bah ouais, je sais, mais ça siffle dans mes oreilles depuis deux mois déjà.
0: Ça siffle encore.
4: Ouais, ça siffle encore.
3: Là, mais je pas être pessimiste, hein, mais des acouphènes, en général, ça part pas. Hein.
4: Bah ouais, ouais c'est ce que je me dis, putain.
3: Mais comment t'as fait ça?
4: Bah en fait, j'avais. Tu sais, je me mettais le doigt dans l'oreille, je frottais. Après, ça m'a fait un acouphène un jour, et puis bah depuis ça.
3: Mais non, mais normalement, les acouphènes, c'est pas quand t'écoutes de la musique
4: non,
3: à donf.
0: Ça y est, ça le fait aussi.
4: Ça peut être dû au stress, ça peut être dû.
3: Ah ouais, ouais, je sais pas, tu vois.
0: Non, mais t'as peut-être enfoncé la cire jaune que t'avais dans l'oreille.
4: Non,
0: c'est dû
3: à. Non, mais il a dû lui passer l'aspirateur, le mec.
0: Et que l'a passé l'aspirateur.
3: Il a des aspirateurs en oreille.
4: Ah, il te nettoie direct l'oreille.
0: Je t'avais dit l'autre jour, t'avais de la cire jaune.
4: Ah non, mais
0: toi, t'enfonçais avec
3: ça. Ça y est, Cédric, on avait tellement, le mec, ça lui a bouché l'aspirateur à oreille.
4: Qu'est-ce qu'il est marrant. Non mais je vais retourner parce que putain ça m'inquiète.
0: L'aspirateur de carwash, c'est.
4: Tu sais que c'est insupportable. Hein,
3: le truc des stations.
4: La nuit ça fait un bip. La journée ça fait un bip. Là ça fait un bip.
0: T'entends là.
4: Voilà, j'ai un
0: donc
4: bip.
0: Quand je dis Stéphie, toi t'entends Stécie.
4: Non mais j'entends pas.
3: Non mais là c'est qu'il est con aussi. Hein.
6: Non mais.
3: Et là t'entends bip.
4: Ouais j'entends.
0: Tu vas nous parler.
4: Ouais pas dans l'autre.
0: Stéphie donc avec un fil.
4: Ouais.
0: Stéphie, tu vas nous parler d'un truc qui te rend ouf chez ton mec. C'est ça.
8: Ouais.
0: Bon,
8: ouais, c'est ça.
0: On fait juste les doubles appels. T'as 5 minutes, Stéphie.
8: Oui, pas de soucis.
0: Bon, bah, c'est nickel. On te garde et tu vas tout nous expliquer. On fait nos doubles appels parce qu'on a les numéros là qu'on a sélectionnés, enfin qu'on a récupérés parmi ceux que vous nous avez envoyés, ceux qu'on a testés. On va les connecter les uns avec les autres et juste après, on s'occupe de toi, Stéphie. Et puis vous profitez de la soirée pour nous parler tout ce que vous voulez. Hein, vous le savez, c'est Radio Libre et la parole aux familles, la parole aux Français. Allons-y.
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10: Mais qui c'est qui appelle? Allô.
11: Allô.
10: Oui.
11: Allô, ta grand-mère, ouais.
0: Voilà, ta grand-mère. T'es bien, prendre des nouvelles de la famille.
6: C'est vrai, ouais, c'est ça, direct.
0: Qui sont assez sympas.
12: C'est la famille, wesh.
0: Bah, oui, comme tu le dis, Cédric, famille, ouais. C'est la famille, wesh. Allons-y, c'est parti. Vous nous avez laissé des numéros. J'aurai peut-être un bonus à vous mettre tout à l'heure. Allez, allez. Vas-y, balance, Guy. Allez.
13: Allô. Allô, oui, je suis là.
0: C'est bon.
13: Allô, je suis là. Oui, qui? C'est qui à l'appareil? Pourquoi? C'est qui à l'appareil?
0: Alors?
13: Alain Pou.
0: Alain Pou.
13: Il doit y avoir une erreur, non?
14: Oui.
13: Mais qui est à l'appareil?
14: Qui est à l'appareil?
0: J'ai une question.
15: Patrick.
14: Patrick qui?
13: Comment?
14: C'est Patrick qui?
0: Bonne question.
13: Mais je suis pas Patrick, je suis Alain Pou.
0: Bon, Alain. Alain Poivre.
13: Bon, j'ai plusieurs communications.
0: Alain Poivreau.
13: Mais tu sais, vous êtes qui? Je dis donc, foutez-moi ou quoi? Écoute bien.
0: Oui.
13: Écoute bien, espèce d'enculé. Oui. Si je t'attrape, je te mets une volée. D'accord?
15: Allô?
0: Il y a quelqu'un d'autre? Allô?
16: Allô?
0: Allô?
16: Oui.
0: Bonjour.
16: Oui. Pourquoi tu parles pas? La bouche, il y a quelque chose dans la bouche?
15: Pardon?
16: Vous avez quelque chose dans la bouche? Vous êtes paralysé de la bouche?
15: Non, monsieur, pourquoi vous parlez comme ça?
16: Et pourquoi vous parlez pas quand je dis allô, allô?
0: Alors?
15: Bah, je vous écoute.
16: Vous m'appelez. C'est quoi le numéro masqué? Vous m'appelez en numéro privé, vous êtes qui?
15: Bah, c'est vous que vous m'appelez en numéro privé, monsieur.
16: Ça va pas ou quoi?
15: Bah, c'est vous que vous venez de m'appeler en numéro privé.
16: Non, c'est pas vrai, monsieur.
15: Ouais. Ah, je vous ai pas appelé, moi, monsieur. Oula. Désolé, hein.
16: Allô?
15: Je ne sais même pas qui vous êtes.
16: Allô? Comment tu m'appelles? Comment je t'appelle en numéro privé alors que tu m'appelles en numéro privé? Trop du cul.
15: Ouais, je t'appelle pas en numéro privé, frérot.
16: Allez, casse-toi. Arrête d'appeler. Vas-y, casse-toi. Rentre à la maison.
0: Attendez.
15: Je rentre à la maison. Je suis à la maison, déjà, hein.
0: Ah oui.
15: Guignolo.
0: Attendez, on va vous présenter quelqu'un.
15: Patrick.
13: Oui.
14: Allô?
13: Oui, bonjour.
14: Oui. Qui vous êtes?
3: Il faut parler, madame.
14: Comment? Eh, papa.
0: Il y a quoi?
14: Qui? Il y a plusieurs gens qui parlent. Ça me rend folle, là.
13: Allô?
14: Oui.
13: Allô? Oui.
14: Qui vous êtes?
17: Bah, c'est vous qui m'appelez?
14: Comment?
17: C'est vous qui m'appelez, vous devez savoir.
8: Personne, j'ai appelé personne, moi.
10: Ah bah moi je sais pas.
8: On m'a déjà appelé deux fois et on me raccroche au nez à chaque fois. Non, maintenant vous m'appelez plus, s'il vous plaît.
3: Oh. Voilà. Mais madame, il faudra arrêter d'appeler tout le monde.
8: Comment?
3: Bah il faudrait que vous arrêtiez d'appeler tout le monde, vous nous dérangez avec l'autre dame.
8: Mais j'appelle personne, moi.
3: Ah bah si, vous arrêtez pas d'appeler depuis tout à l'heure.
8: Oh non, je vous jure, sur la tête de mes enfants, je n'ai appelé personne.
3: Nous, on est tranquillement, complètement nus sur notre terrasse avec la chaleur qu'il fait, là. Et on est dérangés dans notre nudisme.
8: Oui.
3: Eh oui.
8: Mais attendez, je vous jure que j'ai pas appelé personne, moi, vous vous trompez.
3: Ah bah on sait que c'est vous, madame, on vous a repéré.
8: Oh, arrêtez, c'est bon, là.
3: Madame, il faut arrêter de prendre l'apéro, hein.
8: Oui, certainement.
3: Ah, bah oui, parce qu'après, on est toutes bourrées, puis on fait n'importe quoi avec son téléphone.
8: Oh là, mais c'est quoi encore ça? Mais qui vous êtes? Dites-moi qui vous êtes.
3: Ah, c'est pas beau l'alcoolisme à votre âge, madame.
8: Ouais, bah c'est bon.
12: Mais c'est ta mère.
3: Il en dit toujours là. Allô?
17: C'est Romano, ça.
3: Ah, pas du tout. Je me retire.
0: Oh là, on en revient. Retire-toi pas.
4: Ah si, retire-toi.
0: Vas-y.
3: Non mais pas...
0: Rentre encore à l'intérieur.
3: Non mais attends, Cédric, on peut pas être partout.
0: Vas-y, ramène-moi le trou.
4: Mais oui.
0: Ah oui.
4: Ouais, eh ben...
3: T'en as jamais assez.
0: Allô?
8: Oui.
3: Oui, c'est... Madame?
8: Oui.
3: Mais il faut arrêter d'appeler, on vous a dit, hein.
8: Comment?
3: Il faut arrêter d'appeler, madame. Hein.
0: Oh là, la dame.
8: Mais j'appelle pas. Ah, écoutez, vous qui appelez, alors vous êtes qui déjà?
3: Ça recommence là. Là, j'étais dans le cul d'un ami là.
4: Oh.
0: Ah, elle est partie, tu vois.
3: Allô?
0: Le cul d'un ami,
8: oui,
0: c'est là.
8: Bonsoir.
0: Bonsoir, toi.
18: Oui, comment vas-tu? Allô?
3: Allô, ma gueule?
18: Allô,
19: bonsoir,
18: ma gueule?
19: Ça va, bébé? Tout se passe bien, ma chérie?
0: Oh putain, ça je déteste, vous savez, les gens qui jouent au piano et qui savent pas en jouer. T'entends ping, ping, ping, vous entendez ou c'est moi qui...
3: Bah moi, je préconise de leur couper les doigts.
0: Ah, tu peux couper les cordes du piano aussi, c'est peut-être moins...
3: Ah, c'est peut-être pas mal aussi.
6: Ouais, c'est peut-être mieux.
0: Dites-moi radical. Bon, bonne soirée, tout le monde.
3: Salut, bébé.
0: Salut, les filles.
3: Faites beau rêve.
18: Salut les filles.
3: Faites
18: salut
3: beau rêve en pensant à moi.
4: Ah bah,
0: évidemment.
4: Bien rêvé, ouais.
0: Ouais, d'ailleurs, tout à l'heure, c'est bon, c'est parti. Hop. Tout à l'heure, Romano, tu vas faire rêver les femmes. Cédric aussi, vous allez faire rêver les femmes tous les deux.
4: Ouais.
0: Puisque les femmes et les hommes, d'ailleurs, parce qu'on drague tout le monde. Hein.
4: Tout ce qui bouge.
0: Ouais. On va draguer dans un instant. Enfin, dans un instant. Avant minuit, bon, je suis une petite, même pas une petite heure. Avant 11h, on va essayer de faire notre clash de la drague. On aura Pamela. Ah oui, Pamela aussi.
6: La belle.
0: Après,
6: ouais.
0: Parce qu'on est vendredi.
6: La sensuelle.
0: On va les draguer sur les réseaux. Donc, Cédric Romano, vous allez draguer au téléphone. C'est le clash de la drague qu'on attend.
3: Eh ouais.
0: Les réseaux, on s'en occupera avec Pamela. On va aller voir les dingos des réseaux là ce soir. Et puis, Stéphie, toi, t'arrives dans un instant, tu vas nous expliquer. Donc, toi, t'es avec ton mec. Il y a un truc qui te rend ouf. Mais vraiment ouf. Ça fait combien de temps que t'es avec ton mec, Stéphie?
20: Ça fait 20 ans.
0: Ah ouais, d'accord. Mais t'as quel âge, Stéphie, toi?
20: J'ai 40.
0: T'imagines, t'as passé la moitié de ta vie avec, avec le même gars. C'est beau
20: ouf,
0: ouais. Et il t'énerve encore. C'est beau, ça.
4: Après 20 ans, il y arrive encore.
0: Ça veut dire que vous êtes amoureux, ça.
20: Ouais, oui et non, parce qu'on s'est séparés l'année dernière.
0: Ah merde.
6: T'as parlé trop vite.
0: J'ai pas eu du pif là-dessus.
3: Ah non, pas du tout. Non.
0: Pourtant, du pif, en général, j'en ai pas mal.
6: C'est vrai, il est assez développé, oui.
0: Bon, tu vas nous raconter ta story, Stéphie. Tu bouges pas, tu restes avec nous. On s'occupe de toi tout de suite. Et on s'occupe de tout ce que vous voulez. Vous avez un truc à dire, vous avez un service à demander, vous avez une story à nous raconter. Un problème à gérer, on est là. 01 53 40 30 20 en direct tous les soirs. C'est Radio Libre sur Skyrock.
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0: Et ouais, on a rendez-vous tous les soirs, le week-end aussi, le vendredi soir, dimanche soir, il y a le spécial en plus. Vendredi soir en direct sur Skyrock avec toute l'équipe qui est là. Bonjour, bonjour.
6: Bonsoir même.
0: Si vous venez d'arriver, vous tombez bien, c'est Radio Libre.
6: Ouais.
0: Vous pouvez nous parler de tout ce que vous voulez jusqu'à minuit. Vous pouvez faire les cons avec nous si vous voulez.
6: Ouais, parlez-nous de sexe.
0: Vous pouvez venir faire les cons avec nous. Voilà, je dis mieux comme ça.
6: Absolument.
0: Avec nous. Et le numéro, il faut que je le dise doucement. Parce qu'il y a Antéo qui n'est pas content parce que je le dis trop vite. Alors 01 53 40 30 20. Vous nous appelez et puis vous tombez sur toute l'équipe. Tout se passe dans le studio. Et sinon, vous avez votre appli Skyrock pour nous envoyer vos messages. Tiens, en parlant d'envoyer des messages, envoyez 17 au 7 20 20.
6: Et oui.
0: Et vous allez pouvoir gagner
6: des sous.
0: 17 000 euros la semaine prochaine en vous réveillant avec nous dans le morning. Et vos iPhone 17. Tiens, je vais le faire immédiatement. Faites-le en même temps que moi. Vas-y, Romano, fais-le. Tu peux te faire rembourser. Vous pouvez vous faire rembourser tous les messages que vous envoyez d'ailleurs, je vous le dis. Je vous le dis souvent. 7 20 20. Vas-y, Romano. Au fait, tu vas avoir une belle question, tu vas nous dire la question.
6: Mais le pas, il tira jamais au sort.
0: Sur laquelle tu tombes. Bien sûr que si, je te tirerai au sort.
6: Alors, attends,
0: 17, allez. 17.
6: 20, 20.
0: Alors, hop, c'est fait.
6: 17.
0: J'envoie, vous avez, il y a une question qui va m'être envoyée. Hop là. Ah, très bien. Voici la question. Quel est l'animateur qui se fait soumettre régulièrement tous les soirs dans la radio libre de Skyrock par Romano?
6: Ah bah tu vois, moi j'ai pas la même question.
0: Alors on a tous des questions différentes.
6: Quel est l'animateur qui lèche des aisselles?
0: Alors moi j'avais en petit 1 Cédric et petit 2 Michel. Tu mets quoi Cédric?
7: C'est Michel au téléphone.
0: Tu mets Michel sur le téléphone.
7: Ouais.
0: Alors je vais suivre toi. Et non.
6: C'est Cédric.
0: Voilà, c'est bon, je suis.
6: C'est Cédric.
0: Je suis inscrit.
6: Ah bah, c'est Cédric.
7: Bon, Romano, t'as répondu à la question toi aussi.
0: Pour les 17 000 euros.
6: Alors moi, j'ai réponse 1, un timbré. J'hésite.
0: Essaye un timbré peut-être.
6: Est-ce que les deux réponses peuvent fonctionner?
0: Ah, et hop, j'aurais réenvoyé 17 là, comme ça je suis inscrit deux fois. Quelles sont les couleurs du logo de Skyrock? Rouge et blanc. Il y a du bleu.
6: Ouais, mais ça, c'est pas cool pour les daltoniens.
0: Ouais, c'est pas cool, ça, pour les daltoniens. Et vert et jaune. Et je vais mettre vert et jaune.
6: Ouais, bien sûr.
0: Ah, merde.
7: C'est pas ça.
0: C'est pas vert et jaune. Bon, 17 au 7 20 20, vous êtes inscrits et on vous appelle tout au long du week-end. Si écoutez bien Skyrock, on passe un coup de fil et vous gagnez vos iPhone 17, votre tout nouveau smartphone pour l'été, votre iPhone 17, le dernier en plus. Vous le gagnez sur Sky et puis dès lundi matin, on se réveille ensemble et on vous offre 17 000 euros. 17 000 euros à gagner sur Skyrock, c'est beau. C'est histoire de préparer les vacances. On vous avait promis un gros truc pour les vacances.
7: Ah bah là, c'est bien
3: ça
7: beau.
3: Va, ouais, voilà. T'es large après. Hein.
0: Avec 17 000, ouais, t'es large.
3: 7 000, ah ouais, t'es
0: large. Rémi, il a calculé, lui, avec ses bonnes affaires, il peut s'acheter 6 voitures, il nous a dit. Entre 5 et 6 voitures avec 17 000 euros.
6: Il a l'intérêt de s'acheter 5 ou 6 manières.
0: Oui. Il veut faire un garage. Ben, il les casse tout le temps. Donc,
6: c'est vrai, lui.
0: Tu vois, il les casse tout le temps, donc ça fait un petit peu.
3: Pour lui, c'est logique. Quoi.
0: Bon, 17 au 7, 20, 20. Allez, on va prendre Stéphie qui est en ligne avec nous. Re-salut Stéphie.
8: Salut.
0: Bienvenue sur Sky. T'es dans le 54, c'est ça? T'es Lorraine?
8: C'est ça.
0: Et t'as 40 ans et t'as passé 20 ans avec le même mec. T'es toujours avec lui actuellement?
8: Ouais, on essaie de recoller les morceaux, disons.
0: Ouais, tu nous as dit vous êtes séparés, c'est quand l'année dernière, tu nous as dit, c'est ça?
8: Oui, c'est ça.
0: Très bien.
3: Et pour quelle raison vous êtes séparés?
8: Pour la jalousie. Il est hyper jaloux.
0: Ah, c'est lui qui est jaloux?
8: Ouais, et donc on en vient au problème que j'expose ce soir, puisque j'ai laissé ma géoloc sur Snapchat.
0: Mmh.
8: Mais Snapchat, des fois, me géolocalise pas exactement à l'endroit où je suis, mais la rue d'à côté.
0: Mais t'as laissé parle bien au téléphone quand t'entends bien, Stéphie, t'as laissé ta géoloc sur Snapchat à sa demande à lui?
8: Oui, bah oui, évidemment.
0: Ah ouais.
8: Et du coup, je vais laisser, alors j'aurais peut-être pas dû, hein, j'entends bien ce que vous allez dire. Mais le Snapchat, il me géolocalise pas exactement à l'endroit où je suis, il me géolocalise des fois à la rue d'à côté.
0: Ah, je sais pas, moi j'ai jamais mis la géoloc sur Snap.
8: Ouais.
7: Ah, si c'est précis.
8: Je voulais savoir si t'es arrivé à d'autres.
6: Bah, la preuve, c'est précis. C'est pas la bonne rue.
3: Bah, ouais.
6: Oui, c'est vrai.
7: Non, moi, je dirais, c'est précis, quoi.
0: Bah, la preuve, regarde.
8: Bah, ouais.
6: Non, mais des fois, c'est vrai que, par exemple, même toutes les géolocalisations, des fois, il y a un petit décalage. Ouais, tu sais, il peut y avoir. Ça peut te décaler. Si t'es quasiment au coin d'une rue, ça peut te mettre dans l'autre. Tu sais, sur l'autre rue, alors que t'es encore dans la rue.
0: Ça m'est arrivé avec un livreur un jour.
6: Dans la première rue.
0: Je faisais livrer de la bouffe. Et le truc, c'est une période où il faisait hyper froid, on gelait dehors. Et donc c'était la, ça m'avait géolocalisé la rue la rue d'en face. J'attendais le mec, je l'attends, il me fait hey, je suis là, je fais mais non t'es pas là, et je suis là, et en fait ça m'avait localisé la rue à côté.
2: Ah c'est relou ça. Ouais.
3: Ah bah ouais, mais t'as dû
6: ouais,
3: sortir.
6: Mais le mec il a pas l'adresse.
0: Non, mais je suis sorti, j'ai attendu.
6: Mais il a pas l'adresse sur Uber Eats. Ah, ouais.
0: Moi j'habite à côté, de la radio en fait, donc ça m'avait géolocalisé ici là où on est. Alors que j'habite dans la rue derrière.
7: Ah. Ouais, mais là, quand tu veux la commande, tu mets là, il y a l'adresse en haut qui apparaît, ton adresse.
0: Oui, mais j'avais pas fait gaffe.
7: Ah, voilà.
0: J'avais pas fait gaffe.
6: Ah, ouais, mais c'est de ta faute.
0: Bah non, logiquement, le truc, il me géocalise au bon endroit.
6: Bah non, ça. Non,
7: parce que Uber Eats,
3: mais c'est toi qui mets l'adresse.
6: Uber Eats, en fait, ça te met la dernière adresse que
7: toi, t'as mis, ouais.
6: Que t'as utilisé.
0: Non, mais sur Deliveroo, il me met l'adresse où je suis.
6: Alors, ouais. Uber Eats, par exemple, je sais pas, moi, ça a failli m'arriver une fois. Tu vois, j'étais dans le sud, on avait commandé à bouffer, et on a recommandé sur Paris. Et putain, au moment de valider, je fais putain, mais c'est pas la bonne adresse. Le mec, il m'a attendu un moment. Hein.
3: Ah ouais, t'as eu de la chance, moi, ça m'arrive souvent de faire ça.
6: Tu vois, le mec.
0: Ou le truc serait arrivé froid, là.
6: Ah bah, ouais.
0: Non, mais les géologues, oui, ça peut être des.
6: Oui, des fois, il y a un petit. Décalage.
0: Tiens, dis-nous, si vous êtes en couple, vous faites géolocaliser, vous laissez la géologue pour que votre chérie, elle sache. Oui, sache où vous êtes.
6: Ah non.
7: Toi, moi, j'ai avec des potes, moi.
0: Pourquoi ? Parce qu'il était jalouse ?
7: Non, rien à voir. C'est juste comme ça. Genre,
3: non, mais quand tu laisses ça, tout le monde le voit, du coup.
7: Hein ?
3: C'est pas que ton chéri qui voit le.
7: Ah bah oui.
3: Ah, tu peux choisir ?
7: Ah bah oui, quand même.
3: Je sais pas comment ça marche, moi. Je suis jamais sur ce truc.
6: Snapchat, ça s'appelle, Marie.
3: Oui.
7: Bah, Snapchat, normalement, ouais, tu peux mettre tous tes amis, ou peut-être que tu peux sélectionner que
2: les
7: amis.
2: Tu peux en sélectionner quelques-uns. Ouais,
0: mais quel intérêt, Cédric, de savoir où sont tes amis ?
7: Bah, s'il leur a mis une galère. Toi, c'est plus pour ça, nous.
0: Si vous avez une galère.
6: Ah ouais, mais parce que.
3: Attends, tu penses aux
6: galères. Parce que c'est quoi
0: toi, tu penses à ça, toi.
6: C'est des délinquants.
7: Non, c'est pas des délinquants, mais c'est pas un peu.
6: Ils sont dans les
7: situations. Non, tu vois, on a des copines.
6: Ils sont dans la prostitution.
7: C'est mon pote, en plus, il a toutes ses copines. Tu sais, il les a en géologue. Parce que si elles sortent le soir et qu'il leur a une galère, je sais pas, avec un mec ou n'importe, tu vois, une galère, n'importe quoi.
6: Toute la nuit, le mec, il géolocalise.
7: Non, mais non, il passe pas ça. Il y a ça.
6: C'est un problème. Le soir, tu sais, c'est à l'agence.
7: Si la meuf, elle lui envoie un message, elle a dit, aide-moi ou je suis en galère ou sauve-moi ou machin, lui peut localiser la meuf où elle est, tu vois, en temps réel.
0: Il y a Gijan qui nous envoie un message qui nous dit moi ma meuf elle m'a offert un iPhone pour la géolocalisation. Donc en fait pour te géolocaliser elle t'a offert un iPhone, t'as pas fait très gentil.
7: Putain, cher le cadeau quoi.
0: Bah, c'est sympa.
6: Mais il fallait lui dire que les autres marques ça marche aussi. Hein.
0: Ouais.
3: Oui, c'est pas con, effectivement.
6: Bon, après tant mieux pour toi, t'as un iPhone, hein, mais
7: bah, c'est
6: là,
7: cadeau,
6: elle aurait pu acheter n'importe quoi à
3: Non mais t'imagines, c'est comme le truc que t'as mis sur Medellin en fait là.
0: Ah oui, moi géolocalise Medellin, ouais.
7: Ah voilà.
0: Ouais.
3: Ah mais bon.
0: Oui mais bon, c'est un chien.
3: C'est un chien.
2: Ouais,
3: voilà,
2: si mais elle m'a dit, elle en a marre.
0: Ouais. C'est pas mon pote. Elle en a marre.
2: Ouais, tu la géolocalises partout.
6: Mais c'est quoi ça ? Ah non, c'est plus AirTag.
0: Si c'est AirTag.
3: C'est quoi les trucs ?
6: Ah ouais, mais AirTag, ça a des limites quoi.
7: Ah fais gaffe, ouais. Parce que le
0: AirTag, il faut qu'il y ait un iPhone autour.
6: Ouais. Qu'elle se barre dans les bois.
0: Ah bah y a pas d'iPhone autour. Ouais.
6: C'est un peu la limite de ce truc quoi.
0: Vous.
6: Non mais après t'as des vrais trucs.
7: Mais les nouveaux systèmes.
6: Non mais pour les chiens t'as des vrais trucs avec un abonnement, tu sais, des vrais traceurs où là ils se barrent n'importe où, tu peux le géolocaliser.
0: Ça marche par satellite.
3: C'est bien ça.
0: Oui, c'est pas mal, c'est pas mal. Tiens, dis-nous si vous faites le géolocaliser par votre chérie ou par des amis. Hein. Tiens, il y a Marine du 88 qui nous dit, moi j'ai les géolocalisations de ma meilleure amie, car elle voyage beaucoup. Si elle bouge pas pendant plusieurs heures, je peux m'inquiéter.
7: Donc c'est pour qu'elle dort aussi.
0: Donc c'est pour la protéger.
3: Bah tu peux faire ça pour tes enfants aussi, tu vois.
0: Oui, il y en a qui géolocalisent leur beaucoup.
3: Mais,
0: hein.
3: Mais c'est plus logique que de faire ça à sa meuf ou son mec pour moi.
0: Ouais, toi Stéphie, donc mais il t'a demandé ça après qu'il y ait eu, je sais pas, un trompage, des doutes, c'est quoi ?
8: Ah non, bah parce que il est hyper jaloux et quand on s'est remis ensemble, du coup pour jouer la transparence, bon, il a jamais rien dit, mais pour jouer la transparence, je voulais lui prouver que je faisais rien de mal.
0: D'accord. Ouais.
8: Mais le problème c'est que par exemple je vais dans un bar près de chez moi et à, on va dire, la rue d'à côté, il y a un hôtel et le truc il me géolocalise dans l'hôtel.
0: C'est con.
6: Avec
0: un mec jaloux, ça c'est pas super.
3: Ah merde.
7: Fais gaffe. Ouais.
0: Oui, ça c'est vrai que c'est pas.
8: Voilà. Et du coup ça me rend dingue parce que j'ai jamais mis les pieds dans la rue là quoi.
0: Et pourquoi vous vous êtes séparés il y a un an ?
8: Bah à cause de la jalousie excessive de son côté.
0: Non, mais c'est toi qui lui a dit j'en peux plus, on se sépare.
6: C'est invivable. Oui.
3: Ouais. Non mais au bout de 20 ans, il a toujours été jaloux comme ça.
0: Ouais, c'est ouf, ça fait 20 ans.
8: Non, ça fait 20 ans, mais c'est dans les dernières années, il a commencé à faire des psychoses.
3: Mais tu t'es pas demandé pourquoi ? Tu t'es pas demandé s'il t'avait trompé ?
8: Bah, je me suis posé la question, oui, beaucoup, mais il dit que non, mais en effet...
3: Ouais, parce que d'un coup, il devient hyper jaloux comme ça et tout ça, tu vois, c'est... moi, je me serais demandé s'il avait pas fait une connerie.
8: Bah, je me suis demandé, j'ai beaucoup questionné, il dit que non, mais bon, dès qu'on s'est séparés, il a été voir d'autres meufs quand même, donc alors que moi, non.
0: Ah ouais, donc mais elle a duré combien de temps, la séparation?
8: On s'est pas vu pendant 4 mois.
0: Ah, il était en 4 mois, il a trouvé des meufs déjà, boum.
8: Ouais, ouais.
3: Mais il est parti de chez vous parce que.
6: Il a été sur le coup déjà.
3: Hein?
8: On ne vit plus ensemble.
3: Ah, ouais, c'est ça, c'est lui qui est parti du coup ou c'est toi?
8: Oui, parce que c'était chez moi donc il est parti.
3: Ah, oui. Oui, c'est assez logique effectivement.
6: Oui, c'est peut-être pas non plus lui laisser l'appart.
3: Ah là, c'est logique.
6: En plus, il baisse d'autres meufs dedans.
3: On est d'accord.
0: Bon, après, ça vous choque de géolocaliser votre chérie?
6: Ah ouais, moi c'est
0: arrêt de te reprocher. Moi c'est plus le principe de me demander qu'elle me demande. Oui, je veux te géolocaliser pour savoir où t'es. C'est plus ça qui me ferait chier.
3: Ah ouais, non mais
0: après bon, si t'as rien à te reprocher, tu t'en branles.
6: Ah ouais, non mais moi ça me casserait les couilles.
7: C'est pour qu'elle pisse tout le temps, ouais, c'est relou, tu vois.
6: Non mais ouais, ouais, t'es dans un endroit, t'sais, y a un hôtel à côté. Hein, t'as un hôtel, vas-y. Vas-y meuf, j'ai plus 10 ans quoi.
0: Ah oui, ça te choque.
3: Non mais même dans l'idée que.
6: Ouais, ouais, moi je.
7: Ouais, non, c'est horrible.
3: Moi, jamais de la vie.
0: T'es pas un enfant. Il y en a plein qui se font géolocaliser, là. Regardez. Et alors, elle nous dit, moi, mon mec, il me géolocalise avec l'application de la Tesla. Il te surveille. Guigui, toi, ça te choque de te faire géolocaliser par ta chérie?
4: Franchement, non.
0: Non.
4: Si t'as rien à te reprocher, que t'es pas chelou, que tu t'en fous.
0: Mais si elle te le demande, ça te fait pas chier.
4: Ah, par contre, si elle demande vraiment explicitement, si, là, c'est plus chiant.
0: Ah, tu vois, c'est ça,
4: en fait. Maintenant,
0: ah,
4: non, si, voilà, on se dit tous les deux, vas-y, on envoie ta log, j'envoie la mienne, et bon, ouais, je m'en fous.
0: Karim,
4: ouais,
0: tu dis
6: mais c'est genre, tout le temps, elle peut savoir où t'es, quoi.
4: Ouais, c'est ça, ouais.
0: Ouais, ah ouais,
4: moi,
0: non, mais
4: moi je m'en fous.
6: Au pire, elle verra que je suis dit fou.
0: Ah non, moi c'est.
3: Ouais, ouais, non, mais c'est clair.
6: Ah ouais, moi je suis.
3: C'est tes parents, c'est une chose.
0: Karim, il a deux endroits où il est, c'est chez Diffoul ou au Maroc.
6: Ouais, ouais, ouais,
3: ou ici.
0: Ou au café d'à côté, ouais, ou au PMU. Tout,
3: ouais, c'est
6: pas grand chose.
0: Mais si elle te le demande, ça te fait pas chier?
6: Non, je m'en bats les couilles, gros.
0: Ah ouais, tu te dis pas, elle a pas confiance et un manque de confiance entre nous.
6: Je m'en bats les couilles, gros.
0: Et toi, tu la géolocalises?
6: Non.
0: Non.
6: Ah, moi je m'en bats les couilles aussi.
0: T'en fous, toi aussi?
6: Ouais, j'en ai rien à foutre.
0: Donc, bon, Cédric, t'es le plus à fond là-dessus, toi.
7: Ouais, moi je fais avec mes potes là. Attends, tiens, je vais regarder où il est mon pote d'ailleurs.
3: Ah bah tiens.
8: Non, mais du coup, si t'as rien à te reprocher, mais que t'as quand même ce problème là où ça te géolocalise ailleurs, c'est quoi la solution dans
6: Non, mais en fait, pour moi, c'est le non-argument. T'as rien à te reprocher donc t'es géolocalisé. Mais à ce moment là, si t'as rien à te reprocher, ne me casse pas les couilles à me géolocaliser.
3: Ah
6: tu vois.
3: Ouais, non, mais. Ouais.
8: Ah bah,
6: tu sais,
8: c'est
6: moi, pour moi, je. Oui, à la limite, tes parents, t'as des enfants, tu les géolocalises.
0: Oui,
6: franchement,
0: oui, oui.
6: Quand tu vois l'actu, oui, il y a de quoi. Tu vois?
0: Oui, c'est vrai.
6: Mais tu vois, t'es en couple. Le truc, c'est quand même, normalement, c'est quand même basé sur un minimum la confiance. Moi, par exemple, je suis pas avec Cariole. Tu sais, je sais pas, elle se demande où je suis, bah, elle m'appelle, tu vois, elle me dit, ouais, t'es où? Bah, je lui dis où je suis,
3: bah, tu vois, moi, le dingue, là,
6: mais à côté de ça, ça me ferait chier qu'elle soit sur le téléphone, en train de regarder, ouais, il est dans telle rue, il s'est arrêté à tel endroit, ouais, tu vois, au bout d'un moment, vas-y, tu veux pas que je te fasse un rapport détaillé de tout mon parcours de la journée?
3: Bah, moi, le gros jaloux, là, arracheur de bras, là, ce qu'il faisait, en fait, il m'appelait, mais il fallait que je mette la vidéo, pour bien lui prouver avec qui j'étais et tout ça, tu vois. Ok,
6: plus,
3: tu vois.
6: Ouais, non mais ça,
0: ah, non mais là c'est.
3: Non mais il m'appelait, il me disait, fous la vidéo, je te crois pas.
6: Mais t'es pas, c'est, tu te sentais pas oppressé?
3: Ah mais complètement.
6: Moi c'est genre de truc, moi.
0: D'ailleurs il a jarté au bout d'un moment.
3: Oui, oui.
6: Non mais moi ça m'oppresserait, tu vois, de savoir que je suis sans cesse fliqué.
3: Non mais c'est ça.
0: Ah ouais, même moi aussi pareil.
6: Ah ouais, non, j'ai un pote, je me dirais, mais en fait il y a toujours une suspicion de quelque chose quoi.
7: Là j'ai un pote, il est à Beverly Hills
6: en fait.
7: J'ai un pote, il est à Los Angeles, à Beverly Hills. L'autre il est où? Il est à Paris. Attends, qu'est-ce qu'il fout lui? Il est rue de Rivoli, tu vois, à Paris.
3: Non, mais...
0: Oh, j'ai un pote, il est à la Trump Tower.
7: Et ma pote, l'autre pote. Ah non, elle est à Dubaï, elle. J'ai une copine, elle est à Dubaï.
0: C'est bien, Cédric. C'est,
3: bah, c'est pratique,
0: Cédric, en fait,
3: si
0: il se la pète pour montrer qu'il a des... il connaît des gens dans le monde entier.
7: Non, mais non,
0: oh, il... là, j'ai un pote. Oh, bah,
7: voilà. Il voyage, donc, je vais pas leur en vouloir. Ah, ah, tout ce qu'il
3: veut. Oui,
6: non, j'ai un problème chez moi.
0: Qu'est-ce qui se passe?
6: Il y a un papillon de nuit dans la cuisine. Et Cariole n'ose plus rentrer.
2: Papillon de lumière.
6: J'ai très peur, j'ose plus rentrer. Je fais quoi? Bah écoute, je sais
3: tu
6: pas.
3: Tu veux pas qu'on l'appelle?
6: Alors, non, mais c'est bon, attends, parce qu'on a
0: non,
6: une.
0: Mais vas-y, appelle-la.
6: On a une lampe bleue.
0: Appelle-la.
3: Je préfère l'entendre.
6: Il y a tous ce machin géant. Mais j'en sais rien, moi.
0: Elle est en train de t'engueuler parce qu'il y a un papillon de papillon de nuit.
6: Non, mais attends, parce que.
3: Ah, je l'adore.
6: Il va se cramer sur la lampe bleue.
0: Appelle-la.
6: On a une lampe bleue. Non, non, mais elle n'est pas bien là, donc je vais pas la déranger. Ma chérie d'amour.
0: C'est nous écouter.
6: Elle est peut-être avec son amant, donc j'aimerais pas.
0: Pas
3: ouais,
0: la déranger.
3: Bien sûr. Ouais. Bisous, ma Carole.
0: Voilà, il y a un papillon de lumière dans la chambre.
6: Je vais tourner.
0: Dans la cuisine, c'est ça.
3: Papillon de nuit. Ouais.
0: Ah oui, de nuit.
6: De
3: lumière, tu sais.
6: Il n'a pas l'air de vouloir y aller. Oui, ça sûr. Non, parce que sérieux, on a une lampe bleue là.
7: Ah, vous n'avez pas la raquette aussi? C'est la raquette électrique.
6: La raquette,
0: raquette électrique.
3: Ah ouais, ouais.
6: Non,
3: ah,
6: je, l'avais emmené en Italie, je l'avais laissé là-bas.
7: Ah, comment dire une souris sur Amazon bon,
6: oui, là, mais là, elle va pas arriver dans les 5 minutes, là,
7: ah,
6: tu vois.
7: Pour les prochains jours. Ah, c'est chambé pour les
6: non, mais sinon, on a une tapette. Bim.
0: Très bien.
6: Ah oui, tiens, je vais lui dire, prends la tapette.
0: Prends la tapette. Très bien. Bon, qu'est-ce que tiens, il y en a plein qui géolocalisent. Je vois les messages. Moi, ma
7: tiens, ouais.
0: Moi, ma meuf, elle me pisse. C'est le seul moyen que j'ai de rester tranquille. Sinon, elle m'appelle toutes les deux minutes.
3: Ah, oh, mais putain, mais c'est une vie.
0: Toi, c'est vrai que c'est pas simple là. Stan qui nous envoie un message. Il y a Steven tiens qui voulait réagir. Tu veux demander quoi aux auditeurs, aux auditrices de Sky, Stéphie?
8: En fait, je voulais savoir si ça leur arrive déjà de se faire géolocaliser dans un endroit.
0: Parle bien au téléphone, Stéphie.
8: Pardon, vous m'entendez? Je voulais savoir si ça leur arrive de se faire géolocaliser dans un endroit alors que t'es dans un autre. Et du coup, comment réagir à ce genre d'accusation? Enfin, moi, tu vois, tout à l'heure, je suis partie.
3: Non, mais c'est insupportable. Attends, vous êtes ensemble, re-ensemble, on va dire. C'est pas très français,
0: ouais,
3: mais.
0: Enfin, ça fait 20 ans que ça
3: depuis,
0: dure. Ouais.
3: Ouais, mais depuis pas longtemps, et il te prend la tête comme ça.
6: Mais pourquoi, tu sais, tu mets pas les points sur les i?
0: Mais les barres sur les t aussi.
6: Et les bites dans les culs.
0: Exactement.
6: Non, mais le truc qu'il y a, c'est que. Non, mais tu lui dis, en fait, la géolocalisation, c'est terminé, point barre. C'est à prendre ou à laisser.
3: Bah ouais.
0: Bah ouais,
6: tu dis, bah écoute, en fait, on s'est remis ensemble, mais si c'est pour ça part comme avant, c'est mort. Donc, géolocalisation, terminado.
0: Ouais, je t'ai déjà quitté parce que tu étais trop jaloux et tu me cassais les couilles. Maintenant, arrête. Bah,
3: et dans l'autre sens, lui, il a le truc sur son téléphone, tu peux le pister?
8: Oui, il l'a, parce qu'au début, quand on s'est remis ensemble, c'est vrai que moi, j'étais pas trop jalouse de base, mais j'avais été un peu, puisqu'il avait connu d'autres meufs.
0: En 4 mois, mais le mec, il s'est tapé combien de meufs en 4 mois pendant la séparation?
3: Bon, oui, quand même. Ouais, enfin, officiel.
6: Même. Non, mais et puis le mec, il est quand même pas chier, quoi, tu vois.
0: Il a carburé ouais, avec deux meufs, quand même.
6: Le mec, il te fait des crises de jalousie, alors qu'à peine séparé, il était déjà en train d'un
3: exactement. Autre.
0: Deux autres, Robin.
6: Ouais. Oui, bon, peut-être pas les deux en même temps, mais.
0: Oui, mais bon, deux.
6: Non, non, mais
0: deux,
6: oui, ça va.
0: Deux vois. Quand même, c'est pas mal. Il y a Steven qui voulait réagir quand on prend en direct avec nous. T'es là, Steven?
5: Ouais, je suis là.
0: Salut, Steven.
7: Ouais, Steven.
5: Hello.
0: Salut, Steven.
5: Moi, j'ai subi la géolocalisation, mais genre à un point où c'était Google Maps, les applications, elle avait mis un tracker, elle avait mis plein de choses.
0: Elle t'avait dit qu'elle avait mis un tracker ou tu l'as découvert après?
5: Elle me l'a avoué après.
0: Ah ouais, donc elle t'avait mis un tracker, ça c'est...
5: Ouais, ouais. Bah, en fait, moi, il y avait eu plein de trucs parce que moi, j'allais bosser le matin et tout. Et genre, mais ça me l'a géolocalisé sur un trajet que je faisais pas. Et moi, le soir, c'était un carnage. Genre, pendant 2-3 heures, j'avais prise de tête sur prise de tête.
0: Quoi, ouais, fallait que tu t'expliques de genre, t'es allé à quel endroit à telle heure, t'es allé voir qui, t'as fait quoi?
5: C'est ça. Bah, en fait, il y a une fois, en gros, moi, pour vous donner un ordre d'idée, tous les jours, je tourne à gauche pour partir au boulot. Et bah, il y a une fois, en fait, la géoloc, elle m'a dit que j'étais parti à droite. Et genre, ça m'a fait tout un sketch et tout.
3: Et elle te regarde quand tu pars au boulot pour savoir si. Oh,
0: putain, c'est une malade.
6: Mais elle a que ça à foutre.
3: Elle me vit, mon gars.
7: Faut croire.
5: Ouais. Bah, en fait, je me suis aperçu après que c'est parce qu'en fait, elle voyait quelqu'un à côté et qu'elle avait fait de la merde, en fait.
3: Tu vois, c'est ce qu'on disait tout à l'heure.
0: Mais moi, ça, c'est pas la première fois que ça arrive.
3: Ouais, hein. Ouais.
0: Souvent, quelqu'un qui te reproche de faire cocu, subitement, comme ça.
3: Ouais, d'un coup. C'est bizarre.
0: C'est qu'il s'est passé quelque chose.
6: Après, il y en a qui sont dingos de base. Hein.
7: Ouais, aussi. Oui.
0: Ouais, mais ils te reprochent pas d'un coup comme ça.
6: Ah non, mais pas d'un coup. Ouais, mais il y en a, ils ne fera pas dingos aussi.
3: Oui, non, c'est sûr. Mais là, d'un coup, il y a forcément un truc qui s'est passé. Je sais pas.
5: Bah, en fait, moi, je m'étais aperçu que du coup, en fait, elle parlait encore à son ex et tout, qu'elle le voyait en cachette et tout.
0: Ouais.
5: Et en fait, moi, tout ce qu'elle me reprochait, en fait, c'est parce que du coup, c'est ce qu'elle faisait.
3: Bah, voilà.
5: Et là, tu vois, il y a pas si longtemps, on a essayé de se remettre ensemble. Et ben, en fait, tout ce qu'elle me reproche, c'est tout ce qu'elle fait. Et en fait, à continuer de géolocaliser, machin, parce qu'en fait, elle voyait un mec à côté et que du coup, elle se disait, putain, si moi je fais ça, peut-être que lui, il fait ça.
3: Bah, voilà, ouais, c'est pareil, classique.
5: Alors qu'en fait, moi, je suis droit de ouf, tu vois. Mais en fait, ça fait que ça pète à chaque fois, en fait.
0: Mais vous êtes encore ensemble, là?
5: Non, là c'est fini.
3: Parce que c'est pas une vie.
5: Toujours pour la même chose, parce que en fait, t'as fait la jalouse, t'as fait tout ça. Mais à côté de ça, en fait, elle a quelqu'un et elle fait de la merde, en fait.
0: D'accord, mais tu vois, et c'est chelou, Stéphie, mais on te l'a dit dès le début, ça, parce qu'on est super fort.
6: C'est une cinglée de nuit cachée pour ma boule.
0: Ah, ta meuf, Steven, et pour ton mec, tu fais la même chose, décachée pour ma boule, Stéphie.
8: Ouais.
6: Pour bah, tout le monde. Mais tu te vois, Stéphie, tu te vois continuer la relation comme ça, parce que c'est.
8: Bah non, bah c'est pour ça qu'aujourd'hui j'étais avec lui ce soir et je suis partie, je suis rentrée chez moi. Je lui ai dit, si t'as pas confiance, autant arrêter là en fait. Au bout d'un moment, on va pas continuer à se battre quoi. Moi j'ai autre chose à faire que de me justifier parce que j'ai pris à gauche et pas à droite.
6: Ouais, quoi. Non, mais en plus, c'est bon, tu sais, vous êtes grand quoi.
3: Non, mais c'est plus une vie, tu vois.
0: Ah ouais, t'as 40 balais.
6: Ouais, tu vois.
3: Ça fait 20 ans que t'es avec lui, tu vois, au bout d'un moment.
6: Oui, bon, heureusement, ça fait pas 20 ans qu'il te fait chier avec la géolocalisation. Quand vous êtes connu, ça n'existait pas.
0: Moi je te le dis, il y a Steak qui nous laisse un message. Salut Steak. Moi je te le dis, il est pas clean ton mec, Stéphie.
8: Bah ouais, c'est bah sûr. Ce que je me dis toujours, je dis toujours balaye devant ta porte. C'est un truc que je répète à longueur de journée parce que je me doute quand même qu'il y a un truc pas clair. Mais bah après, ouais.
0: Non mais écoute Stéphie, si c'est comme ça, si t'en as marre, tu vois. En fait, ce qui est drôle, c'est que tu nous as appelé au début pour avoir le problème principal, c'était avoir une géolocalisation bien précise. C'est pas oui. ça le problème. C'est.
3: Bah, le problème, c'est que vous vous êtes séparés.
6: En gros,
0: c'est qu'il
6: fait chier.
0: Faut qu'il arrête de te faire chier, tout simplement.
3: Non, mais vous êtes séparés. Il revient après avoir baisé des meufs, etc. Et en plus, il te fait chier comme ça. Mais
8: c'est ça.
0: Donc, on va pas trouver une solution pour avoir une géolocalisation plus précise. Mais par contre, ouais, essayer de t'imposer un petit peu.
6: Mais c'est infernal. Ouais. Moi, je ne comprends même pas que.
3: Ouais, t'es pas sage chose, hein.
6: Non, mais même dans les couples en général. Vous arriviez à accepter ça, quoi.
3: Cette histoire de possession.
6: Je te jure que ça m'oppresserait à un point, mais j'aurais. Tu sais, c'est en fait, tu es constamment sous tension, tu te dis, ouais, à quel moment elle va me faire chier parce que j'ai pris à gauche au lieu d'à droite.
3: C'est ça
0: ce que tu vivais, Steven, toi aussi. Tu te disais, qu'est-ce qu'elle va me dire quand je vais rentrer de ta l'heure.
6: À quel moment elle va m'appeler pour me casser les couilles.
3: Non, mais c'est ça,
5: je rentrais, c'était le Google à me montrer l'ordinateur avec la géolocalisation, Google Maps et tout le bordel.
0: Ouais,
5: trajet minute par minute et genre la rue que j'ai prise.
6: Ouais, il fallait justifier sur tout en fait.
5: Ah ouais, mais franchement.
6: Ah ouais, non,
3: mais ça, c'est pas un couple, tu vois.
6: Non, mais et puis t'as déjà assez de trucs dans la vie qui te font chier. Tu sais, que normalement ta meuf elle est pas là pour te casser les couilles.
3: Tu lui envoies pas des petits messages quand tu vas faire caca ou machin.
5: Une fois, je suis rentré chez moi plus tôt et il y avait son ex qui était chez moi, tu vois.
0: Ah ouais, en plus, ouais, t'imagines.
3: Ah ouais.
5: Donc crois-moi bien qu'après, ça l'a mal fait, tu vois.
0: Il y a Valou là qui nous laisse un message et qui nous dit nous on se géolocalise tous les deux parce qu'on est plus en sécurité comme ça. Bah si vous êtes d'accord tous les deux, après moi c'est pas mon
3: truc. Mais s'il y a pas de jalousie, pourquoi
0: oui,
3: pas.
0: Mais même moi ça me bon. Après s'il y a pas de jalousie, oui pourquoi pas.
6: Hein. Non mais la sécurité ça va, on vit pas.
0: Oui on n'est pas dans le Bronx.
6: On n'est pas dans les favelas. Hein.
0: Les favelas.
6: Tu vois ce que je veux dire.
7: Non mais t'es qui veut dire sécurité, c'est être rassuré, tu vois, par rapport à l'autre Willy ce qu'il fait, tu vois.
6: Non mais
7: pas sécurité.
6: Non mais ça c'est encore pire à la limite.
0: Oui.
6: Ah bah oui. Sécurité genre comme je disais, ouais sécurité, je sais pas, tu vas dans un endroit où c'est je sais pas, dans un pays c'est chaud, compagnie, ok, mais tu vois sécurité pour que l'autre soit rassuré, mais va te faire soigner la tête.
3: Ah ouais, c'est insupportable.
0: Ah, non, je suis d'accord. Dans ce cas-là tu prends pas la voiture parce que tu peux avoir un accident, hein, tomber sur un chauffard.
6: Oui, mais tu sors pas de chez toi parce qu'il y a une bagnole qui peut meurtre sur le trottoir.
0: Et dans ce cas-là tu vis plus. Les gens qui mettent cette option sont des pervers du contrôle. Ah ouais, en fait, il veut te contrôler tout le temps. C'est vrai que c'est pas fou. Merci pour les messages que vous envoyez
7: contrôler
0: là. Depuis,
7: oui, la personne
0: depuis tout à l'heure, il y a Margot Guise qui nous laisse un message qui dit c'est clair, c'est n'importe quoi, on est quand même libre, même quand on est en couple. Sinon, les couples, ils durent pas. Moi, je suis géolocalisé par toute ma famille. Pépito qui nous laisse un message.
6: Romano Forever, décidément un prénom de personne extrêmement intelligente.
0: Oh, sans doute.
6: Il y a des applis qui permettent de fake un emplacement GPS.
0: En plus.
6: C'est pas super. C'est pas 100% fiable, mais si quelqu'un veut contourner, ça peut servir.
0: Ouais, donc en fait, ils géolocalisent et tu peux en plus baiser ceux qui géolocalisent pour te faire croire que t'es à un autre endroit.
7: Mais imagine, ça te localise dans un autre pays.
0: Moi, c'est mon ex qui me géolocalisait. Le pire, c'est que je travaillais dans un parking et qu'il y avait pas de réseau. Ah ouais, donc t'as pas de réseau et tu peux pas te faire géolocaliser. Et là, elle m'appelait toutes les 5 minutes.
7: Sauf si t'es en wifi, ouais.
0: Et en plus, t'imagines. Il y a Jonathan qui voulait.
7: Il y avait un rappeur qu'on jouait sur Sky à l'époque, ce con, mais avait envoyé sa localisation sans savoir. Mais pendant des mois et des mois, tu sais, je voyais où il allait, j'avais son adresse, j'avais tout le mec.
6: Tu as dit ce con de son nom, histoire qu'il te marbre.
0: Ouais, vas-y, dis.
7: Bah non, je veux pas dire, ça se fait pas.
0: Hein, t'as peur de te faire marbrer.
7: Non, je peux te dire, c'était Mascade, la section d'assaut.
0: Et alors,
7: non, mais je lui ai dit un jour, je l'appelle, je fais, frérot, fais gaffe, que t'as envoyé. Tu viens de m'envoyer ta localisation. Je lui dis que je venais juste de la recevoir, tu vois, mais ça faisait des mois que j'avais.
0: Il y a Jonathan qui voulait te parler aussi. Bouge pas Stéphie, il est où Jonathan? Dans le 13, salut à toi Jonathan.
9: Et salut l'équipe.
0: Bienvenue sur Sky.
6: Salut.
9: Merci beaucoup.
0: Alors,
9: le Beuyan.
0: Beuyan. Non, Beuyan.
9: Beuyan.
0: Beuyan. Bon, vous allez avoir un beau week-end dans le 13.
9: Ouais. Bah là, il y avait un peu de vent, ça s'est calmé, ça fait plaisir.
0: Bon, très bien. Bah, profitons bien du week-end, il va faire beau pour tout le monde, je crois.
9: Exactement.
0: C'est Rémi qui l'a dit ce matin dans le morning. Et Rémi connaît bien la météo.
9: D'accord, monsieur. Bah,
6: en même temps, c'est son taf. Hein.
0: C'est vrai. C'est vrai aussi, c'est vrai. C'est vrai. Bon, Jonathan, tu voulais dire quoi, Stéphie, toi, par rapport au couple on se géolocalise.
9: Ben, en gros, ça, c'est du tracas, c'est de la jalousie, c'est du contrôle, entre guillemets. Et moi, en gros, j'ai été en couple pendant pas mal d'années avec une femme, comme je disais. C'est une relation toxique, un peu. Et du coup, elle voulait faire une thérapie de couple parce qu'elle ne me croyait jamais. Elle croyait que c'était moi qui avais un problème, donc j'avais accepté. Et en gros, le psychologue, il m'a dit que devant elle, il nous a donné des conseils. En fait, elle manquait beaucoup de confiance en elle.
6: Non, madame, c'est vous qui êtes complètement cinglé. Mais le monsieur va très bien.
0: C'est ce qu'il a dit, le psy,
9: presque, en gros, c'était presque ça, parce que c'est une histoire de confiance. Et puis après, elle lui disait, c'est soit une question de confiance, vous manquez de confiance, ou soit il y a vraiment un problème psychologique beaucoup plus grave, comme dirait Marie. C'est psychologique.
3: Et voilà.
9: Mais en gros, comme disait la personne qu'on est parti voir, il n'y a personne qui doit régenter la vie de personne. On est des personnes à part entière. Nos choix nous appartiennent, mais il n'y a personne qui va nous dire quoi faire.
0: Ouais.
9: Si on respecte la personne, normalement, ça se passe bien, la confiance s'installe.
0: Et donc, ta meuf, elle a compris ça quand le psy lui a dit ?
9: Ça allait mieux. Ouais. Après, ça allait bien mieux. Bon, ça a mis du temps. Moi, j'ai dû faire, entre guillemets, beaucoup plus prouver pour lui donner beaucoup plus confiance, entre guillemets, même si c'est pas quelque chose.
0: Non, mais tu vois, toi, au moins, elle a fait une démarche, elle a accepté un truc pour soigner, tu vois, d'aller voir un psy.
3: Ouais.
0: Quelque part,
3: ouais,
0: elle s'est dit, c'est pas normal.
9: Parce qu'elle m'a... Non, c'était de sa part, c'est elle qui m'a envoyé.
0: Non, mais tu vois, ça, c'est bien ça.
9: Oui, elle a vu que. Mais en gros, sa démarche était. Parce qu'à l'époque, elle avait un petit pingouin, on va dire ça comme ça.
0: Voilà, on peut dire ça, elle avait un pingouin.
3: C'est ce qu'il m'en dit.
9: Voilà, ouais, non, elle était un peu perturbée, donc elle m'avait forcé, entre guillemets, pas forcé, bon, je m'as compris, elle m'avait un peu incité beaucoup plus que ça pour aller voir quelqu'un parce qu'elle me faisait pas confiance. Et au final, t'avérais que les conseils que la personne nous a donnés, c'était plus à son encontre qu'à la mienne.
0: C'est que c'est elle qui allait pas, ouais.
9: Ouais, après voilà, donc.
0: Mais toi, au moins, t'avais une meuf qui, au moins, s'est rendue
6: compte. Ouais, elle a essayé de se faire soigner, elle s'est rendue compte qu'elle était ma boule, quoi.
0: Ouais, qu'il y avait un truc qui allait pas, et après, elle a fait des efforts, ce qui est quand même.
9: Après, le conseil que je peux donner à Stéphie, c'est.
6: De se barrer.
9: Malgré, peut-être, peu importe les sentiments qu'elle peut avoir avec cette personne-là, il y a personne qui a dû dire quoi faire, comment se comporter.
0: Bah oui, t'as 40 ans.
6: Mais toi, t'es resté avec la maboule?
9: Ben, non, je suis plus avec elle à l'heure actuelle, mais, sur la fin de la relation, c'était, vraiment, c'était comme une relation normale. Enfin, les choses s'étaient rentrées dans l'ordre.
6: Ah oui, elle s'était démaboulifiée.
9: Ouais, non, là, je pense qu'elle avait besoin de percuter, de comprendre et de prendre confiance.
6: Non, mais des fois, ça fait du. Non, mais au moins, elle a fait la démarche, tu vois.
9: Oui.
6: Donc, il s'est dit fou, c'est déjà pas mal.
9: Ouais. Oui, non, elle était un peu consciente.
6: Elle était ma boule, mais encore consciente qu'elle était ma boule.
9: Voilà, c'était une semi-mère boule.
0: Voilà, une semi-mère boule. Donc, vous êtes séparés pour autre chose, pour un truc complètement annexe.
9: Oui, non, c'était d'autres histoires, on s'entendait plus, mais c'était pas par rapport un petit peu à sa jalousie ou à son. C'est qu'elle était oppressante, ça n'a rien à voir.
0: T'imagines, t'as une géolocalisation super, super précise, où par exemple, t'es en train de baiser et le truc il bouge.
9: Ah non, mais c'est même pas ça, c'est moi des fois, même au travail, je recevais des messages sur mon téléphone, comme quoi quelqu'un essayait de se connecter sur mon application Facebook, Instagram, Messenger, Snap. On me disait qu'il y a quelqu'un.
3: Ouais.
9: T'as la double identification, donc il faut que moi je confirme de mon numéro.
0: Il fouille ton téléphone, parce qu'on nous dit, il y a des exemples. Moi je suis géolocalisé, et en plus il faut que je monte mon téléphone tous les soirs quand je rentre.
6: Mais t'imagines, t'as même plus envie de rentrer chez toi.
0: Bah écoute, faut demander à Firmin qui nous envoie un message.
7: Ah, c'est Firmin. C'est pas ça, c'est tu fais
0: Firmin du 76.
7: Tu sais, tu vas passer ton temps à effacer des messages suspects parce que tu te dis
6: pas. Non, mais et puis tu rentres, tu
7: mal le prendre.
6: À la base, quand tu rentres chez toi. Après,
0: c'est fouille corporelle.
6: Après le boulot, t'as envie d'être cool, tu vois. Là, en fait, tu subis un interrogatoire.
7: C'est une garde à vue, le truc, en fait.
6: Ah ouais, c'est ça, ouais. À quel moment je vais me retrouver en cellule?
0: Et toi, Stéphie, il regarde dans ton téléphone?
8: Ouais, il attend que je dorme pour regarder. Des fois, il me réveille en pleine nuit pour me poser des questions sur des messages.
3: Ah non, mais c'est pas une nuit.
0: Non, mais c'est Stéphie, il faut que tu fasses respecter ton intimité. On a beau être avec quelqu'un, on a tous un jardin secret. Surtout si on a un assort projet.
3: Non, mais c'est clair, mais surtout que vous sortez d'une séparation, tu vois. Enfin, il fait n'importe quoi, le mec.
8: C'est pour ça, moi, je pense.
3: Il ne subit pas ça.
6: Il fait énormément d'efforts pour relancer la relation,
0: lui. Ah ouais.
6: Je
0: rappelle, si vous venez juste d'arriver, je vous le dis.
6: Il fait vraiment tout ce qu'il faut.
0: Vous vous êtes séparés il y a un peu plus d'un an parce qu'il était trop jaloux.
3: Au bout de 20 ans, quand même.
0: Au bout de 20 ans.
6: Le mec, en tout cas, il a bien compris la leçon.
3: Mais c'est insupportable.
0: Attends, bouge pas, on va voir si ça peut se régler parce qu'on aura Théo, là, dans un instant. Théo, lui, il était exactement comme ton mec.
3: Ouais.
0: Et on a Margot aussi en ligne avec nous qui voulait réagir. Salut Margot.
10: Bonjour Difool. Bonjour l'équipe, ça
0: salut.
10: Va
0: salut Margot. Toi, t'as 20 ans, t'es dans le 02 et tu voulais réagir toi
10: non.
0: aussi.
10: Hein? Alors, je crois qu'il n'a pas compris. Moi, j'ai 26 ans et je suis ouvrie dans le 02, mais oui, j'ai 26 ans.
0: D'accord, bah, c'est bien aussi.
10: Mais ça fait. C'est pas la première fois que je suis avec vous sur, bah, sur Skyrock. Donc,
0: c'est, bien, cool. C'est bien de revenir, c'est bien.
10: Donc, moi, je voulais témoigner justement par rapport à ça, donc à la localisation. Mm. Donc c'est vrai que ça devient quelque chose de très maladif où il y a même des gens qui localisent par le compte iPhone, par iCloud, où il y a le petit icône localisation où ça localise le téléphone, donc la personne où elle est, et ça bouge réellement en fait de ce qu'il fait,
0: bah ouais.
10: de ses pas et tout.
0: Mais c'est...
10: Ben pourquoi ?
0: Oui, c'est la question qu'on a. C'est exactement la question qu'on a posée à Cédric.
3: Ben pourquoi ?
0: Ben pourquoi ?
7: Ben parce qu'ils l'ont créé pour.
10: Donc,
7: c'est qu'il y a une fonctionnalité. C'est que c'est, ça devait servir à quelque chose, tu vois. C'est,
6: je dis, non, comme mais des fois, c'est... ça peut être utile quand tu dois. T'as un endroit, t'envoies ta localisation à un pote, voilà. tu vois.
0: Ah non, mais je, oui, mais bon. Ah
3: ça, ça
10: ouais, mais là, moi, je te parle en couple. En couple. Non, moi, c'est entre potes.
6: Ah non, mais en couple, c'est un enfer.
0: Ouais, t'as eu quoi, toi ?
10: C'est un enfer. C'est un enfer. Et aujourd'hui, on est libre, on est en droit de faire ce qu'on veut. Tant que la confiance règne dans le couple, tout doit aller en fait.
0: Mais t'as eu un casse-couille toi dans ta vie, Margot ?
10: Pas du tout. Moi j'ai trouvé l'homme de ma vie qui s'appelle Alexis. Mmh. Et on peut dire même Piccoli si vous voulez, ça lui fera plaisir, il vous écoute.
0: Salut Piccoli.
6: Moi c'est Piccolo.
0: Oui, bonjour Piccolo.
10: Ouais, mais bah, c'est ce qu'on dit nous, on dit Piccolo.
3: Piccolo, c'est pas, ça veut pas dire petit en italien ou un truc comme ça, non ?
10: Oui,
3: c'est
10: moi, si,
3: ça
10: veut t'as dire raison, Marie. Ah, t'as
0: c'est
10: raison.
0: Ça ouais. C'est moi, ça veut
10: t'as
0: dire raison. Alcoolique.
6: Voilà, c'est ça.
3: C'est Piccolo.
0: Et donc lui, t'as jamais demandé un truc comme ça. Tu lui as jamais demandé un truc comme ça non plus, ouais.
10: Jamais,
3: bah
10: jamais.
3: Ouais, c'est comme ça qu'on vit. Hein.
10: Jamais, jamais, jamais. Et puis si j'ai envie de faire quelque chose, je lui dis où je suis. Et il faut juste une question de confiance, en fait.
0: Bon, tu vois, Stéphie, on est tous d'accord. Hein, c'est pas possible ton histoire d'amour, la fois.
10: Bah non, c'est pas possible.
0: Tu t'en rends compte.
10: J'avais trop envie de témoigner exprès parce que ça m'a donné de l'ouïe. J'ai eu mal aux oreilles, quoi. J'ai fait non, c'est pas possible.
0: Mais moi après, je suis assez étonné parce qu'il y a quand même pas mal de messages. Alors, c'est pas la majorité. Alors tout le monde dit oui, si t'as pas envie de te faire surveiller, fais-toi pas surveiller. Mais il y a beaucoup de couples qui surveillent. Il y a Lady là qui nous laissait un message et qui sait tout le temps où est son mec. On se l'est jamais demandé, mais on l'a fait naturellement. Donc vous êtes géolocalisé naturellement. Écoute,
10: ouais, bah, surtout par Snapchat aussi. En Snapchat, quand on enlève sa localisation, bah, ça y est directement. Ouais. Donc, après, s'il faut tout enlever de nos localisations, c'est n'importe quoi. Enfin, je sais pas. C'est la génération d'aujourd'hui. C'est triste. Ah, Marie, ça résonne.
6: Ouais, je sais pas, tu sais, moi, je suis bourré là.
0: Moi, je suis Piccolo là. Piccolo.
6: Là, je suis rabat.
10: Eh, Romano, tu te calmes.
0: Bon, attendez, bougez pas parce qu'il y a

0: que c'était. Puis moi, je lui parlais beaucoup d'elle à la MAPSI, alors qu'il n'y a pas que elle, nos problèmes dans ma vie, tout le monde a ses problèmes. Hein. Mmh. Et elle m'a dit que si elle était avec vous, qu'elle me rassurait, machin, nanana, je ne devais pas m'inquiéter. Et ça avait pas, ça marchait pas, ça marchait pas. Et à un moment, on a fait un truc, on l'a fait à la dure. Hein. Elle fait, je t'enlève toute ma loque, tout ça, et on voit. Et d'un coup d'un seul, moi je sais pas pourquoi j'ai un déclic, parce que j'étais à deux doigts de la perdre. Et puis maintenant, mon fou fait ce qu'il veut, j'en ai rien à foutre.
1: Voilà, et vous êtes toujours ensemble.
2: Ah c'est top.
0: Ah on est toujours ensemble, ça fait un an et demi maintenant.
1: Et tu lui fais confiance?
0: Ah oui, je lui fais confiance.
2: Ah ouais, mais toi t'as compris pourquoi, du coup le psy t'a aidé à ça, c'est-à-dire que t'as compris pourquoi tu étais comme ça.
1: Ouais aussi.
0: Bah ouais, j'ai une explication. J'ai fini par comprendre.
3: Non mais et... le psy, l'avantage qu'il y a, c'est qu'il y a le côté médecin. Donc un truc que va te dire un pote, tu vas te dire ouais ok. Ouais. Alors que quand c'est le psy qui te le dit, t'as
2: c'est
3: tendance
2: plus
3: à plus. Ah ouais. Il y a un côté où ça doit être psychologique, où ça t'impacte plus, que tu te dis
4: c'est
3: ouais.
4: C'est un pro. Ouais.
3: C'est un pro et lui c'est ce qu'il dit, c'est ce qu'il fait, tu vois.
2: Ouais, puis il te fait sortir des trucs dont tu ne parles jamais, tu vois. Parce que là tu nous as dit direct que tu savais d'où venait le problème. Donc
1: c'est comme une drogue en fait. Tu t'es sevré du jour au lendemain.
0: Ouais, puis ça marche bien en vrai. Super efficace. Moi, j'ai trouvé que c'était super efficace.
1: Et t'es plus, heureux aujourd'hui, j'imagine.
0: Bah oui, largement, il n'y a pas photo. Je me pose même plus de questions de ce qu'elle fait. Hein. Elle va chez sa mère, elle va chez sa sœur. Si elle veut faire une journée au spa ou un week-end au spa avec sa sœur et sa mère, que je sais tout le temps avec sa sœur et
2: la
0: sa
2: vie,
0: mère,
2: quoi.
0: Va, est-ce que tu veux.
3: Là, elle vient nous envoyer un message, elle est avec un pote là pour le
2: non,
3: week-end.
2: Non, qu'il est con.
0: Alors, tu sais quoi, écoute-moi, je vais te dire, elle fait ce qu'elle veut, tant qu'elle faute pas, je m'en fous.
1: C'est bien, Théo. Non, mais putain, t'as bien progressé. Tu vois, donc Stéphie, c'est possible, donc il fasse pas chier l'autre.
0: Et en vrai, c'est possible parce que ça s'est fait en l'espace de 3-4 mois quand même. Hein.
1: Ah ouais, donc ça allait vite.
2: Ouais, mais toi, t'as voulu, tu vois, parce que.
1: Ouais, mais c'est bien, ouais. Mais bon, s'il voit qu'il peut te perdre, Stéphie, il suffit juste que tu lui dises maintenant, stop, on arrête, c'est pas possible.
2: Ouais.
1: Voilà, il te fout la paix, et puis
2: elle
1: si.
2: Fait comme Théo, tu dis ça y est, on arrête les trucs, et puis on verra bien comment ça se passe, et puis si t'es pas content,
3: Ah non, mais je pense qu'il même. Faut même pas dire, on verra bien comment ça se passe, on arrête, point barre.
1: Voilà, on arrête, c'est tout.
2: Ouais.
3: Moi, ça me casse les couilles, tu lui dis.
1: Ça, c'est bien, ça. J'espère que ça t'aura motivé.
3: Non, mais en fait, faut lui mettre, comme on dit, tiens, un peu le couteau sous la gorge. Ouais, coup de pression. Tu lui, en gros, c'est, tu lui dis, en fait, c'est comme ça et pas autrement. C'est apprendre ou à laisser.
2: Ouais. Il va halluciner parce que
5: c'est les poings sur lui, les barres sur les têtes.
1: Bravo Margot.
3: Ouais, c'est bien. Ouais, mais il faut en fait.
1: Et
3: les bites dans le cul. Ouais. Non, mais c'est non négociable.
2: Oui, ouais, mais comme t'as accepté, tu sais, on dit souvent, on te donne la main, on te prend le bras, etc.
1: Bah tu retires tout. Hop là, t'enlèves la main.
2: Ouais.
1: Bon, ben merci en tout cas pour le témoignage.
3: Si il vient pas, il part.
1: Merci à Jonathan du 13. Jonathan, t'envoies le t-shirt Skyrock dans le 13. Margot du 02, on te fait des gros bisous, Margot. Bon week-end.
5: Merci
1: des conseils.
5: Bisous. On ne change rien. Gros bisous.
1: On change rien, on est là jusqu'à minuit. On ne bouge pas. Et merci à Théo aussi. Un super ton témoignage, Théo. Merci à toi.
0: Il n'y a pas de soucis.
2: Et bravo.
0: Ça fait plaisir.
1: Et puis, merci pour tous les messages que vous nous avez envoyés. Merci pour l'ultimatum, les conseils d'ultimatum. Et Stéphie, et Steven aussi du 27. On te remercie. Merci, Steven. Et Stéphie. Eh ben écoute, tiens-nous au courant de la suite de l'histoire. Je sais pas comment tu vas gérer, tu vas gérer le truc avec ton mec.
6: Bah là, je suis déjà partie. Alors du coup, je voulais lui renvoyer des messages, mais non, je vais abstenir, je vais être ferme et dire non.
1: Non, mais tu peux lui envoyer un message en lui disant maintenant la géolocalisation, on arrête, tu fous la paix. Puis on en reparle, quand tu seras calmé.
2: Ah, c'est clair.
1: Bisous mon chéri, bonne nuit, bon week-end.
6: Oui, c'est ça.
1: Salut Stéphie.
2: Très proche de toi.
6: Merci à
1: tous. Et on t'envoie ton t-shirt Skyrock dans le 5-4. Ah, il y a notre escroqué qu'on va retrouver dans un instant. Et puis, nos deux clasheurs, nos deux dragueurs, ils sont là.
3: Ouais, bonsoir.
1: Voilà.
3: Bonsoir les femmes.
1: Tu te sens sexy, Romano?
3: Avec mes nouvelles dents plutôt.
1: Il est sexy.
3: Il manque juste un peu de bronzage.
1: Tu te trouves sexy, Cédric?
4: Mais pas sexy.
1: Et si, il y a une nouvelle dent, regarde sourire, Romano.
4: Non, ça lui va bien par contre. C'est vrai que. Avant, il avait les dents, c'était un peu le bordel. Quoi.
1: C'était le bordel. Ouais.
3: Et tu sais de quoi tu parles?
4: Aussi, non, moi ça va, elles sont bien droites, tu sais.
3: Non, mais ouais, mais toi aussi, c'était le bordel. T'avais les dents.
4: Ça fait longtemps, gros.
3: De Bugs Bunny. Bah, c'était quoi? Tu l'as fait quand? Il y a un an?
4: T'as un ouf, toi, quoi? Ça fait 5 ans au moins.
3: Bugs Bunny?
4: T'as un ouf, toi. Ça fait au moins 5 ans que je
3: me suis mis les boutures.
4: Ben oui.
3: Ah putain, je pensais.
4: Ah ouais,
3: le temps file.
1: Eh oui. Bon, allez, sexy nana, puisque vous êtes sexy tous les deux. On a une sexy nana aussi, c'est Aya. Aya Nakamura, que vous avez découvert sur Sky, évidemment, comme tous les Aya. Et il y avait Clara Fleuse en plus sur ce morceau. Et juste après, on clash, le clash de la drague à retrouver sur Sky et vous en direct. 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
2: Donc en fait, il y a toi, il y a ton chien au milieu et il y a ta femme après.
4: Bah, c'est mignon.
5: Ça, moi, par contre, des fois, tu sais, mettre la tête sur l'oreiller et tu te retournes la nuit. Moi, des fois, je crois que c'est carriole.
3: Contre sa truffe.
2: Tu lui roules une pelle.
5: Non, mais en fait, non, putain, je dis putain, le pue de la gueule et en fait, c'est bien.
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2: Et ouais, c'est sur Skyrock, c'est tous les soirs, c'est Radio Libre au 01 53 40 30 20. Vous pouvez nous appeler, on a parlé de plein de trucs ce soir. Et on a parlé d'amour, on a parlé de sexe aussi avec des trucs de ouf au tout début de Radio Libre tout à l'heure. Là.
3: Ouais, ouais.
2: Avec Enzo et la meuf qui lui demandait d'être violente avec elle. Et on vous a demandé s'il y a des trucs qu'on vous a demandé niveau cul et qui vous ont bloqué. Vous pouvez réagir encore là-dessus.
3: Exact.
2: Nous parler de tout ce que vous voulez au 01 53 40 30 20. Vous avez la parole tous les soirs, on vous remercie, vous tous et vous toutes qui êtes là et qui déchirez tout. Déchirer tout avec nous, on salue Ibra qui nous fait un petit coucou et qui est à la maison, tranquille, je suis à la maison, ma femme est partie avec des copines, et ben c'est super, Ibra, éclate-toi bien, tu es libre et pour toute la soirée, libre d'encourager en plus celui que tu veux pour ton clash,
6: parce que
2: c'est notre clash à nous tous, le clash de la drague, et Lucille d'ailleurs qui est chaude pour Romano ce soir,
5: chaud, hein. Ah bah, je t'embrasse Lucille,
2: il doit être beau avec ses nouvelles dents.
5: Mais il est sensuel.
2: Bonjour à Mila, qui
5: s'appelle
2: Cédric.
5: Quel BG.
2: T'as Mila qui est pour toi, Cédric.
5: Ah, merci Mila.
2: Mais de rien. Et c'est fini pour le match de foot de la Coupe du Monde ce soir. Vous avez entendu qu'il est Mbappé. Il a une nouvelle voix.
7: Oui, il m'a
2: bah, c'est la Coupe du Monde.
7: Oui,
2: bah,
7: comme
2: t'as dit que c'est la Coupe du Monde.
8: C'est la Coupe du Monde.
2: Ouais, c'est la Coupe du Monde. Et voilà, c'est la Coupe du Monde.
5: Bah écoute, c'est super.
2: Il a fait une interview, il changeait de voix 4 fois dans l'interview.
5: Chelou.
2: Et oui, super, et bon. Tiens, la Coupe du Monde. Bon, j'espère que ce sera une belle Coupe du Monde. Qu'est-ce qui s'est passé ce soir dans la Coupe du Monde? Qu'est-ce qui s'est passé ce soir dans la Coupe du Monde?
5: Bah, il y a eu un match, là.
2: Il y a eu un match.
5: Il y a eu qu'un match?
2: Ouais.
5: Mais attends, j'ai rien compris parce que.
2: Un match, ça dure 90 minutes. Il y a deux mi-temps.
5: Parce qu'il y avait encore une cérémonie d'ouverture ce soir?
2: Il y a trois cérémonies d'ouverture.
5: Il y a trois pays.
2: Ah ouais,
5: différents.
2: Ok, parce que celle-là, c'était à Toronto, c'est ça?
7: Ouais, c'est ça, au Canada.
2: Okay. Voilà, il y avait une cérémonie.
7: Aux États-Unis aussi.
2: Au Mexique hier, aujourd'hui au Canada et après aux États-Unis.
7: Aux States, ouais.
2: Voilà. Et
7: après, il y aura les combats du UFC aussi aux States, man.
2: Et pourquoi il y a trois cérémonies? Parce que.
8: C'est la Coupe du Monde.
2: Bah oui, c'est la Coupe du Monde.
7: Et tiens, la Coupe du Monde.
2: Bah oui, bah, c'est la Coupe du Monde. Bon, allez, notre Coupe du Monde à nous. Bah c'est ce soir, Romano contre Cédric. C'est
7: le vrai match.
2: C'est l'heure du clash, le clash de la drague. Attention, préparez-vous, vous êtes chaud, on y va.
5: Chaud. Maintenant là?
2: Ouais.
5: Ah ok.
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2: Il y a Jbit de Bulgnéville qui nous dit on peut faire le clash maintenant. Parce qu'après, je vais en pause. Et ben voilà, c'est parti pour le clash, pas de pause. Romano, ta méthode, c'est quoi?
5: Alors, tiens, en parlant de pause, là, tout à l'heure, il y a quelques messages. A priori, c'est relou à regarder, là, les matchs.
2: C'est la Coupe du Monde.
5: Il y a les pauses hydratation.
2: Les pauses fraîcheur, en fait, c'est des pauses pub. Hein.
5: Ouais.
2: Parce qu'ils sont là, ils disent, oh, bah, c'est pour les joueurs, pour qu'ils boivent un petit coup et tout. Non, c'est juste pour passer de la pub sur les chaînes de télé.
5: Non, mais a priori, ça casse le rythme à mort. Mais il y en a combien dans le match de ça?
7: Une en première mi-temps, une en deuxième.
5: C'est ça.
7: Ah, il y en a qu'une.
2: Ah, bon.
6: Mais non, mais c'est quand même chiant, en vrai.
7: Ça dure 3-4 minutes.
2: Moi, je suis d'accord, c'est chiant. Ouais.
5: Bon, de toute façon, moi je regarderai pas. Donc
2: mais pourquoi il y a des pauses de fraîcheur comme ça?
7: Parce qu'il fait chaud.
2: Ah bah voilà, c'est ça, c'est parce qu'il fait chaud. Et peut-être parce que.
8: C'est la Coupe du Monde.
2: Ah bah c'est la Coupe,
6: la Coupe du Monde, ouais.
2: Bah oui, c'est la Coupe du Monde. Bon, Romano, donc ta méthode.
5: Ah bah moi, j'ai remarqué un truc.
2: C'est la Coupe du Monde.
5: Non, la femme, à chaque fois que je la croise, ça se mouille au niveau de son entrejambe.
2: Mais ça, c'est sûr.
5: Et j'ai bien compris que je l'excitais à mort ce soir. Ben. Bah, je viens réaliser son rêve.
2: Oui.
5: Je viens la baiser.
3: Son rêve.
5: Et si c'est un mec, bah, je dirais qu'il mouille du sgeg. Hein.
2: Et tu vas le baiser.
5: Bah ouais, bah tiens, moi je rends service. Je les crois, je les excite de ouf.
7: T'es un mec bien, toi.
2: Tu baises tout le monde. Et toi, Cédric?
6: Moi, je suis chef casting et on tourne un film là, à côté de chez la famille.
2: Ah.
6: Et il reste un rôle. Et bah, je voulais le proposer à la femme ou à l'homme de la famille, au choix.
2: Très bien, c'est quoi comme film?
6: Ah bah, c'est un film porno.
5: Toi, t'es acteur, toi?
6: Non, moi, je suis chef casting.
5: Chef casting.
7: Il est casteur, quoi.
6: Chef de casting.
2: Chef casting.
7: Casteur.
6: Non, chef de casting.
5: C'est bien, c'est Castor avec tes dents.
6: Non.
7: T'es un bâtard, gros.
6: Le tu vas aller depuis qu'il y a une nouvelle Chico.
2: Ouais, ouais. Il en profite, le salaud, t'as vu?
6: Ouais.
2: Avec ses nouvelles dents.
6: Attends qu'il y en ait une qui se barre, qu'on rigole.
5: Ah, mais se barrons pas,
6: je te le souhaite.
5: Mais là, impossible.
6: Joël.
5: Non, mais j'en ai d'autres.
6: Allô,
5: Joël.
6: Vas-y, tiens. Allô, Joël.
9: Oui.
6: Oui, bonsoir. Est-ce que Joël est là, s'il vous plaît?
9: Non, il est pas là.
6: Ah, il est pas rentré?
4: merde.
9: Bah il est couché, hein.
6: Ah bah il est rentré, donc c'est Michel au téléphone.
2: C'est Michel téléphone.
9: Michel Allô qui?
6: Michel Schneck au téléphone. Le chef de casting là pour le prochain film qu'on va tourner à côté de chez vous.
2: Le chef des castors.
6: Allô?
9: Oui.
6: Tu m'entends?
2: Voilà.
6: Ouais, bien sûr, il y a un gogol derrière qui parle. Qui
2: mais il m'entend pas, quand je parle comme ça, il m'entend.
6: Ah bien sûr qu'elle t'entend.
2: Mais non, mais t'as bien vu dans les doubles appels.
6: Ah bah oui, bah, bien sûr, les doubles appels, ils n'entendent pas.
2: Ouais. En plus, t'es sourd comme un pot, t'entends
6: pas. Ouais, si, bah eux, ils entendent.
5: Vas-y, en attendant, le castor va bouffer une bûche.
6: Mais ta gueule, quoi.
5: Va bouffer un rondin de bois. Didier. Allô? Allô, Didier?
10: Oui.
5: Ouais, comment vas-tu?
10: Ça va.
5: Ça va, ça va. Tu sais que ça fait plusieurs jours que je croise ta femme, là.
10: Bah, c'est qui?
5: Ta femme, bah, c'est la bonne femme qui vit chez toi, normalement. C'est Jean-Louis, là, l'appareil.
10: Ouais.
5: Ouais. Et dis-moi, j'ai remarqué un petit truc. À chaque fois que je la croise, il y a toujours une tache qui apparaît au niveau de son entrejambe. J'ai l'impression que je l'excite.
10: Ah ouais, bah écoute, tu vas te faire enculer.
5: Bah non, mais je vais venir la voir ce soir.
10: Oui, bah viens, viens.
5: Ouais, bah comme ça, je vais lui faire l'amour, parce que j'ai bien compris, elle mouille sa culotte à chaque fois qu'elle me voit. Donc ce soir, je vais lui mettre sa tournée, on n'en parlera plus. Et puis après, tu veux que je t'encule, toi aussi?
10: Ah bah oui, viens si tu veux, j'ai le fusil entre les mains.
5: Bah très bien.
10: Comme tu veux.
5: Bah moi, j'ai ma bite, moi, dans la main, moi, qui finira dans ton cul.
10: Tu parles d'une petite bite.
5: Oui, bah tu monteras la tienne, donc on parlera.
7: Il te connaît.
10: Oui, va te faire enculer, mon gros.
5: Ah bah je te dis à dans 5 minutes.
10: Ah bah oui, je t'attends. Ah, ça me fait plaisir.
5: Ah bah moi aussi. Ah bah tu crois pas, attends. Ta femme, elle mouille là, mais c'est incroyable.
10: Ouais,
5: quoi.
10: C'est ça.
5: Ah, ça sent même dans la rue, quoi.
10: Oh la vache.
5: Elle a une odeur de mouille.
2: Oh, c'est pas gentil de parler de ta femme.
5: Excellente. Ah, bon, bah j'arrive, mon bébé.
10: Oui, d'accord.
5: Allez, dans 5 minutes, je suis là, ma poule.
2: Oh, mon gros con, ça.
10: Oui, attends, mets moins de 5 minutes, ça me ferait plaisir.
5: Ah bah je viens au courant, là.
10: Ouais, viens.
5: Allez, j'arrive.
10: Oui, viens.
5: À tout de suite, mon poulet.
10: Viens, t'es mort. D'accord.
5: Non, moi c'est Jean-Louis.
7: Bah viens, t'es mort.
10: T'es mort.
5: Oui,
10: t'es mort.
5: Oui, bah je viens, mais.
10: Tu vas te faire enculer, mon petit gars.
5: Mais c'est moi qui vais t'enculer, je t'ai dit.
10: Mais non, t'as pas de bite.
5: Bon, on s'enculera mutuellement, vas-y. De toute façon, j'arrive.
10: Mais non.
5: Laisse-moi partir, comme ça je mets moins de 5 minutes à arriver, là.
10: Mais non, viens tout de suite.
5: Bah je viens, mais il faut que je raccroche, là.
10: Non, bah t'as pas un portable, connard.
5: Non, bah non, je suis avec un fil, donc je vais pas dérouler un fil jusqu'à chez toi, du coup.
10: T'as encore un fil? Oh bah putain, t'es vraiment un con, alors.
5: Bah ouais, bah tu sais, je me mets à ton niveau. Allez, à tout de suite.
10: Va te faire enculer.
5: Mais oui, bah également, ça. À tout de suite, bisous.
2: Bisous, bravo.
7: Bah,
2: j'aime bien que t'as fait plaisir aux gens. Bah lui, il était tellement content que tu viennes de voir.
5: Ouais, mais le mec, il en pouvait plus.
2: Il pouvait plus, sa femme, tout ça.
6: T'as insulté de tous les côtés, le mec.
2: Bravo.
6: Faire enculer, connard.
5: Et hop.
6: On a pas de portable.
2: Un premier tour est déjà un serrage. Ah là là, mais quel clash de la drague. Cédric, à toi maintenant.
6: Allez, vas-y, on va.
2: Ah, il y a une petite question que nous pose pas d'inspi. Concernant ta méthode, Cédric.
6: Ouais, super.
2: Mais du coup, si tu es castré.
6: Allez, tais-toi. Allô?
10: Allô, allô?
6: Oui, bonsoir, comment ça va?
7: Jean-Jacques.
6: Je suis bien chez Jean-Jacques?
10: Oui.
6: Il est là, Gigi?
10: Comment?
6: Il est là, Jean-Jacques?
10: Oui, c'est de la part de qui?
6: C'est de la part de Michel, là, qui s'occupe du casting, là, pour le film.
10: Attendez, quittez pas, je vous le passe.
6: Merci.
2: Elle va chercher Jean-Jacques. Oui, pas d'inspi, dit, mais du coup, si t'es pas acteur, Cédric, tu vas pas pouvoir les baiser. Donc,
6: bah si, parce que je fais le casting, donc je vais tester la femme.
2: Ah, tu fais le casting et tout.
6: Ouais, je fais le casting.
2: Fais le casting.
5: Parce qu'il est castor.
6: Allez, tais-toi maintenant. Allô?
11: Allô?
6: Oui, Jean-Jacques?
11: Oui.
6: Comment ça va?
11: Ça va?
6: Bah tranquille. Dis-moi, je t'appelle là parce que tu sais, je fais un casting là à côté de chez toi parce qu'on tourne un film et il reste un rôle. Je voulais le proposer à ta femme.
11: Ah d'accord, oui.
6: J'en parlais avec mon associé Jackie là tout à l'heure.
11: Ah oui.
6: Ouais, je peux venir à la maison pour faire le casting?
11: Oui, c'est sûr, oui. Allez, au revoir.
6: Non, mais je viens tout de suite là.
11: Allez, au revoir.
6: Jean-Jacques, laisse-moi venir à la maison.
11: Ouais.
6: Allez, j'arrive tout de suite là. Je suis sûr que ta femme, elle va décrocher le rôle.
2: Putain. Putain. Elle parle.
6: Bah, parle, il a raccroché, t'es con.
2: Ah, t'as raccroché, né.
6: Bah, tu vois,
2: les gens, ils sont malhonnêtes comme ça. T'as vu, ils ont raccroché. T'as vu, Guigui, il a raccroché, ouais, mec.
5: Abusé.
2: Ah, bah, ça, vraiment.
5: Bah, écoute, le castor va ronger une bûche.
6: Mais ta gueule, blaireau.
2: Vous avez entendu?
5: Il a construit un barrage.
6: Ah, ok, ouais, super.
2: Il a raccroché au nez, dis donc.
5: Ah, bouffé un poteau électrique, du con.
2: Deuxième tour.
6: C'est quoi ta blague? J'ai pas compris.
5: Les castors, ils bouffent du bois
2: avec les dents comme ça.
6: Poteau électrique, mais
5: bah, les poteaux, il y en a en bois.
2: Ah oui.
6: Alors,
5: Jérôme.
6: Chez nous,
5: allô, Jérôme.
6: C'est enterré maintenant.
10: Oui.
5: Oui, comment vas-tu?
10: C'est
5: un copain de ta femme, Jean-Louis. Elle est là? Allô, tu m'entends ?
4: Ouais, je t'entends.
5: Ouais, t'as une bonne femme ?
4: Oui.
5: Ouais, tu sais que je l'ai croisée plusieurs fois, là.
4: Peut-être.
5: Ouais, bah moi je te le dis. Et dis donc, j'ai remarqué un petit truc. À chaque fois que je la croise, elle commence à mouiller de l'entrejambe, tu vois. Il y a une tache qui apparaît au niveau de sa vulve.
6: Voilà, blaireau.
2: Elle est partie.
5: Ouais, mais t'es le mec, je pense qu'il était sous cacheton, lui.
2: Tu crois ?
5: Ouais, bah il avait pas l'air au top niveau de sa forme, quoi.
2: Bon, alors, vous êtes fait raccrocher tous les deux au
6: Allô.
2: Deuxième tour, troisième tour.
6: Allô ?
5: Cédric.
6: Allô ? Cédric ? Ouais, il parle pas, vas-y.
12: C'est Cédric.
6: Allez, passe un autre, vite.
12: C'est Cédric.
6: Ouais, ouais, c'est ça. C'est
12: parle lui, allô Cédric.
6: Mais non, il parle pas.
5: Non, mais tiens, c'est encore un con comme celui qu'on connaît.
6: Eh, mais toi, un jour gros, je vais vraiment t'en couper.
5: Allô, Olivier.
6: Allô, Olivier. Olivier ?
13: C'est qui ?
6: C'est Michel. Olivier, il est là ?
13: Michel qui ?
6: Michel Schneck. Le casteur. Allô ?
2: Parle.
6: Ah putain, alors.
5: Évite tes castors, c'est mieux.
6: Elle a. Du coup, t'es complètement débile ce soir ou quoi ?
2: Ah oui, elle a raccroché.
6: Elle raccroche, j'ai pas parlé.
2: Ça veut dire que t'as raccroché trois fois, Nétru.
6: Non, deux fois.
2: Et le premier coup, il y a eu quoi ?
6: Ah non, mais je vais parler, Joël.
2: Ah oui, c'est vrai.
5: Ouais, il a parlé pour mon. Oui, t'es sympa, le mec.
6: Bon. Ouais, t'es sympa.
2: Troisième tour.
5: C'est sympa, quoi. Voilà. C'était le clash du sympa.
6: C'est ça,
5: sympa,
6: ouais.
2: Troisième tour, Marie-Ri, t'es contente, Marie, c'est bien.
3: Ce message de pour toi qui m'a fait.
5: Ah, Cédric, tu peux abattre mon arbre dans mon jardin et en faire des cuves.
13: Allô, ouais.
5: Allô
12: Daniel.
5: Allô, ouais. c'est Daniel.
13: Oui.
5: Ouais, comment vas-tu ?
13: Ça va, c'est qui téléphone là ?
5: C'est Jean-Louis. Et ta femme, elle va bien ? Tu sais que je l'ai croisée là ?
13: Qui non ?
5: Ta bonne femme.
13: Ma femme ?
5: Ouais.
13: À moi ?
5: Bah là, non, c'est du voisin.
13: La femme du voisin ?
5: Ouais. Tu sais que je l'ai vue ? Et puis toi aussi, je t'ai vu, mais tu m'as pas vu, toi.
13: Où longtemps
5: que je t'ai vu ? Ben, ça te fait quel âge ? J'ai pas l'impression que je parle à la bonne personne. T'as quel âge, toi, mon petit bonhomme ?
13: Moi, je vous connais pas, moi.
5: Non, mais t'as quel âge ?
13: Moi, j'ai 92 ans.
5: Ah oui, mais non, mais c'est pas... Ouais, parce que je me disais, je reconnais pas la voix. Écoute, excuse-moi de t'avoir dérangé, c'est pas la bonne personne du tout.
13: Ah bon ?
5: Y a un Big Mac.
6: Un Big Mac.
5: Donc, je vais pas te déranger plus longtemps. Je te souhaite une bonne soirée.
2: Bonne soirée.
13: Bonne soirée.
5: Oui, ben, désolé. Ouais, mais c'est pas la bonne personne. C'est bien ce que je me disais. Excuse-moi du dérangement.
2: Salut. Ouais,
5: ben, au revoir.
2: Salut.
3: Bonne soirée.
2: Ah, t'avais détecté. J'avais cru qu'il était sous au début.
5: Ouais. Non, mais c'était un peu le souffle. Ouais.
2: Oui, c'est vrai.
5: Parce que je suis médecin, j'ai l'oreille.
2: Bravo, Romano.
5: Bon, bah, bon, à 92 ans, franchement, ça allait, hein. Parlait bien fort et tout.
2: Oui, tu comprends.
5: Comme ça,
6: voilà, la pêche.
2: Allez, c'est reparti. On te donne un.
5: Maintenant, un centenaire.
2: Deuxième coup de fil.
5: T'as l'autre fois, c'est en parlant de centenaire. J'ai vu. C'était où à la télé ? Je sais plus.
14: Bonjour.
5: Un mec, mais genre.
2: Bonjour.
5: 99 ans.
2: Ouais.
5: Mais sans mentir, le mec, tu sais, même quand il parlait, il faisait pas du tout papy. Le mec, on aurait dit qu'il avait allé 70 piges. Hallucinant.
6: Ah ouais ?
5: Ah, le mec, il parlait, tu sais, il bougeait et tout, mais hallucinant.
2: Mais on dit que les gens d'aujourd'hui qui ont, je sais pas, 80 ans, ils sont comme les gens d'il y a 30 ans à 60 ans.
5: Mais là, ils disent, alors, il y a des.
2: On vit de plus en plus vieux, mais de mieux en mieux bien. Enfin, de moins en moins mal, on va dire, même
14: ouais.
2: aussi.
5: Tous les mecs des GAFA,
14: bonjour.
5: Là, ils sont en train
14: vous
5: de
14: développer des trucs.
5: Alors, sur les 10 ans, bon.
2: Ouais, ouais. Ah, pour la vie éternelle, tout ça.
5: Si t'es encore vivant en 2035,
2: ouais.
5: Ça veut dire que.
2: On a 9 ans à tenir.
5: Ouais. Ben, c'est-à-dire que la technologie avance tellement vite, là, ils sont en train de développer des trucs pour régénérer les cellules du corps et compagnie. C'est-à-dire que t'es vivant en 2035, potentiellement, tu pourrais vivre jusqu'à plus de 100 ans. Quoi, jusqu'à 120, 130 ans.
6: Putain.
3: Ah ouais.
2: Bah, tout dépend dans quel état tu finis.
5: Hop, ouais. Bah, ici, régénère le corps.
6: Ouais, tu seras en bonne santé,
5: ça
6: ouais.
5: Ça ira, hein.
2: Ouais, tu finis bien. Bon, allez, troisième tour. Romano, à toi. Allô ?
5: Christophe ?
13: Oui.
5: Oui, bonsoir, madame.
12: Christophe.
5: C'est la femme de Christophe ?
13: Oui.
5: Oui, comment elle va ?
13: Vous êtes qui, là ?
5: Bah, copain de Christophe, ouais. Je voudrais lui parler. On va se calmer deux minutes, le pitbull.
13: Ah, le pitbull, il vous emmerde ?
5: Oui, bah, je peux parler à Christophe ?
13: Oui.
5: Ah, bah, dis donc. Aimable comme une porte de prison, ça.
13: Oui, allô.
5: Ouais, Christophe.
13: Oui.
5: Ouais, dis donc, ta femme, pas commode, hein.
13: Oui, alors vous êtes qui ?
5: En fait, c'est Jean-Louis. Tu sais que je l'ai croisée là plusieurs fois en ville, ta bonne femme, là.
13: Oui.
5: Et j'ai remarqué un petit truc. À chaque fois que je la croise, j'ai l'impression qu'elle est très excitée par moi parce qu'elle commence à être tachée au niveau de la vulve.
2: Ouais, oui, c'est ça.
5: Je pense qu'elle mouille. Donc je me suis dit, parce que moi je suis un mec sympa, je pense que son fantasme c'est de faire l'amour avec, avec moi. Le fantasme va être réalisé ce soir, j'arrive dans 5 minutes pour lui faire l'amour comme une bête.
13: Ok, on attend.
5: Bah nickel, bah, j'espère qu'elle sera de meilleure humeur quand même.
13: Ok, bah, on attend, il n'y a pas de problème.
5: Ah bah je suis là dans 5 minutes, tu veux goûter au plaisir avec moi aussi?
13: On t'attend, t'inquiète pas, on va te réserver un accueil, t'inquiète pas.
5: Ah bah écoute, je suis bien content parce que ça me fait plaisir. Vu comme elle mouille fort de sa vulve, ça va lui faire du bien. Ça va la calmer. À tout de suite mon bébé. À tout de suite, bisous bisous.
2: Et voilà.
5: Et bim, et bam, et bam, et boum, et bim bam. Bip bip.
6: On va se calmer là avec les bip.
2: Ça n'arrête pas de serrer.
5: Allez,
2: qu'est-ce qui t'arrive, Romano? C'est tes nouvelles dents.
5: Allez, Cédric le Castor, prépare-moi une scène en bois, s'il te plaît.
3: Des cure-dents.
6: Qu'est-ce que t'es pas loin avec ça?
5: C'est la prépare-moi.
6: Ta blague, tu l'as faite. C'est bon, on passe à autre chose.
2: Eh ben dis donc, bravo pour ce clash.
5: Prépare-moi. Non, prépare-moi un podium, ouais.
6: Ouais, bien sûr.
2: Cédric, t'as pas démérité non plus, malgré tout.
6: Bah ouais, ouais.
5: Non, mais. C'était beau.
2: Oh, j'ai envie de te. Hé, Cédric, comme t'as pas serré du tout.
6: Ouais.
2: Et que Romano, il a fait deux
6: tours de serrage. Ouais. Bah, tu fais de serrage?
2: Non, on fait un tour de la mort.
6: Ah bah vas-y.
2: Tu vois, parce que je suis.
5: Ah, mais attends, ça enlève pas qu'il faut préparer le podium, hein.
6: Mais ferme ta gueule. Blaireau.
2: Allez, tour de la mort, ça répond, ça répond, ça répond pas, ça répond pas. Un appel chacun.
6: Allô?
4: Oui?
6: Oui, bonsoir, comment ça va?
15: Xavier.
6: C'est la femme de Xavier?
4: Oui.
6: Oui, je t'appelais ce soir parce que je devais passer à la maison là pour lui faire l'amour là pour le casting.
2: Casting.
4: De quoi vous parlez là?
6: Bah là, je m'occupe d'un casting là pour un film et j'ai vu avec Xavier, il voulait prendre le rôle dedans. Du coup, bah je lui ai réservé un petit rôle et dedans je dois lui faire l'amour. Donc je voulais passer à la maison là tout de suite histoire de lui faire passer le casting quoi. Je viens dans le canapé, je le mets en levrette, je le prends, je lui fais l'amour et puis puis voilà, puis il décroche le rôle. C'est bon? Ah putain!
2: Parle!
6: Allô? Est-ce que c'est bon, madame? Parce que Xavier l'avait l'air excité tout à l'heure. Voilà. Donc s'il veut.
2: Je crois qu'elle est partie.
6: Je donne le rôle. C'est bon? Voilà. Allô? Tu m'entends? Voilà. Allô?
2: Bon, voilà. Bon,
6: Xavier!
2: Bon, Romano, t'es prêt pour le tour de la mort?
5: Ah, je viens d'avoir Ika, il voudrait que tu l'enfermes.
6: Allez, ferme ta gueule, toi.
2: Allez. Allez, le tour de la mort de Romano.
6: Pas marrante, là.
2: C'est reparti.
6: Putain, mais.
2: Ça répond, ça répond, ça répond pas. Ça répond pas.
5: Allez, on y va.
2: Allons-y. Toi, je t'aurais aidé jusqu'au bout.
6: Ah, ouais, pour une fois, merci.
2: De rien, Cédric.
6: Ça m'aura tenté.
2: Fais-toi mettre des nouvelles dents, peut-être.
6: Ah non, ça va. Moi, je garde mes dents originales.
5: Mais moi, elles sont vraies, hein.
6: Des vraies dents. Pas des vraies, gros.
5: C'est, c'est comme des vraies dents, gros.
6: C'est des cuvettes de chiottes.
2: Elles sont à qui?
5: Non, mais elles sont à personne, elles sont fabriquées
15: Jean-Michel.
5: Sur
15: mesure.
2: Ah, Jean-Michel.
5: Allô, Jean-Michel?
16: Oui.
5: Oula, excusez-moi, j'ai dû faire une erreur de numéro, ma bonne dame.
16: C'est quoi ça?
5: Ah, mais vous étiez en train de dormir?
16: Bah oui.
5: Ah, ah bah, non, parce que je croyais que vous étiez pas toute jeune. Mais il est là, Jean-Michel? Il dort aussi?
16: C'est pourquoi?
5: Parce que je devais voir un truc avec lui.
16: Quoi?
5: Parce qu'en fait, à chaque fois que je le croise dans la rue, il a une tache au niveau du zizi et il a le sexe tout dur. Bah, je l'excite, j'y peux rien, je l'excite. Ah, et ce soir, je voulais venir lui faire l'amour, moi, là. Oui, d'accord. Déjà, va te moucher parce que t'as le nez plein.
2: Oh. Allez, hop.
6: Oh là là.
2: Allez, fin du clash. Bon, c'était très bien. Très bon clash, très bon clash pour ce vendredi.
5: Non, mais un meuf, s'il te plaît, un connard. Bouge-toi dans les draps, je sais pas.
2: Dans les draps, pas sûr. Allez, bon, vos déclarations. Romano, ta déclaration pour ce clash et vos votes. Hein, vous pouvez voter pour votre préféré. Qui était le meilleur? Qui vous a fait le plus rêver?
3: Ouais,
2: qui
3: c'est
2: vous a
3: ça.
2: Le plus excité?
3: Ouais.
2: Qui. voilà, qui vous a fait le plus rigoler?
5: Cédric. Je crois qu'on est sur un business.
2: Alors.
6: Ça fait rire, écoute, vas-y. Hein.
5: Ah bah, je...
3: ah bah ça le fait rire. Hein.
5: En tout
3: ah bah,
5: cas, ce soir, arriver, hein. Deux magnifiques serrages. Mm-hmm. Bah, à chaque fois, je fais l'amour à l'homme, à la femme. C'est magnifique. Donc, double serrage ce soir. Il n'y a pas d'autre mot. Il faut voter Romano, R-O-M-A-N-O. En plus, ouais. Il fait beau, il fait chaud, ça vote Romano. Mon adversaire n'a rien fait. Si, il découpe des rondins de bois.
2: Avec les dents.
5: Quel si rapport. C'est un castor.
6: Quel rapport, je comprends pas.
5: C'est un castor.
6: Ça n'a aucun rapport avec ma méthode.
5: Bon, alors, tu veux chanter avec moi?
6: Non, ça va aller.
5: Romano, il a...
6: Oh non, horrible.
5: Romano, c'était quoi les paroles, Romano?
2: Romano, il a des nouveaux chicots.
5: Ah oui. Oh,

0: Allez, à vous de voter. 41-759, appelé Skyrock. Cédric, ta déclaration.
1: Bon, ce soir, la famille, j'ai besoin de vous. J'ai besoin de tous vos votes. Ce soir, on va faire le clash du mec sympa. Mon premier appel, le mec était super sympa. Pour ça, n'hésitez pas à me soutenir en votant Cédric. C'est EDRIC, la famille. C'est le vote à faire ce soir plus que jamais. J'ai besoin de vous. Je vous aime très, très fort. S'il vous plaît, soutenez-moi. Merci.
0: Eh bien, voilà. Top vote.
2: Allez, on vote Romano, héros Mano.
0: Allez-y, et on aura
2: attention, les résultats. Attention, mes amis, chaque vote compte. Ouais, rien n'est jamais gagné d'avance, il faut voter
0: c'est
2: Romano.
0: Vrai, c'est vrai, rien n'est gagné d'avance. Bon, votez, on devrait avoir les résultats du clash de la drague tout à l'heure. On aura Pamela qui arrive avant minuit. On a Fabien qui est en ligne avec nous. Merci d'avoir attendu, Fabien. Fabien en direct de Poitiers. Salut, Fabien.
3: Salut, l'équipe.
0: Salut.
1: Ouais, Fabien.
0: Tu votes pour qui pour le clash de la drague, Fabien? Romano ou Cédric?
3: Allez, Romano.
2: Allez, merci Fabien.
1: Vote Cédric, Fabien.
0: Pourquoi? Parce qu'il a des nouveaux chicots, c'est ça?
2: Bah non, parce que j'ai serré de ouf.
3: C'est ça, pour fêter les nouveaux chicots.
0: Pour fêter les nouveaux chicots.
2: C'est gentil.
1: Attends,
2: ça.
1: C'est quoi ce truc?
0: Bon, on est en direct, hein, appelez-nous. 01-53-40-30-20 pour passer en direct, pour nous parler de tout ce que vous voulez. Vous avez un problème à gérer, vous voulez faire les cons avec nous, on est là. Et toi, Fabien, tiens, une petite question, parce qu'on a parlé tout à l'heure en début de Radio Libre. T'écoutes depuis 21h, toi, Fab?
3: Ouais, 21h30.
0: Ah, t'as loupé Enzo, alors Enzo avec la meuf avec laquelle il sortait et qui lui demandait des trucs de ouf folie, t'as entendu ça?
2: Ah, du hard, hein.
0: Ah oui, du hard.
3: Non, moi j'ai commencé sur la photo, l'histoire de la photo. Là.
0: Ah, t'as commencé avec...
2: Avec le brouteur.
0: C'est Théo, c'est ça qu'on
3: ouais,
0: a vu?
3: Ouais, c'est ça.
0: Il me semble qu'on avait eu Théo au téléphone qui... je crois que c'est Théo. Ouais, Théo qui était de Lyon et qui nous avait appelé tout à l'heure avec le brouteur. Et oui, on avait parlé d'escroquerie. Pour revenir à Enzo et la meuf qui lui demandait des trucs de ouf, en fait, elle voulait se faire gros marave pendant l'amour, quoi. Et est-ce que t'es déjà tombé sur une meuf qui t'a demandé des trucs de... Enfin, des trucs qui t'ont bloqué ou qui t'ont surpris, toi?
3: Ah non, non, moi, je suis totalement open.
0: Mais genre, par exemple, une meuf, elle te dit, vas-y, fous-moi des baffes, t'es capable de lui faire?
3: Ouais, non, c'est chaud, quand même.
0: Ah ouais, t'as vu, hein.
2: Non, parce que lui, c'était limite pire que des baffes, hein.
0: Oui, oui, j'ai.
2: Donc, ouais, c'était.
0: J'ai softifié en disant, fous-moi des baffes, ouais.
4: Et si une meuf, elle te dit, pisse-moi dessus?
3: Et qui, à moi?
4: Ouais.
3: Mais c'est mort, elle pisse pas dessus, hein.
4: Non, mais toi, tu lui pisses dessus.
2: Elle te demande, toi, tu. La meuf te dit, pisse-moi dessus.
4: Tu sais, elle ouvre la bouche comme ça, elle fait, ah, pisse-moi dessus.
3: Non, c'est dégueu.
0: Bon. Donc, Karim, ça t'a bloqué à cette histoire avec ton Australienne.
4: Moi, ça m'a fait d'arrache, surtout après.
2: Tu sais, je vais te dire un truc, hein, par rapport à ce que la meuf, elle propose à Théo. Là,
0: moi, je préfère qu'elle me dise, pisse-moi dessus, oui.
2: Ah ouais, bah, c'est ce que j'allais dire, hein. Plutôt que du mettre, parce que la meuf, elle voulait la moitié des patates, je préfère lui pisser dessus que du mettre une patate, hein.
4: Je préfère même lui yèche dessus, gros.
0: Ah ouais, carrément. Cédric, tu ferais quoi, toi?
1: Ah non, je pisse dessus si elle veut, mais pas, je mets pas de patates.
0: Tu lui yèches dessus aussi?
1: Ouais, mais c'est patates, risqué pour elle, hein.
0: C'est que tu peux la tuer, hein.
1: Ouais, ça peut être risqué, là.
0: Ouais.
2: Bah, elle le demandera qu'une fois, quoi.
1: Bah,
2: elle va comprendre sa douleur.
1: Ouais, t'inquiète pas.
0: Et toi, Guigui, tu préfères quoi?
5: Ah, vraiment, s'il faut choisir. Putain, c'est. Non, chier, je peux pas.
0: Et le pipi?
5: Non, mais pisser. Ah, pisser. Bon, je serais pas ravi de le faire, mais bon, si vraiment faut faire un choix, ouais, le caca, je le mets de côté.
0: D'accord.
2: Non, mais sinon, tu préfères lui mettre une patate?
5: Patate ou pipi? Non, franchement, je préfère faire un pipi pour le coup.
0: Moi aussi, un petit pipi.
2: Hein. Mais non, mais en plus, moi, je comprends pas. Tu sais, la meuf, ça lui laisse des traces et tout. C'est horrible. Puis je sais pas, ouais.
0: On nous disait que ça faisait des trucs qui étaient dus. C'est psychologique, voire psychiatrique parfois, mais c'est psychologique. Il y a peut-être des trucs qui l'ont marqué. Enfin, je sais pas.
4: Mais c'est ce qu'il y a une de nos auditrices qui nous disait ça tout à l'heure.
0: J'ai vu une psy, ouais, c'est la même qu'on a vu.
4: Ouais, ouais, elle disait ça, ouais, par message.
2: Bah, peut-être aller voir quelqu'un.
0: On a une psy qui nous a dit ça. C'est des problèmes psychologiques, psychiatriques même.
6: Ouais, bah, apparemment.
0: Bah, oui. Bon, on pourra en parler si vous voulez, sinon, comme je vous disais, on parle de tout. Et toi, tu voulais nous parler, donc tu voulais réagir par rapport à Théo. Alors Théo, lui, il parlait avec une meuf sur un chat d'ado, et au final, il s'est avéré que c'était un mec. Il lui a envoyé une photo de sa tête au début, le mec lui demande, envoie-moi une photo de toi tout nu. Théo, il a merdé parce qu'il a envoyé une photo de lui tout
6: bah,
0: nu.
6: Bah ouais.
0: Et le lendemain, il reçoit un petit message avec, tu me donnes 20€, sinon je balance ta photo avec ton numéro de téléphone de partout. Il lui a envoyé les 20€, après il l'a bloqué, il a bien fait de les bloquer.
2: Alors il m'a fait bloquer dès le début. Hein.
0: Ouais, il n'a pas envoyé les 20€, ouais. Et toi, tu voulais nous parler d'une escroquerie aussi, Fabien? T'as envoyé ton zizi?
3: Non, mais du coup, ouais, j'ai encore une autre histoire qui va me revenir en tête, là.
6: Ah.
3: Que j'ai vécu étant plus jeune.
0: Vas-y, dis.
3: Et c'est à peu près le même truc, mais c'était sur un cam.
0: Ouais.
3: Et genre, la personne, elle me demandait plus de 1000€, quoi.
0: C'est-à-dire
3: que toi... jamais donné, il s'est jamais rien passé.
0: Mais toi, tu discutais avec une meuf, tu faisais un live en cam?
3: Ouais, c'est ça, en live. Hein.
2: Quoi, une pseudo meuf?
0: C'était quoi? C'était Camfort?
3: Ah, le nom, après, je m'en rappelle pas.
0: C'est
3: mais
0: les sites de cam, il y a quoi? Il y a Camfort, il y a quoi d'autre?
2: Ah, mais tu voyais Bazookam.
6: Ouais, tu voyais la meuf en face.
2: Bazookam, je sais même pas si ça existe encore.
3: Ouais, elle faisait des trucs en cam et tout, et moi j'étais en cam aussi.
2: Mais t'es sûr que c'était une vraie meuf?
3: Sur la vidéo, ouais. Ouais, mais ouais, c'est la vidéo. Ouais. Elle faisait ce que j'ai demandé.
2: Ouais, à l'époque, ah ouais, il n'y avait, oui. avait pas encore les deepfakes et trucs comme ça. Là.
0: Deepfake.
2: Deepfake, oui.
3: Et après, pareil, elle m'a demandé une grosse somme d'argent et tout, que j'ai jamais donné, et il s'est jamais rien passé.
0: Mais toi, en fait, ouais, tu t'étais complètement à poil, tu te branlais devant la cam, et elle a filmé tout ça.
2: Absolument.
3: Ouais, c'est ça. Elle m'a ressorti la vidéo, elle m'a dit, voilà, maintenant j'ai une vidéo, j'ai envoyé à tout le monde si tu me donnes pas l'argent.
0: Et elle a jamais fait.
3: Et j'ai dit, attends, je te donne rien, elle a jamais rien fait du tout.
0: Par contre, tu vas te taper un coup de stress quand, si t'arrives ce genre de
6: truc.
0: Alors,
6: mais c'est clair, parce que tu montes ta tête, ce que tu disais, Difool, tout à l'heure. Faut jamais montrer des.
0: Ta tête, quoi. Puis t'imagines, toi,
6: c'est juste
0: toi en train
6: y a
0: de
6: pas
0: te
6: branler,
0: elle te dit je l'envoie à tous tes contacts et tout. Waouh.
5: Ouais, c'est chaud.
0: Ouais. T'aimerais pas?
5: Non, pas trop.
0: Non,
5: pas trop du tout.
2: Je suis pas trop. Je suis pas sûr qu'il y ait beaucoup de monde qui adore.
6: C'est clair.
0: Tu peux devenir une star du web.
2: Ouais.
0: Non mais c'est vrai. C'est, oui. Tu deviens une star du net. Ah. Et après tu deviens influenceur.
2: Ah bah super.
0: Et tu vends ton cul à Dubaï.
2: Bah c'est ça, les influenceurs, ils vendent quoi? Parce que bon, après t'as les gros, tu vois.
4: Et Magali
0: Berda vend des non des pompes Louboutin aussi.
4: Ouais, des sacs et ouais.
2: Non mais elle en fait
4: merde. Bon, les gens quand tu vis le remboursement sinon.
2: Je vais pas dire que c'est triste mais un peu parce que
0: tu sais que ce matin elle m'a fait de la peine non, parce que l'autre elle est en train de vendre ses Louboutins, elle fait des enchères et il y a plein de mecs qui arrivent et qui disent "Ouais, 2 milliards d'euros les Louboutins." Donc ça lui fout en l'air ses enchères.
5: Mais là, son chat, il est rempli de conneries en gros.
0: Bah oui, c'est ça, ouais.
5: Ah ouais, parce que tu peux pas si tu sur l'application où elle est là. Si tu mets une enchère, tu la payes avant de la mettre l'enchère. Tu mets ton empreinte bancaire et tout. Donc en gros, quand tu mets une enchère, si tu la gagnes, tu la payes obligatoirement.
2: Non mais d'ailleurs, il y a des gens qui se sont fait niquer. Hein. Il y a une meuf, elle a lui a acheté un rouge à lèvres, elle a monté. Cette conne, elle avait mis son truc, genre le rouge à lèvres, elle l'a payé 800 balles.
0: Oh, c'est
5: ah bah
0: cool.
5: Mais non. Ah bah tu peux plus désister
2: ouais,
5: en fait.
2: Bien. Ouais, non mais ce qu'elle a dit, elle était contente. Elle fait, ah ben voilà, elle fait, ah t'as voulu me troller, ah ben le rouge à lèvres, 1 800 euros il te coûte.
0: Magali Berda est devenue une poissonnière sur les réseaux là.
7: Allez, on monte, allez les filles.
0: Allez les filles, on monte.
2: En fait, moi je pense que ce qu'il y a, c'est que la meuf, la réalité, c'est que la meuf, je pense qu'elle a plus un radis. Et en fait, tous les trucs qu'elle a achetés à l'époque, la meuf, elle était couverte de trucs de luxe. Et maintenant, elle vend tous les trucs qu'elle a achetés à l'époque, quoi. Ses sacs à main.
1: Ceux qui lui ont donné aussi, ouais.
2: Ouais, parce que des fois, elle a des trucs, tu vois, c'est illimité, machin. Et en fait, elle vend. Je pense que la meuf,
1: elle est encore à Dubaï ou c'est fini?
2: Ah, je sais pas où elle est, mais financièrement, je pense que la meuf, elle a un poil.
4: En plus, elle vend du faux. J'ai vu une vidéo, tu sais, avant un Bob. Et c'est un mec qui a fait la vidéo sur internet. Et en fait, le Bob, par rapport au vrai, c'est pas les mêmes étiquettes, en fait, à l'intérieur. Tu vois, le vrai, il y a une étiquette, il y a un numéro de série. Dans celle qu'avant elle, il y a pas de numéro de série, il y a pas la grande étiquette, tu vois.
2: Non, mais elle, tellement elle a la poisse que la meuf, c'est. Bon, en même temps, bon, elle a tellement arnaqué les gens.
0: Elle a cherché un peu, oui.
2: Elle va se faire péter par la répression des fraudes. Elle commence à vendre du falche.
0: Allez, on monte.
7: Allez, montez, c'est pas possible à ce prix-là, les amis, s'il vous plaît. Allez, montez-moi ça, s'il vous plaît.
0: Allez,
7: non, mais pas à ce prix-là, les gars.
0: Voilà, donc elle passe sa journée à vendre. T'as l'impression qu'elle est sur le marché, la
2: meuf. Ah ouais. De loup, son mari, il est pas blindé. Non, mais si t'as un mari blindé, tu passes pas tes soirées à vendre tes trucs, à vendre toutes tes fringues et tous tes sacs au rabais. Hein. Non, mais en plus, elle est plus avec le mec. Je sais pas.
0: Si, je crois qu'elle est toujours avec son mec.
4: Si, elle a dit mon mari, il est là.
0: Mon mari, il fait des paquets. Non, mais c'est ça. Mon mari, il est par terre, il fait des colis dans la piscine.
2: Mon mari, il s'appelle Chronopost.
6: C'est ça.
0: Donc, ouais, donc Fabien, t'as failli te faire escroquer, mais tu ne t'es pas fait escroquer. Bravo, Fabien.
6: Bah, tant mieux. Hein.
0: Félicitations.
3: Ouais, jusqu'à ce mois-ci, quoi.
0: Comment?
6: Ah, jusqu'à ce mois-ci.
0: Ah, jusqu'à ce mois-ci, d'accord. J'ai pas compris.
3: Ouais, parce qu'en fait, je me suis fait escroquer en début de mois, là.
6: Mais comment?
0: Mais toujours un truc de cul encore?
3: Non, là, c'est, ouais, niveau au-dessus, quoi.
2: C'est-à-dire?
3: C'est en fait, il y a un gars qui m'appelle un soir, en me disant, en se faisant passer pour mon conseiller bancaire.
2: Ah, mais ça, c'est
6: un soir.
1: Ça vient le soir.
0: Ouais, déjà, oui.
2: Ouais. Non, mais ça, c'est un truc d'urgence.
3: Ouais, il m'a dit, c'est un truc d'urgence et tout, je suis votre conseiller bancaire. Mmh. Et il me dit, c'est vous qui essayez d'acheter des bitcoins en Espagne et tout, et il m'envoie des mails pour preuve et tout. Et je reçois un mail comme quoi il y a un gars qui essaie d'acheter 3000 euros de bitcoin à Madrid.
0: Ouais.
3: Et du coup, ça a duré peut-être une demi-heure comme ça, là. À m'envoyer des mails avec le logo de ma banque et tout.
2: Non, mais c'est trop bien fait.
1: Ah,
2: mais
1: t'as rassuré,
2: le mec, non, mais le soir, là-dessus, je vous donne tort. Parce que, tiens, maintenant, t'as plus en plus de banques qui allongent le service client, genre les trucs genre Revolut, Boursorama, les trucs comme ça. Il y a même des trucs qui sont joignables quasiment H24 maintenant. Hein.
0: Ah, ils te disent, en une minute, t'as ton conseiller bancaire.
2: Ouais, ou genre Crédit Agricole, je me demande si c'est pas jusqu'à 22h ou un truc comme ça, tu vois. Ils ont alors, ils allongent en fait, parce que les gens en journée sont injoignables. Mais le problème, c'est que après, il dit, non mais ça c'est trop bien fait, parce que le mec, j'imagine, il t'a donné ton nom, ton prénom, la totale quoi.
3: Ah ouais, parce que moi j'ai douté, qui me dit que vous êtes mon conseiller et tout. Il m'a dit, écoutez, vous appelez un tel, vous êtes né telle date et tout, vous êtes né à telle adresse.
1: Ah, il avait tes infos, elles avaient déjà futé.
3: Ah ouais, il m'a tout sorti.
0: Mais
3: ah,
0: au final,
3: ouais.
0: Ils ont fait quoi?
3: Ben du coup, il a insisté, il m'a dit, voilà, il faut faire ça et ça pour aller, comment dire, pour bloquer les fonds, pour que ça revienne sur votre compte et tout.
2: Et en fait, ben, le truc qu'il y a, c'est que le truc qu'il te dit de faire, ça valide l'opération.
3: C'est ça, ça a validé, et à la fin, il me dit, ben je t'ai bien baisé.
0: Et, t'as dit et à la fin, il te dit, je t'ai bien baisé.
6: Oh putain.
3: Ouais, du coup, il m'a baisé 1800 euros.
0: Ah ouais, 1800
2: euros. Non, mais c'est ça, parce qu'en fait, il t'envoie des. Alors, je sais pas, toi, comment ça s'est passé. Il y en a qui envoient des. Mais leur truc, c'est monstrueux, leur système. Parce qu'en fait, ils t'envoient des SMS, soi-disant, où tu dois valider, tu vois, pour. En fait, pour eux, c'est. Ouais, je t'envoie un SMS. Répondez au SMS. En fait, ça annule l'opération qui est en cours. Mmh. Et en fait, ça fait l'inverse. Et les gens,
1: ouais,
2: ils sont.
1: Ça valide, ouais.
2: Et les gens, ils sont baisés comme ça.
6: Ah.
2: Mais c'est ah non mais ouais, ça c'est
0: ah ça te dit cliquer sur OK pour annuler
2: ouais,
0: en fait sur OK ça fait OK
2: ouais, ouais, bon oui simplifier on va dire que c'est comme ça ouais.
3: Comme ouais, en fait il m'a envoyé un SMS avec un lien et ouais, il m'a cliqué dessus ça va annuler la transaction et tout. Mais à côté il m'a envoyé des mails parce que je disais mais qui me prouve que vous êtes vraiment mon banquier parce que je vous ai jamais vu en fait. C'est une banque sur internet que j'ai.
0: Ouais ouais.
1: Ouais.
3: Et ouais, après, ils m'ont envoyé des banques. Ouais. Bah écoutez, je vais vous envoyer un mail comme quoi je vous bloque la carte. Et la seconde après, j'ai reçu le mail comme quoi ils bloquaient la carte.
0: Avec tes 1800 euros là, tu peux les récupérer ou pas?
3: Bah, le problème, c'est que j'ai fait du coup. Il a fait que je fasse le truc sur internet pour porter plainte et tout.
0: Ouais.
3: Et j'envoie tout à ma banque. Mmh. Et là, apparemment, ils essayent de récupérer les fonds à la banque où ça a été viré en fait.
0: D'accord, ouais, donc il y a moyen quand même de récupérer.
2: Ouais, après, ça dépend où est la banque du mec.
3: Du coup, apparemment, ça a été acheté. Il a acheté des bitcoins avec. Et du coup, c'est pas traçable.
1: Ça si, c'est pas. Traçable, mais ouais, c'est plus relou quoi.
4: C'est relou, ouais.
2: Ouais, et puis ça dépend où elle est basée le compte du mec. Si le mec, il est.
0: Pétao Schnock.
2: Ou à Tataoui.
1: Bah, bon courage.
2: Non, mais il y a des pays, tu sais, il n'y a aucun accord bancaire, donc c'est une galère en fait.
0: 1800 balles, ça fait mal au cul quand même.
1: Ah, tu m'étonnes, putain.
2: Mais moi, j'ai failli me faire niquer une fois avec ça.
0: Je me suis dit, ouais, tu galères, ouais, bah oui.
2: Bon, pareil, j'ai failli me faire niquer.
0: Ils ont pas des assurances, les banques, Fabien?
2: Ouais, mais en fait, ils jouent là-dessus, parce que ils vont te dire, ouais, mais en fait.
6: Ouais, mais si tu confirmes,
4: non, mais toi, t'as validé, en fait, pour eux, que ce soit l'autre qui est validé ou toi, c'est validé.
3: Ouais, c'est ça, c'est le fait que j'ai validé, du coup, ça bloque un peu, quoi.
4: Putain. Bah parce que pour eux c'est eux ouais. Ils vont dire ouais qu'est-ce qui nous prouve que c'est pas toi qui a validé.
2: C'est comme si admettons tu perds ta carte bancaire et le mec t'as écrit le code tu
4: dessus, ouais.
2: Il y a le code dessus, le mec il te vide ton compte,
1: tu peux rien faire.
2: Tu l'as dans le cul parce qu'en fait l'opération
1: code,
2: ouais. Pour
1: code,
2: eux
1: pas, non, tu dois pas le donner ouais.
2: Ouais.
0: Est-ce que vous êtes déjà fait escroquer vous?
2: Moi j'ai failli me faire baiser avec ce système là.
0: Ah ouais,
2: j'ai failli me faire baiser. Bon, c'était assez rapide. Non mais ce que je me dis, c'est comment les mecs ils arrivent à avoir les informations. C'est
0: mais
2: ça.
0: Ils savaient quoi sur toi, que t'étais chauve, que t'avais des
2: non, non, pas du tout. En fait, ils m'ont donné pareil.
1: Il y a eu des fuites. Des fois, tu reçois des mails de, je sais pas là, il y a pas longtemps, j'ai reçu un truc de, je crois que c'était Ritual, c'est la marque de parfum. En fait, j'ai enregistré dans leur base de données et mes infos elles ont fuité. Ils m'ont dit ouais, vos infos elles ont fuité, mais ils ont pas votre.
2: Ah mais oui oui. Bah,
1: ils ont ton nom, ton prénom, ton adresse et avec ça les mecs t'as vu ils essaient de se démerder quoi tu vois.
2: Non parce que moi pareil c'était une banque en ligne mais.
0: Moi je gère jamais rien au téléphone avec ma banque.
2: Un compte pro.
0: Même en ligne.
1: Ouais ouais.
2: Un compte pro pareil le mec il me dit oui bonjour monsieur Romano Lapince.
1: Oui
2: oui.
0: Vous êtes chauve.
1: C'est moi, c'est bien lui.
2: Donc il me donne tu sais des informations, ouais, genre, date de naissance.
1: Les infos qu'ils arrivent à
2: avoir. Ouais ouais les trucs et le mec il me je sais plus ce qu'il me dit. Tiens, mais j'ai cramé direct, je fais allez. Et puis en plus, le mec, tu sais, il parlait. Bon, là, le mec, il faisait trop mal le banquier, tu vois. Tu sais, il essayait de bien parler, mais c'était cramé que le mec ne savait pas aligner deux mots, quoi. Je lui dis, ok, allez, je vais te souhaiter une bonne journée, amuse-toi bien. Hein.
1: Ouais. Apaise-en un autre.
2: Ouais, non, mais c'est ça.
1: Tu vas pas le faire à monsieur Lapin, celle-là.
2: Oui, le mec, il a dû se dire, ouais, bon.
1: Non, mais il y a des fuites de ouf. C'était pas le ministère de l'Intérieur qui avait une fuite de ouf aussi.
2: Mais je me demande si les impôts, ils l'ont pas eu aussi.
1: Si, je crois. Les impôts, s'il y avait eu, mais aussi le ministère de l'Intérieur, je crois, ou je sais pas.
2: Bah, les impôts, le problème, c'est qu'il
1: y a quand même.
2: Il y a quand même beaucoup d'informations, quoi.
1: Ouais.
2: Ouais. Il y a ton nom, ton prénom, il y a ce que tu possèdes, où t'habites.
6: Ah, bah, c'est clair.
2: Il y a ton numéro de compte bancaire. Bon, c'est quand même très chiant.
6: Ah bah, on peut te piquer ton identité, surtout.
0: Il y a Chris qui nous laisse un message qui dit moi, ma femme, elle s'est fait pirater son compte Fidélité Carrefour. Alors, on peut tous se faire pirater,
1: ouais. Ah, bah, ouais.
0: Ouais.
1: Il y a ton adresse, ton nom, ton prénom, ta date de naissance. Ton numéro de téléphone.
0: Fichier des permis de conduire qui aurait été piraté.
1: Ah voilà, ouais.
0: C'est ça?
1: Ouais, ouais, ouais.
0: J'ai plein de messages qui nous disent ça. Fichier des permis de conduire qui aurait été piraté, là. Bon. Moi, je suis chez Boursorama, c'est 8h-20h tous les jours de la semaine. C'est très pratique.
1: C'est vrai,
6: bah écoute, c'est bien.
0: Faites attention, ils sont très malins, ils sont trop forts, les hackers.
2: Non, moi, le truc, je l'ai grillé direct, parce que je te dis, le mec, en fait, c'était un jeune. Et en fait, il essayait de bien parler. Mais ça s'entend, c'était trop cramé, tu sais, c'était tellement pas naturel. Il était là, oui.
6: Ouais, t'as capté direct.
2: Oui, bonjour monsieur. Mais tu sais, tu sentais que c'était pas sa voix normale et son intonation de voix.
6: Ouais.
2: Alors c'est peut-être des formations professionnelles, étant donné que je suis radiophoniste.
0: Oui.
6: Et escroc.
2: Non, mais ouais, lui, le mec. Mais c'est vrai que je pense qu'il y a des mecs qui le font tellement bien.
1: Ah bah ouais.
2: C'est,
6: c'est certain.
2: Tu peux te faire baiser, ouais.
1: Mais t'avais un mec, il avait fait un film sur Netflix.
0: Ouais, toi, tu t'es fait baiser, tu vois.
1: Là-dessus, il avait niqué, il se faisait passer pour un ministre ou je sais plus quoi. Tu sais, il a appelé des ultra gavés. Il dit, ouais, la France, elle a besoin de toi et tout, machin, nan, nan. Il avait réussi à prendre énormément de thunes.
2: Ah oui, mais je me souviens, je sais plus comment il s'appelait, le mec, mais genre, ouais, mais à base de 800 000 euros.
1: Ouais, ouais,
2: quoi.
1: Ouais, des vrais thunes.
2: Et en fait, il arrivait, il se faisait passer pour le PDG de la boîte. Ouais. Genre, il appelait le service comptable de la boîte. Et il disait, ouais, faut faire
1: un virement.
2: Faut faire un virement 800 000. Et le mec s'est passé. Bah, mais comme on dit, des fois, plus c'est gros, ouais, plus ça passe.
6: Ah,
2: et
6: pour arriver à faire un truc pareil.
2: Ah, mais ouais, parce que la compta, il lui disait, ouais, mais attendez, vous êtes sûr et tout.
1: Il a fait une compta à la comptable d'une boîte. Et il a aussi fait un patron d'une grosse boîte en disant, ouais, la France, elle a besoin de toi pour la campagne de je sais pas quoi. Le mec, il avait pris des thunes.
2: Ah ouais, ouais,
1: c'est un brouteur à l'ancienne.
8: Oui, bonjour, c'est Nicolas Sarkozy.
1: Non, mais il avait imité un président, je te jure.
8: J'ai besoin de 800 000 euros.
1: Mais je sais plus quel président il avait imité, mais c'était un truc de ouf. Mais le mec, il est archi connu. Hein. Bah, c'est un brouteur à l'ancienne, lui. C'est un avant-gardiste.
2: Oui, mais avec la boîte, avec la comptable, ouais, parce qu'en fait, c'était genre une multinationale et la meuf, elle peut-être même.
1: Elle témoigne, la meuf.
2: Le PDG, elle l'avait peut-être jamais vu, tu vois. Elle a eu un doute, mais le mec, il était tellement convaincant que la meuf, elle appuie sur le bouton, allez hop, 800 000, bim.
0: Bon, en tout cas, t'es pas le seul à t'être fait escroquer. Je sais pas si ça va te consoler, Fabien, mais en tout cas, j'espère que la banque, ils vont faire le nécessaire pour que tu récupères tes 1800 balles quand même.
2: Putain, franchement.
3: Il faut juste qu'ils arrivent à récupérer les fonds, quoi.
0: Bah écoute, on est de tout cœur avec toi. On souhaite récupérer très très vite ton argent. Et donc,
6: bien sûr.
0: Merci en tout cas de nous avoir prévenus. T'as pas été le seul.
2: Ça va, t'as des bons revenus ou ça t'a foutu dans la merde?
1: Bah, elle a dit qu'il galérait à cause.
0: Bah ouais.
3: Bah ouais, ça m'a foutu dans la merde.
6: Ah, bah, après, 1800
3: balles, tu m'étonnes. Ouais, je touche une paye à peu près bien, mais.
2: Bah, ouais. Oui, bah 800 balles, oui, ça fait quand même
1: un trou.
2: Ça fait un trou.
0: Oui, tu les en passes.
2: Ça fait quand même chier.
3: C'est simple, c'est parti. Il me restait 80 euros sur le compte.
0: Ah oui, t'avais vidé.
1: Ah bâtard.
0: Eh ben écoute, bon courage Fabien, merci en tout cas de nous avoir appelé, on te fait un bisou.
3: Merci.
0: Et on
3: à
0: va
3: vous.
0: T'envoyer ton t-shirt Skyrock à la maison. Alors ça c'est pas une escroquerie, tu pourras ouvrir la boîte. Hein.
3: Je vous fais confiance.
0: Hein. On va prendre tes coordonnées, mais t'inquiète, il y aura pas de. Y aura
6: bon
0: pas de
6: courage
0: soucis.
6: avec la suite.
0: On t'embrasse Fabien.
2: Ouais, mais ça c'est le problème, c'est avec.
0: Mais ce qui est hallucinant, c'est que nous, je vois par rapport à la radio, nous on est contrôlé par comment ça s'appelle le truc qui contrôle tous les trucs informatiques. Là, ça va me revenir.
2: Ça commence par un C.
0: Mais nous, par exemple, vous savez, quand on prend vos coordonnées, tout ça, on s'engage à ne
2: CNI.
0: Pas.
2: La CNIL,
0: bien joué, Cédric.
2: Ah oui, non, bah, j'étais pas loin.
0: La CNIL.
6: Ouais.
2: Manquait le L.
0: Voilà.
2: CNIL, voilà, tu manquais une lettre.
0: Donc la CNIL, et logiquement, tu vois, tu t'engages à pas donner tes banques de données, à ne pas les revendre, etc.
2: Ah, mais, oui, mais non, eux, mais en fait, ils se font pirater.
1: Ouais, ils sont piratés.
0: C'est comme si nous, on se faisait pirater.
2: Ouais, ah bah ouais.
1: Quelqu'un arrive à rentrer dans notre système et il prend notre base de données, l'argent.
2: Non, mais tu sais, c'est un truc à la con. Bon,
0: nous, c'est pas intéressant parce que bon, mais les banques, ils ont toutes les données. Tous les comptes en banque et tout
2: Moi, le pote d'un mec que je connais, il travaillait dans une grosse boîte, on va dire une grosse boîte médiatique. Je dirais pas où à l'antenne, mais bon, de toute façon, peut-être que. Et en fait, lui, bah, le jour où il s'est barré, toute la base de données, c'est barré.
1: Il a
2: avec.
1: Copié, ah, le bâtard.
6: Ah ouais.
0: Et tu sais qu'il peut se.
1: C'est du piratage, hein.
0: Ah ouais, il peut se retrouver en.
2: Ah bah. Ouais, mais tout. Oui, mais.
0: Dis le nom de la marque.
2: Non, mais. Bah, parce que, en fait, le mec, il l'a revendu.
1: Ça se revend,
2: le mec, il l'a revendu.
6: Ah, ok.
2: Il l'a revendu au détail.
1: C'est la guerre des fichiers.
0: Il risque lourd avec ça.
2: Oui, non, mais ça fait un paquet d'années, il n'a jamais rien eu.
1: Allez, donne-moi.
2: Non, mais il l'a fait finement, parce qu'il ne l'a pas vendu d'un bloc. Il l'a vendu en morceaux. Non, mais il a.
1: Ah, mais c'est un truc de bâtard, quand même.
2: Mais il y a plein de gens qui le font. Tu vas pas faire le mec choqué, c'est
1: Drake. Ah, je suis choqué.
2: L'autre,
1: il est dans toutes
2: les magouilles, escroquerie. T'es commercial dans une boîte.
1: Ouais.
2: T'as un fichier client. Le jour où tu te barres, admettons, tu te fais virer comme une merde, tu te barres pas avec ton fichier client. Bien sûr que si, tu te barres avec.
1: Ah non, moi.
2: Et le mec, tu l'encules à sec.
5: Moi, j'ai t'es mal utilisé. Ouais,
0: et après, c'est toi qui te fais enculer.
2: Bah,
0: là,
2: ouais. Bah non, parce que tu dis c'est mes clients. En fait, c'est moi qui les ai démarchés. Moi, c'est arrivé à un mec que je connais. Et bah, dans les deux sens. J'ai un pote qui s'est fait niquer. Il a racheté une boîte. Donc, il a racheté des clients avec la boîte.
1: Ouais.
2: Sauf qu'en fait, le mec qui lui a vendu, il avait déjà préparé son coup.
1: Il avait passé tous les numéros de téléphone.
2: Non, même pas. En fait, il avait gardé un directeur qui était c'était un traître.
0: Elle est partie avec les clients.
2: Le mec qui a vendu la boîte, il a remonté une boîte qui faisait exactement la même chose.
1: Ah, il a copié la
2: boîte. Et en fait, le directeur qu'il avait gardé, donc mon pote payait, ce bâtard, en fait, il envoyait les clients chez le nouveau mec.
0: Ouais, c'est ça.
1: Ah ouais, oh le bâtard.
2: Mais il est allé au tribunal, mais ça a duré. Je crois qu'il a. Ouais, mais il a perdu de l'oseille, hein, parce qu'au final, sa boîte, elle a coulé. Bon, il a pas récupéré toute son oseille. Il en a gagné avec le procès, mais ça a duré des années, c'était une galère, quoi.
0: Bon, ben merci en tout cas, Fabien, on t'embrasse, Fabien. Bon week-end à toi quand même.
6: Ouais.
3: Bon courage.
0: Salut Fab.
6: Bon, okay.
0: Salut.
6: Bisous.
0: Dans un instant, il y a Mérema qui arrive en direct avec nous. Allez faire un tour à Saint-Etienne. T'es là, Mérema?
9: Oui, salut l'équipe.
0: Salut, belle Stéphanoise.
9: Merci. Je savais que ça allait faire plaisir, mon petit défoule.
0: Bah, évidemment que ça fait plaisir. Vive Saint-Etienne. T'es à Saint-Etienne même?
9: Non, dans un entour.
0: Tu veux pas dire le nom de ta ville?
4: Ça s'appelle comment? Vas-y, dis-nous. Fais-nous rêver.
9: Ça va se foutre de notre gueule.
4: Mais non, tu nous vends.
0: Oh non, vas-y, attends.
4: Il est habitué.
0: Si tu savais d'où ils viennent dans l'équipe, c'est.
4: Moi, je vais jusqu'à 90 ans.
0: Saint-Etienne, c'est quand même the place to be. Bon, Mérema, tu vas nous expliquer pourquoi tu nous appelles dans un instant. Il y a une histoire avec un mec, tout ça, c'est ça, hein?
9: Oui, exactement. Bon,
0: et t'as besoin de nos conseils. Eh bien, on s'occupe de toi juste après Mauvais Joe. Et puis, j'ai les résultats du clash de la drague. T'as voté pour qui? Pour le clash? Pour Cédric ou pour Romano?
9: Pour Romano, avec sa très belle chanson en plus.
0: Ah, t'as bien aimé la nouvelle chanson des Chico?
2: Ah ben ouais. Écoute, merci beaucoup, ça fait grave plaisir.
6: Ah ben elle l'a bien entendu, j'étais au standard avec elle, on n'arrivait pas à s'entendre tellement il hurlait le con.
2: Non, c'est un spectacle vivant.
6: Ah bah putain, mais tu hurlais mon con, je l'entendais même pas.
0: J'ai les résultats ici, on vous les donne dans un instant. Mérema, tu nous expliques pourquoi tu nous appelles. Bah ouais, on y va tranquille. Et Pamela avant minuit aussi pour séduire ceux qu'on est en train de draguer sur les réseaux. On drague les pervers sur les réseaux. Et Mauvais Joe pilé tout de suite.
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0: Y'a Tamim Pala aussi avec Jenny pour Dracula et Pierre. On écoutera Mauvais Joe également. Pilé.
2: Ouais.
0: Ça sent déjà les vacances, ça sent déjà l'été.
2: Ouais.
0: C'est Mauvais Joe à des gars de Triangle des Bermudes. Rappelez chargé. Un son que vous avez découvert sur Skyrock évidemment.
2: Brrra.
0: Gros carton de l'été dernier. Chargé. Et sur Skyrock, on est premier sur le
2: foot, bien sûr.
0: Et on prend des nouvelles de Kylian Mbappé ce matin.
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0: Attention, voici la réponse de Kylian Mbappé. Écoutez la voix.
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0: 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Et là, c'est Mauvais Joe. C'est pilé sur Skyrock, premier sur le rap.

0: triangle des Bermudes que vous avez découvert l'année dernière sur Skyrock avec Chargé. Et là, on découvre les pilés. 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
0: Allez, 21h minuit, c'est Radio Libre. On est en direct. Il est 23h43. Vous êtes sur Skyrock. Le grand match de la soirée. Et oui, un grand match, pourquoi ?
9: C'est la Coupe du Monde.
0: Ah bon, c'est la Coupe du Monde. La Coupe du Monde de nos clasheurs, en effet. Kiki, il a bien raison, Kiki. La Coupe du Monde du clash de ce soir.
10: J'ai peur que Mbappé soit perturbé par l'amour.
0: Ah, à cause de Pénélope ?
10: Non, c'est Esther.
2: Ah, pardon. Non, parce que tout à l'heure, Romano me disait avant l'émission, il m'a dit, je trouve qu'il devient...
0: Je sais pas pourquoi je l'ai appelé Pénélope.
3: Je sais pas.
10: Esther Esposito.
0: Voilà,
2: elle est belle.
0: Pénélope. Bon, oui, elle est belle.
2: Ah ouais, moi je
3: suis pas.
2: Moi je suis pas fan.
0: C'est la Coupe du Monde.
10: Et puis elle est passée un paquet de fois sur le billard.
0: C'est la Coupe du Monde.
10: Tu regardes avant qu'elle soit connue.
2: Ah ouais, elle est refaite de ouf.
0: C'était pas la Coupe du Monde.
10: Non, elle a fait beaucoup de choses, ouais.
0: Bon.
10: Mais je pense. Il est amoureux, tu vois, j'espère que ça va pas le perturber.
0: J'espère aussi, j'espère qu'on va la gagner cette Coupe du Monde. Bon, la Coupe du Monde du Clash, qui a gagné, Romano ou Cédric? Mérena, t'es avec nous et toi t'as voté Romano, Mérena.
10: Hein. Ouais.
0: C'est ça.
11: Oui, hein. C'est Mérema du foot.
0: Mérema. Très bien. Ça vient d'où, Mérema? C'est joli.
11: C'est d'origine kosovare et italienne.
0: Très bien, kosovare italiano-kosovare.
2: Et t'as atterri à Saint-Etienne.
0: Bah, exactement. Et ouais, mais. Toutes les routes mènent à Saint-Etienne.
10: Ah, bah ouais, c'est sûr, ouais.
0: Et ça, c'est vraiment de la chance. Bon, alors, t'as voté pour. Oui, c'est bien, Saint-Etienne. Alors, est-ce que t'as voté pour le gagnant de ce soir? T'as voté pour Romano?
2: Ah.
0: Les résultats sont beaucoup plus serrés que je pensais.
10: Ah, ouais. Ah bon?
0: Cédric, t'as payé ta machine en route?
3: Non.
0: T'es sûr?
3: Ah, non, bah non.
0: Non, parce que je trouve ça un peu bizarre.
3: Ah, ouais? Combien?
0: Bah, oui, c'est quand même assez bizarre puisque. Qui a gagné le clash de la drague de ce soir?
3: Bah, c'est l'autre con, normalement.
0: Ce vendredi soir. Alors, c'est l'autre con qui gagne le clash de la drague.
10: Moi aussi, je t'aime.
0: Eh bien, non, ce n'est pas l'autre con qui gagne le clash de la drague, Cédric.
3: C'est pas possible.
0: Puisque Romano fait 58% et l'autre con est à 42%.
3: Non, mais l'autre con, c'est lui, espèce d'imbécile. Va.
0: Ah, pardon, excuse-moi.
2: Cédric. Il est vexé.
3: Je ne dis pas que je me traite de con tout seul. Non,
0: ah oui, mais non, parce que je pensais que tu t'en voulais parce que tu avais foiré ton
3: clash. Non.
10: Oh, bah merci, mes amours. Bon.
0: 58-42 pour Romano ce soir.
10: Alors, je vais pas vous cacher que je suis un petit peu déçu.
0: T'es déçu?
3: Bah alors.
2: Mais t'as gagné.
0: Tu pensais faire plus?
10: Ah bah ouais, parce que pour ça, j'ai servi.
0: C'est vrai que c'est un peu injuste. Hein,
10: ouais, bah, du caviar et de la langouste.
3: Il y a des fois, j'ai fait deux serrages, il a fait une pauvre invitation, il a quand même gagné, tu vois. Donc,
10: c'est injuste aussi, tu vois. C'est vrai. Bah écoutez, merci mes amours, ça fait plaisir. Merci, R-O-M-A-N-O. N'oubliez pas, votez ça, c'est la vie. Il fait beau, il fait chaud, votez Romano.
0: Très bien. Alors. Mérema, maintenant qu'on a donné les résultats du clash, on prépare les pervers de Pamela, on va les appeler là dans un instant.
3: Ouais.
0: Vous savez, le vendredi, on appelle les pervers de Pamela et on essaye de les séduire avant minuit. Alors les pervers, c'est simple, on les trouve sur les réseaux. On va draguer sur les applis de rencontre, mais pas que, hein, sur les réseaux classiques. Hein.
2: Ouais, c'est ça, mais en général, ils sont chauds.
0: Les réseaux sociaux. Et en général, ils sont chauds, mais ouais. ils craquent sur le visage de Pamela. Mais est-ce qu'elle a des nouvelles dents, Pamela?
10: Je crois bien que oui.
0: Elle aussi. Ça c'est.
10: Ça, on a eu un prix de gros. Docteur Romano, moi, ça. Pamela.
3: Ah ouais.
10: Ah
3: ouais,
10: on a eu un tarot là.
0: Bon, on a mis la photo de Romano avec une perruque. C'est Pamela. Hein. Et on a dragué sur les réseaux. On s'en occupe dans un instant. Et le but, c'est les serrer avant minuit, à minuit moins 13, sur Sky Mérema. Donc toi, tu nous appelais pour nous parler. T'avais besoin de nos conseils. Alors écoutez bien, on a besoin de vos conseils. Vous pouvez réagir en direct. Qu'est-ce qui se passe, Pamela? Dis-nous.
10: Non, Mérema.
2: Non.
0: Ah merde.
2: Mérema.
0: Qu'est-ce qui se passe, Mérema? Ouais, dis-nous. Excuse-moi, Mérema.
11: C'est la fin de soirée, c'est pas grave.
0: Oui, fin de soirée, fin de semaine. Il y a la totale, là. Qu'est-ce qui se passe? Dis-nous tout.
11: Eh ben, en fait, moi, je vous explique, tout simple. Je discute avec un gars depuis août dernier.
0: Ouais.
11: Et en fait, le gars en question était avec une meuf. Et on se parlait quand même beaucoup. Bah, pas tout le temps, mais voilà, il venait vers moi quand ça allait pas trop et tout, donc moi j'étais là pour lui. Au final, j'ai très vite eu des sentiments pour lui. Et quand ça allait pas du tout avec sa meuf, bah du coup, moi j'ai fait un à qui il a.
0: Dis pas le bien au téléphone parce qu'on entend. Ouais.
2: En fait, t'étais son psy, quoi. C'est-à-dire que dès que ça va pas, il t'appelait, quoi.
11: Ouais, exactement. Vous m'entendez mieux, peut-être là?
0: Non, c'est pareil.
11: Mais... Ah, ok.
0: Mets la bouche bien en face du trou.
10: Absolument, ouais.
0: Voilà. Donc.
2: Ouais, donc depuis août, ouais, tu discutais avec, avec lui.
0: Allô?
10: Ah bah non, on n'entend plus du tout.
0: J'aurais dû fermer ma gueule.
2: Ah, merde.
0: Et voilà.
3: J'avoue, t'aurais dû fermer ta gueule.
0: J'aurais dû fermer ma gueule sur ce coup. Mais Emma! Ah, il aurait fermé ma gueule.
2: Non, mais peut-être que si elle a...

0: puis qui te rendent aussi quelque chose, ouais. J'imagine.
1: Non, mais en fait, et pour être franc, tu lui donnais des conseils uniquement pour le serrer, quoi.
2: Ouais, exactement.
1: Oui, voilà, bon, on va y aller. Parce que Marie, elle
0: tourne autour du pot.
1: Oui, c'est ça, ma chérie, oui. T'avais vraiment envie de l'aider, parce que... Ouais, bon,
0: okay. Non, mais ouais, mais tu développes un truc à force de parler avec la personne. C'est comme ça que t'es peut-être tombée amoureuse.
2: Ouais, voilà. Tu t'attaches de plus en plus et tout. En plus, bah, ça fait de la peine, quoi, quand tu n'étais pas bien et tout. Je suis très empathique aussi, d'un côté, c'était bénéfique, mais pour voir un peu le côté humain, avant tout.
0: Ouais. Okay.
2: Et donc du coup, bah, c'est dans cette dernière semaine-là, on a bien parlé et je lui ai dit, bah, moi en vrai, je veux quelque chose de sérieux avec toi. Et pour l'instant, bah, il m'a dit qu'il n'était pas prêt. Mais du coup, je veux un truc, genre faire une action ou quelque chose pour vraiment lui prouver que ça y est, quoi.
1: Que tu l'aimes.
2: Ouais, voilà. Et mais un truc vraiment ouf, genre...
1: Bon, tu connais quoi de lui, à part le fait qu'il avait une meuf, que ça se passait mal et qu'il se confiait à toi et tout ça?
2: Bah, je connais pratiquement toute sa vie, il m'a déjà parlé de toute sa famille et tout, enfin vraiment, il y a un truc qui se crée, mais je veux un nouveau élan, on va dire.
0: Mais il a toujours sa meuf ?
2: Non, là, il l'a quitté il y a pas longtemps.
0: Ah, ça c'est bien, ouais, ça.
1: Donc ça, c'est plutôt le bon moment pour attaquer.
2: Ouais, mais vraiment, je veux un truc qui sorte de l'ordinaire. Du coup, je m'adresse aux deux grands clasheurs professionnels.
1: Ah, ça c'est Romano, c'est Romano, ouais, et Cédric. Alors, non, Cédric...
0: Bah alors, t'as une idée de faire un...
3: Non, bah là, comme ça, là, j'ai pas d'idée.
1: Quoi,
3: là, je saurais pas t'aider, là, pour le coup.
0: Non, mais tu... en fait, tu veux faire un truc de ouf, un truc un peu romanesque. Non,
2: ouais, romantique. C'est ça, genre
3: romanesque, romano, tout ça.
0: Alors, non, mais pour lui prouver que tu l'aimes, en fait.
2: Ouais, vraiment, genre une action et tout qui...
0: Mais tu crois que ça va lui faire quelque chose?
1: Alors tiens, un message de Mocha là sur la piste Skyrock. Envoie-lui une photo de toi à poil. Voilà,
0: non,
1: voilà, tout de suite, voilà quelque chose.
3: Ça, c'est un truc de lover.
1: Quelque chose de romantique. Message de Néné du 21. Alors Néné du 21, envoie-lui ta grosse en photo et dis-lui qu'elle a faim.
4: Bah juste dessus, coupe de suceuse, montre-lui une photo à poil.
1: Encore, c'est voilà, ça c'est la première idée, la première idée qui arrive de vos messages.
4: Mister Joe, bah qu'elle se fout en mini-jupe, sans culotte, il comprendra qu'elle est à la dalle.
1: Voilà, c'est la grande classe ce soir, d'après ce que je vois.
2: Merci les gars, merci.
1: Merci, voilà, vous avez les remerciements les gars de Merema. Qui est pas rancunière, c'est bien.
3: Bah, tu viens habillé sexy, oui, ça va le motiver.
1: Ah, ouais, bon, c'est pas obligé de terminer.
0: C'est peut-être pas le cul qu'elle
2: veut. Ouais, mais c'est pas dans mon délire, ça.
0: Parce que depuis que tu discutes avec lui, tu lui as fait comprendre que tu l'aimais bien, que t'aimerais bien aller plus loin et tout ça.
2: Ah, oui, bah, il y a des messages, il y a des choses à l'appui et tout. Et
0: il dit quoi? Il te répond quoi quand tu dis ça?
4: Ouais, il est réceptif.
2: Ouais, il dit que c'est mignon et tout. Enfin, après, j'ai l'impression un peu de me fatiguer pour rien aussi. Mais vu qu'il avait sa meuf, je me suis dit peut-être moi qui en étais trop et tout.
1: Ils sont séparés depuis combien de temps?
2: Ça va faire 3 semaines là.
1: Ouais, donc ouais. C'est frais, donc c'est vraiment ouais.
0: Ah, c'est tout nouveau. Et tu sais pourquoi ils sont séparés, les deux?
2: Bah, parce que c'est à cause de la meuf et tout, c'est lui qui en avait marre et du coup il est parti d'un côté aussi.
1: Après, faut pas que tu montres que t'es trop amoureuse, hein, parce que si tu montres que t'es trop amoureuse, enfin moi ça me fait ça, c'est pas super excitant, t'as rien à conquérir. Bon, après, si t'es vraiment en galère, bon, t'es content quand même, hein. Mais
3: même sort d'une histoire d'amour, t'avais peut-être un truc cool aussi, tu vois.
4: Mmh. Ouais, tout de suite, là, il y a quelqu'un qui disait que, attention de pas être le pansement.
0: Ouais, c'est ce que j'allais dire.
3: Ça, c'est possible.
0: En fait, t'es un peu un acquis.
4: C'est motard de camp. Tu vas devenir son pansement. Et il va te larguer à la minute où il ira beaucoup mieux.
0: Mais je pense que tu l'es déjà. Parce que s'il t'appelait à chaque fois qu'il était pas bien avec la nana, que toi, tu lui dis, ouais, j'aimerais bien te voir, etc., et qu'il esquive, pour moi, tu vois, t'es déjà un acquis et que, voilà, il s'est servi de toi, entre guillemets. Entre guillemets.
1: T'as demandé aux deux clasheurs s'ils avaient une idée. J'ai demandé à Cédric qui n'a aucune idée.
2: Moi, je pense que j'ai demandé à Guigui alors.
1: On va demander à Romano d'abord parce qu'il n'a pas donné sa réponse. Et peut-être à Guigui, c'est une très très très bonne idée.
4: Ouais. Non, mais moi, les trucs, là où je suis un peu d'accord avec Marie, tu sais, tu m'as pas proposé un truc de ouf. Bah, je sais pas, tu sais, le truc classique, un resto. Je sais pas, tu vas boire un verre avec.
3: Ouais, mais comme t'es déjà pote avec, t'es allé au resto, c'est.
4: Ouais, mais bon, tu vas faire quoi? Tu vas pas lui payer un voyage sur la lune, tu vois?
0: Non, mais c'est sûr. Et puis,
4: c'est ce que je veux dire. Non, mais tu vois, il faut pas chercher l'originalité à tout prix. Ou alors
1: là, je propose un voyage sur Mars.
3: Bah non, mais faut marquer. Non, faut faire un truc.
4: Non, mais ou alors un truc.
3: Le fait que t'es intéressé aussi, tu vois.
4: Non, mais ouais, mais au resto, tu parles.
3: Non, mais il y a resto et resto, en fait.
4: Mais suce-le, dirais.
3: Ouais, mais oui,
4: non, mais c'est clair, oui, si tu l'emmènes au resto sur une aire d'autoroute, sur la cafette, sur la.
3: Bah, ça, c'est très bien, ça. Un bon petit sandwich trié avec des bons
1: diapotes. Un triangle, très bien.
3: Sandwich triangle, pour les qualités.
0: Là, tu lui apportes trop de trucs. À mon avis, tu devrais faire l'inverse, justement. C'est disparaître un petit peu.
4: J'avais une petite question, parce que Cédric m'a attaqué frontalement. Tu as déjà mangé souvent au resto avec lui?
2: Non, jamais encore.
4: Voilà, dans ta gueule.
3: T'as jamais fait un resto avec
4: non,
3: lui?
4: Non, jamais.

0: Et donc mon idée est super finalement.
1: Non, il passe sa vie à l'écouter et tout ça, donc c'est forcément
2: ça fout la haine.
0: Non, mais ou alors faire une activité, je sais pas si vous avez un truc en commun, j'en sais rien moi.
3: Bah, le ciné déjà, c'est un truc de lover, tu vois.
0: Ouais, mais un resto, moi, je trouve ça bien, tu vois.
4: Un resto, au moins tu parles.
5: Ouais, moi je suis d'accord. Guy, d'accord pour le resto, toi aussi.
4: Non, mais en fait.
5: Ah, t'avais dit, ça dépend du resto.
4: Oui, parce que je disais, il y a resto et resto. Si par exemple, tu vois, il faut que tu choisisses un restaurant dans lequel tu vas arriver, faut que ce soit, je sais pas, un beau cadre, un truc un peu intimiste.
5: Voilà, donc un restaurant avec des tableaux.
6: Faut pas que ça fasse trop non plus.
4: Non, mais pas trop, mais bon, en gros, si tu vas dans un restaurant qui est sympa, où tu viens très bien habillé, etc., bien maquillé, où tu te fais super belle. Mais évidemment qu'il va comprendre que t'es intéressé. Et après, dans la discussion, dans, tu vois, à table, donc,
5: tu t'arranges. Après, tu enlèves tous tes habits.
4: Voilà, après, tu te fous à poil pour le dessert. Non, le truc, on trouve des solutions. Voilà.
1: Il sait déjà qu'elle est intéressée et il a pas sauté sur le truc. Donc, bon, à
5: justement,
1: mon avis,
5: maintenant, faut lui montrer.
0: Non, mais là, pour moi, le resto, c'est le moyen de conclure.
5: Oui.
4: Voilà, c'est ça.
0: Conclure
4: c'est...
0: ou pas, d'ailleurs, mais au moins, t'es fixé, quoi.
4: Après, allez, dernier verre à la maison, hop, terminé, boum.
5: Voilà, voilà, un resto.
1: Ouais, puis en même temps,
0: tu prends un resto qui est à côté d'un club échangiste.
7: Non, ça va.
1: Mais attends, vous êtes déjà vu au moins, parce que.
7: Oui, oui, on s'est déjà vu au moins deux, trois fois.
1: Et vous avez fait quoi?
7: Des collègues et tout. Bah, en fait, on se voyait avec des collègues, donc.
5: Ouais,
7: pas moyen.
5: Ouais, c'est d'avoir de l'intimité quand il y a les collègues autour. Ouais.
4: Un petit resto tous les deux.
0: Non, mais un petit resto sympa, tu vois, un truc, ouais, comme disait Guigui, un peu lumière tamisée,
4: c'est
0: machin.
4: Ça, intimiste, un truc bien, quoi.
0: Ouais,
4: l'odeur,
0: quoi. On mène la pas, je sais pas, on mène le pas à tacos, quoi.
4: Ouais, voilà.
5: Voilà.
7: Tu ouais,
0: bon après il y a de la marge entre les deux, hein, tu vois, mais non mais vous faites ça le genre un soir, tu vois, un petit truc sympa.
5: Et le golfeur qui dit un spa, mais c'est peut-être trop dès le début.
0: Non,
5: c'est
0: non,
5: trop
0: non,
5: tôt.
0: Ouais,
5: mais tu le spa, ça peut être l'étape après, le spa, ouais.
4: Oui, oui, plus tard.
1: Ouais, je sais pas, moi je sens pas super bien ton histoire.
5: Alors Marie, puisque tu viens casser les arguments de Romano.
0: T'as une idée, toi?
5: Quelle est ton idée?
1: Non, moi ce que.
5: Non, et ben voilà, on n'a pas d'idée.
1: Non, mais c'est pas une idée de ouf.
3: C'est mort.
1: Ouais, moi je pense que.
0: C'est pas une idée de ouf, bah proposons une.
1: Moi je pense que s'il avait kiffé sur toi, depuis le temps, il aurait
3: jamais largué
5: ça. J'aime pas quand on a des fétiches comme toi.
1: Bah, je suis désolé, mais bon. Et surtout, tu.
0: Ah, mais moi l'idée du resto, je propose, je garantis pas le résultat.
1: Ouais.
0: Y a pas de service après.
5: Au moins, tu te ferais une belle soirée. Tu boufferas tranquille et si le mec il est galant,
3: il paiera
5: la bouffée en plus.
1: Non, mais je pense que tu as déjà donné à peu près tout ce qu'il voulait, c'est-à-dire qu'il était pas bien, tu l'appelais et tout ça, tu vois, il a cette relation avec toi. Comme tu lui as dit, enfin, tu lui as fait comprendre que t'étais intéressé et qu'il a rien fait, moi je sais pas, je sens pas le truc hyper bien.
4: Non, mais t'as fait comprendre, c'est bien. Maintenant,
0: c'est très gentil, Marie.
5: Maintenant, on passe à l'action.
4: Voilà, c'est ça. T'as fait comprendre, maintenant, attaque frontalement.
5: Attaque
4: frontalement. Et puis là, t'auras ta réponse claire et nette.
5: Voilà.
7: Bah merci les gars, en tout cas, je vous rappellerai.
5: Maintenant,
7: bah
5: tiens-nous au courant pour la suite. Et pour aller un petit peu dans le sens de la Marie, montre-lui pas que t'es trop accro.
1: Ouais.
4: Non, mais faut pas abuser, oui.
1: Non, mais
5: avec,
1: si.
5: Tu vois, avec des messages tout le temps, des.
4: Oui,
5: tu vois, fais gaffe à ça.
1: Non, mais en fait.
5: Bah, c'est revenu dans les messages que vous envoyez là.
1: De plus trop lui répondre, il va voir le manque de toi, tu vois. C'est-à-dire que s'il a besoin de parler, qu'il peut pas t'appeler, tu vois, il va voir le manque. Et peut-être que ça va déclencher quelque chose chez lui, quoi. Enfin, moi, je le vois comme ça. Après, j'ai peut-être tort, hein.
4: Sans doute.
7: Mais écoute, je
4: prends
7: note.
4: Oh,
7: les bâtards.
4: Ah, pardon, on m'entend.
5: Oui, on t'entend. Mano, et ton micro est ouvert.
7: Il va marcher en
5: fait. Il n'y a pas de filtre. Il y avait quelqu'un pour Merema?
8: Bouge pas, tiens.
5: C'est qui? Ah, t'as bouge pas. Il y a quelqu'un qui voulait te parler. Et sinon, t'as des Lyonnais. J'ai vu Aziz qui laissait un message qui était prêt à te rencontrer. Si ça marche pas avec lui, il est prêt à t'aider, tu vois. Les auditeurs de Skyrock sont romantiques. Vous êtes très romantiques, les gars. Je vous adore. Il y a Gaëtan qui voulait juste réagir par rapport à toi. Salut, Gaëtan.
9: Salut.
1: Coucou.
9: Salut. Bah moi c'est pareil, moi je bah quand j'ai connu ma femme j'étais fort par 6000 aussi.
5: Et alors
9: bah moi je suis allé cash quoi, je lui ai dit écoute je vais peut-être me prendre avant voir à tout mais je t'aime. Et à l'heure actuelle ça fait 12 ans qu'on est ensemble quoi.
5: C'est vrai qu'on n'a pas dit la méthode cash de lui avouer carrément tes sentiments.
1: Ouais. Bon, il le sait à peu près.
5: Tu le sens pas. Bah ouais mais t'es entre le savoir et le dire.
1: Bah après ça fait que 3 semaines qu'il est séparé donc.
7: Ça fait 2 ouais.
9: Moi c'est pareil, moi j'étais 10 ans avec mon ex et ça faisait quoi 3 semaines que je me suis séparé d'elle et voilà quoi.
1: Ouais,
9: boulot,
1: tu t'es lancé, ça a marché quoi.
5: Non, mais c'est vrai qu'on n'a pas dit de dire carrément d'ouvrir carrément ton cœur, Merema, et de poser tout sur la table. Non mais de lui dire carrément, de lui dire franchement.
1: Ouais, moi j'attendrai.
3: Ouais, mais il sort d'une histoire d'amour.
5: Toi pour l'instant on cherche raison de plus.
1: Bah, histoire d'amour, c'est sa copine, profiter, c'est ça, un peu sa béquille.
5: Bon. Bah écoute, merci Gaëtan, ça fait combien de temps que ça dure avec ta femme, toi?
9: Ouais, ça fait 12 ans.
5: Eh bah, tu vois.
1: Ah bah, c'est
9: 12 ans, et ça fait 12 ans qu'on galère à avoir un enfant. Et là, ça fait 8 mois qu'on a une petite fille, quoi.
1: Ah, super, bah,
5: bravo. Écoute, c'est super, ça.
0: Bravo.
5: Comment s'appelle ta petite fille, Gaëtan?
9: Elle s'appelle Julia.
5: Eh ben, tu lui feras un gros bisou, fais un gros bisou à
1: tes femmes.
5: Bravo à toi, comme quoi, hein.
9: Bah ouais.
1: Faut pas lâcher, ouais.
0: Vous avez fait une FIV?
9: Comment?
0: Vous avez fait une FIV?
9: Non, rien du tout.
0: Ah, c'est venu naturellement,
5: ouais, putain.
9: Naturellement.
1: Ah non, mais c'est quand t'as plus essayé, non? Parce que souvent, c'est ça, moi, les couples qui étaient autour de moi, c'est-à-dire qu'ils essayaient, ils n'arrivaient pas. Et puis, au bout d'un moment,
0: ils ont été baisés pendant 10 ans.
1: Non, mais tu sais que j'ai une copine, justement, elle a pris un rendez-vous pour une FIV et tout, et elle est tombée enceinte.
0: Même pareil, ouais.
5: La veille de la veille
0: de la fille.
1: C'est un truc de ouf.
0: Une pote, ouais, pareil. Elle essayait, elle a fait une FIV, la fécondation in vitro, là.
5: Ouais.
0: Et la veille d'aller se faire mettre.
3: D'aller se faire mettre.
0: Non, mais d'aller.
3: Comment tu dis ça?
0: De se faire mettre, quoi.
5: Ouais, c'est bon.
0: Et putain, la veille, elle fait un test de grossesse, elle est enceinte.
1: Ah, tu vois?
0: Hallucinant.
5: Abracadabra.
1: Comme quoi?
0: Non, mais a priori, ça joue vachement.
1: Bah, bien sûr.
0: C'est surtout
3: psychologique.
0: La tête, ouais.
5: Bon, ben, super, Gaëtan. Mérema, tu nous tiens au courant.
7: Ouais. Franchement, après, s'il y a des gars qui veulent venir sur Insta, c'est Mérem PSG. On peut être.
5: J'appelle Mérem PSG. M-E-R-E-M-P-G.
7: Ouais, point PSG, voilà.
5: Mérem PSG sur Insta.
0: Et ben, si ça vient d'une autre équipe, tu prends ou.
1: Ouais, c'est une Stéphanoise, hein.
5: Oui, ça peut venir de la SS. Allez.
7: On verra.
5: Bon, bisous, Mérema.
7: Merci.
5: Salut, Mérema.
1: Ciao.
5: Et on nous dit à quel âge cette charmante jeune femme? 18 ans, Mérema, c'est ça? 18. Salut, Mérema. T'es 18 ans validé, hein?
7: Oui.
5: Très bien. Allez, bisous, Mérema. Bisous, Gaëtan. Salut à tous les deux.
7: Ciao, ciao.
5: Et bisous, Pamela.
0: Bonsoir.
5: Mais tu as l'air bien joyeuse avec tes. Oh, mais tu as des nouvelles dents.
0: Ah ouais.
5: Oui, il nous a dit, Romano, que t'avais des nouvelles dents. Vas-y, souris.
0: Oh. Waouh.
5: Waouh.
0: Mais prends une bonne bouche de suceuse.
5: Mais oui, une belle bouche pour les pervers.
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5: Allez, comme tous les vendredis, il faut serrer avant la fin de la Radio Libre. C'est dans quelques minutes, la fin de la Radio Libre. On profite des dernières minutes tous ensemble.
0: En avant.
5: Et on y va, on a plein de numéros de téléphone que vous nous avez filés. C'est quoi ça?
4: Bah, c'est les numéros de téléphone.
5: Ah, parce que Guigui me fait coucou.
4: Bah, je faisais coucou avec le numéro. Si jamais tu veux en garder un ou deux.
5: Il fait coucou avec un truc dans les mains.
4: Non, mais je voulais t'en laisser un ou deux pour ce week-end.
5: Mais tu peux les donner à Cédric.
4: Moi, ça va aller. On vous arrange à Diffoul.
5: Est-ce que tu as des maîtres dominateurs ou des maîtresses dominatrices?
4: Il y a de tout.
5: Ah, Cédric, c'est pour toi.
4: Ouais, ça va aller. Il y a vraiment de tout. C'est très varié.
5: Allez, on y va, c'est parti.
4: Allez, go.
5: On a des numéros de téléphone, Pamela.
0: Tu as un petit prénom à me donner?
4: Bien sûr.
5: Ah.
4: Le premier, c'est le plus cochon.
0: C'est Diffoul.
5: Vous trouvez que je suis cochon? Je suis pas cochon, Sylvain. Moi.
0: Allô, Sylvain?
6: Oui.
0: Oui, bonsoir, c'est Pamela, l'appareil.
6: Salut, Pamela.
0: Comment tu vas?
6: Ça va et toi?
0: Bah, ça va pas mal, là. Je commence à avoir chaud.
6: On est en train de faire la petite chatte.
0: Ah ouais, là, j'ai envie de me caresser.
6: Et comment, dis-moi?
0: Là, je suis en petit short. Un petit shorty et en soutien-gorge.
6: Ok.
0: Et toi?
6: Je suis en train de me branler, là. Je suis à poil sur mon canapé.
0: T'es complètement à poil?
6: Ouais.
0: Elle est comment, ta queue?
6: Elle fait 17 cm.
0: Ouais.
6: Épilée. Bien raide.
0: Ah, t'aimerais que je te la suce?
6: Ouais, j'aimerais beaucoup que tu me la suces.
0: Ouais, tu peux me la faire écouter en tapotant sur ton téléphone pour voir si elle est bien raide?
6: Ouais. T'entends, là?
0: Elle est bien raide. Ah, si, dis-moi des choses, j'ai envie de... me démonter la chatte.
6: Ah. Ah, commence par te branler la chatte, petite pute.
0: Ah, avec des doigts?
6: Ah, ouais, je veux que tu te mettes des doigts, là, écarte bien.
0: Ah, c'est bon.
6: Ah ouais, mais tu te mets combien de doigts, là, dis-moi?
0: Ah bah là, j'en ai deux, là.
6: Vas-y, enfonce le pied, là.
0: Ah. J'en mets un troisième?
6: Ouais, vas-y, mets-en un troisième, là.
0: Ah, ouais, c'est bon. Ah, c'est bon, trois doigts.
6: Ouais.
0: Ah. Je pourrais pas aller au-delà, de toute façon, hein.
6: Ok.
0: Bah, parce que, en fait, j'ai une petite particularité physique.
6: Ah, c'est quoi?
0: Tu promets, tu ne te moques pas, hein. Allô?
6: Allô?
0: Oui, tu me promets que tu te moques pas?
6: Non.
0: Je te le dis. T'es prêt? prêt?
6: Ouais.
0: J'ai trois doigts. Bah, allô?
4: Ça l'a choqué.
0: La musique, elle lui a fait.
5: Il est parti, dis donc.
1: Il s'est tiré.
4: Pour voir, le mec, il a fait
1: ça à trois.
5: Bah oui, alors.
1: Bah, il y en a que ça a pas dérangé.
5: Bah ouais, il y a trois doigts, la pauvre. Sylvain. T'es con.
0: Non mais le mec il a flippé sa race. Je pense que le mec il a demandé mais direct.
5: Vous avez entendu le bruit de sa bite?
0: Ah ouais,
5: le mec était raide mais comme
8: votre appel a été transféré.
0: Je pense que le mec il faudrait noter son pseudo. Le mec il va plus jamais sur ce truc. Il se dit ouais.
1: Il a déjà avec trois doigts.
5: C'était Sylvain.
0: Bon en plus c'est pas très grave.
5: Non bah.
1: Bah non mais enfin ça l'a fait bloquer.
5: Que pas du tout.
0: Oui effectivement.
5: Un déjà. Bon on a un autre.
0: Allez.
5: Allez c'est parti. Il était très cochon. Bravo Pamela, tu as beaucoup fait rire. Beaucoup
0: il, était un peu, il était un peu écœurant comme il parlait.
5: Ouais, bah, c'est le bruit de sa bite qui m'a.
1: Ah ouais.
0: Allô?
10: Allô?
0: Oui, bonsoir, c'est Pamela à l'appareil.
10: Allez, tu vas bien?
0: C'est cool 33?
10: Ouais, c'est bon. Ouais.
0: Moi, j'imagine... Oui, j'imagine que c'est pas ton vrai prénom.
10: Non. Et toi, c'est ton vrai prénom?
0: Ah oui, Pamela, oui.
10: D'accord, et t'es d'où? T'es de Paris?
0: Moi je navigue un peu partout, je suis dans la mode, je suis modéliste.
10: D'accord, ouais, c'est sympa.
0: Et toi, t'es d'où toi? T'es du sud?
10: Ouais, je suis du sud, je suis de Bordeaux. Ouais.
0: Ah, c'est gavé bien.
10: Ouais, tu m'as appelé ton numéro là?
0: Non, c'est le numéro de la voisine.
10: D'accord.
0: Ouais. C'est marrant toi. Cool 33. Ah, dis-moi, t'es comment là? T'as envie de te caresser?
10: Ouais, et toi?
0: Ah grave.
10: C'est comment là?
0: Je suis à poil. Parce que là je suis à Paris, il fait chaud là. J'ai chaud dans ma culotte. Hein?
10: Ah ouais?
0: Qu'est-ce que tu me racontes?
10: La chatte à l'air là?
0: Ah, j'ai la chatte à l'air, oui.
10: Allô? Comment c'est toi?
0: Eh ben je fais 1m70. Je suis blonde et brune parce que je travaille dans la mode, je suis modéliste. J'ai une belle poitrine, 95E et 85A. La minette est pliée devant, un peu plus longue sur les côtés. Que dire de plus, un petit cul bien bombé.
10: T'es célibataire?
0: Eh oui. Et toi?
10: Ouais, je suis célibataire aussi, pareil.
0: Je suis surpris. Et t'as une grosse queue, toi?
10: Ouais, normal, 18, 19.
0: Ah, hein. Oh, bah c'est pas mal, ouais. Et là, c'est quand la dernière fois que t'as baisé? Ça fait, c'est il y a longtemps?
10: C'était hier, hein.
0: Comment?
10: C'était hier, hein.
0: C'était avec qui?
10: Avec une copine, hein.
0: Ah, bah toi, t'es pas célibataire, alors?
10: Et si, je suis célibataire, mais on profite, quoi.
0: Ouais, bah t'as raison, ouais.
10: Tu bouges la chatte, là?
0: Je me bouffe la chatte, oui, bah oui, là je te parle, là, j'ai la tête dans ma chatte. Entièrement.
10: La chatte mouillée?
0: Ah ben, grâce à toi, cool 33. Et toi, là, tu bandes?
10: Non, pas encore, hein.
0: Ah ben, faudrait s'y mettre. Je crois que tu avances. Est-ce que pas de démarrer, je vais t'en sortir une bien bonne, là. Dis-moi, cool 33, je ne t'ai pas précisé, j'ai une petite particularité physique.
10: Ouais, t'es pas une femme.
0: Ah, ça, si. C'est une autre particularité physique. Mais tu promets que tu ne raccroches pas et tu n'es pas choqué.
10: C'est quoi? T'as un trave ou un truc comme ça?
0: Ah non, pas du tout, non. Non, non.
10: Et c'est quoi?
0: Je peux te le dire?
10: Oui, vas-y, ouais.
0: Eh bien, prépare-toi. J'ai trois doigts. Cool 33. Allô?
10: Ouais.
0: J'ai trois doigts.
10: Bah, trois doigts, comment ça?
0: Bah, trois doigts.
10: Trois doigts?
0: What to three? Trois doigts.
10: Bon, t'as pas la voix d'une femme, hein?
0: Bah, écoute, je t'assure, là, c'est les allergies. J'ai trois doigts, donc, oui. Et toi, t'en as combien?
4: On saura pas, il est parti.
0: J'ai baisé hier. J'ai baisé sa main. Je m'appelle Cool 33.
8: Jack, comment tu peux prendre un pseudo comme ça?
5: Bah, il est cool, il est du 33. Ah ouais. Il coule 33.
0: C'est un peu ringard, quoi.
5: Cool 33.
0: Je m'appelle Cool 33.
1: C'est ça.
5: Bon, allez, on va vous faire une bise. Et même plein de bises d'ailleurs. On revient lundi matin pour le morning. 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
1: Bah ouais.
5: Il y a plein de nouveautés, il y a plein de sons de l'été que vous pouvez écouter sur Sky. Bah ouais, profitez bien. Profitez de la nocturne, c'est 100% à français avec Fred là maintenant.
1: Et oui.
5: Demain matin, le morning best dès 6h. Et puis dimanche soir, la spéciale de Radio Libre dès 21h. Et lundi soir, en direct, on vous fait des gros bisous. Et rendez-vous.
1: Bisous, bon week-end.
5: Et bien rendez-vous lundi. Bisous.
0: Au week-end.
5: Et restez bien sur Skyrock tout le week-end. On va profiter, bisous. On va écouter nous aussi. Bisous, ciao.
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5: Il y a Tamim Pala aussi avec Jenny pour Dracula. Et puis on écoutera Mauvais Joe également. Pile.
0: Ouais.
5: Ça sent déjà les vacances, ça sent déjà l'été.
0: Ouais.
5: C'est Mauvais Joe à des gars de Triangle des Bermudes, rappelé chargé. Un son que vous avez découvert sur Skyrock, évidemment.
0: Brrra.
5: Ça fait gros carton l'été dernier.
0: Non,
5: chargé.
0: C'est pas brrra.
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5: Et c'est parti, coup d'envoi de la nocturne 100% rap français juste après la radio libre de Difool. Ce soir, un honneur d'avoir une amie belge parmi nous. Camille Yembe est avec nous. Comment ça va, Camille?
16: Ça va au top. Et toi? J'ai cru que t'avais oublié mon prénom.
5: Pourquoi?
16: J'ai eu peur. Je sais pas.
5: Comment je peux oublier ce prénom?
16: Impossible.
5: Impossible d'oublier ce prénom. Camille Yembe, elle est venue. Ben, la première fois, je crois qu'on se voit, c'est avec Youssef Swat, non?
16: Exactement. J'étais venue à la table de Youssef Swat, ouais.
5: Ouais, dans un planète rap. Et tu as un morceau qui s'appelle Encore.
16: Tout à fait.
5: On va attaquer avec dans un instant. Hein, parce qu'il y a aussi un. Alors, Encore, c'était sur un EP qui était sorti il y a quelques temps.
16: Exact.
5: Plastique.
16: Il y a un an.
5: Ouais. Il y a un an. Et là, il y a un album et c'est une petite merveille. Franchement, c'est une petite merveille, cet album.
16: Ça fait plaisir. Je sais que c'est sincère. Tu m'envoies un message en DM, donc je sais que c'est vrai.
5: Ah, j'ai kiffé cet album. Il y a des morceaux, notamment, on va y revenir, parce qu'en plus, je crois qu'on a une belle sélection de morceaux qu'on va pouvoir écouter. Tu nous feras du live tout à l'heure. Et le mieux, je le dis toujours pour découvrir, parce que je l'espère, il y a plein de gens aussi qui vont te découvrir ce soir dans la nocturne de Planète Rap. On va attaquer avec ce morceau qui s'appelle Encore.
16: Encore, let's go.
5: Allez, c'est parti. Et c'est Camille Yembe. Tu vois? Je veux pas oublier.

0: Camille Yembe. Encore, c'est le nom de ce morceau que tu avais fait en live, qu'on peut retrouver la vidéo, hein, toujours sur la chaîne YouTube de Skyrock,
1: exact.
0: La chaîne YouTube de Planète Rap. Mais Camille, ma chère Camille, nous allons tenter de retracer ce parcours.
1: C'est ça finalement,
0: c'est pour ça
1: que nous sommes là.
0: Jusqu'à Jeune et LED.
1: Jusqu'à Jeune et LED.
0: Le projet qui vient de sortir, ouais. Qui est dispo. Hein.
1: Qui est totalement dispo, album de 15 titres, on peut le streamer partout.
0: On peut le trouver en vinyle, ceux qui aiment bien l'objet, en CD aussi je suppose.
1: Vinyle, CD,
0: cassette, non ?
1: Live. On fait tout.
0: Vous n'avez pas de cassette en Belgique ?
1: On n'a pas de cassette. Mais si tu veux,
0: Tu as vu cette prétention française quand même.
1: C'est vraiment.
0: Vraiment, quoi.
1: C'est, voilà.
0: Vivement le retour au pays, quoi. Bon, parlons justement de ces débuts en Belgique, même d'ailleurs de l'enfance. En même temps, tu te racontes quand même beaucoup, hein, celui dans Jeune et LED. Mais
1: ouais.
0: Parlons des jours heureux quand tu nais en Belgique. Toi, tu viens de Molenbeek ?
1: Je viens de Molenbeek.
0: Tu as vécu d'ailleurs avant, quelque part.
1: Je suis née à Molenbeek, j'ai grandi là jusqu'à mes 12 ans. Après, je suis partie dans une petite ville à côté de Bruxelles et puis je suis revenue à Bruxelles à mes 18 ans. Donc, quand même bien bruxelloise dans l'âme.
0: BX.
1: BX, vraiment BX. Et voilà, hein. Et là, cet album, c'est vrai que ouais, ça retrace tout mon parcours. Et en vrai, c'est marrant qu'on ait commencé par écouter encore parce que c'est ce morceau qui m'a soufflé. L'envie de me raconter vraiment intimement dans cet album.
0: Ah, c'est vraiment ce morceau.
1: Vraiment, c'est ce morceau parce qu'en gros, je fais ce morceau et je sens qu'il y a un petit engouement, notamment parce que je suis passée sur Skyrock.
0: Ce n'est que le début en plus, j'ai envie de dire.
1: C'est ça. Je sors ce morceau et tout et je me dis que ce serait cool de faire une vidéo avec des gens de Bruxelles et donc je rejoins des gens que je connais pas, donc mon public sur Bruxelles. Et là, j'étais choquée parce que je voyais des gens qui avaient l'air de me ressembler, je sais pas forcément physiquement, mais la manière de parler, la manière de s'habiller, etc. Et c'est là où je me suis rendu compte, je me suis dit, waouh, mais en fait, c'est ça sortir de la musique, c'est faire rassembler des gens qui se reconnaissent dans ce que tu racontes. Et je le savais pas avant, parce qu'avant, je chantais juste pour moi, donc je le découvre. Et quand je suis rentrée chez moi après ça, je me suis dit, ok, en fait, il y a tout un intérêt à se raconter vraiment intimement parce que ça raconte le récit des autres. Donc vraiment, ça a été ce moment-là, le déclic.
0: Mais c'est pas simple, on va y venir parce qu'il y a des morceaux qui sont aussi. Même s'il y a beaucoup d'espoir, je trouve, dans cet album, il y a quand même des morceaux très, très durs où tu te racontes, où tu as du mal à vivre l'adolescence, où il y a plein de choses qui se passent dans ta vie.
1: Exact.
0: Mais ça, on va y venir. Raconte-nous un petit peu, toi, les souvenirs plus d'enfance. Qu'est-ce qui tourne beaucoup à la maison ? C'est quoi la musique ? Est-ce qu'il y a d'ailleurs dans la famille, vous êtes musicien ou pas ?
1: Non, il n'y a pas de musicien dans la famille, il n'y a pas de musicien du tout.
0: Zéro musicien.
1: Malheureusement. Après, il y a quand même beaucoup de musique qui tourne à la maison. Je m'en rends pas bien compte encore à ce moment-là, mais tu sais, je suis retombée sur des vidéos de moi quand j'étais petite et je voyais qu'en fait, il y avait des fois des réunions de famille, c'était pas la fête, mais il y avait toujours du son qui traînait, du son d'église, etc. Mon père mettait toujours des sons un peu sébène, façon, etc. à la maison. Et ma mère, elle aimait énormément danser. Donc ça fait que des fois après les repas, on dansait. Genre, mon souvenir le plus lointain, c'est danser sur ces soirées-là de Yannick.
0: Ouais, bien sûr.
1: Et voilà, c'est ça mes premiers souvenirs en vrai.
0: Donc ça, c'est vraiment les souvenirs.
1: C'est vraiment des souvenirs, genre 5 ans, mes 5-6 ans.
0: Yannick, ces soirées-là, avec les chorégraphies. Et puis,
1: voilà, exact.
0: Et on va parler de la musique qui arrive, mais là où tu découvres que t'as quand même un beau petit grain de voix. Quand même. Ça, on va en parler dans un instant.
1: Ok.
0: Écoutons un morceau. Ouais, on y va tranquille. Écoutons un morceau du donc. Le projet qui est disponible, il s'appelle Jeune et LED.
1: Exactement.
0: Allez streamer cet album, franchement, allez le récupérer comme vous le voulez,
1: en
0: CD, en vinyle. Et le morceau qu'on écoute, c'est Paradoxal. Camille Yembe.

0: jeune et laide, c'est le nom du projet. Camille Yembe et le morceau Paradoxal dans la nocturne. Alors d'habitude c'est 100% rap français. C'est vrai qu'il va falloir que j'explique un petit peu, alors, parce que tu connais en France, ça aime bien gueuler. Oh, mais qu'est-ce que c'est? Bon, Camille Yembe, le rap. Mm. Non, mais je sais que toi, évidemment, si t'es là, c'est parce que t'as un rapport aussi avec le rap. T'as aimé ça, t'as écouté ça, tu écoutes encore ça.
1: Exactement.
0: Aujourd'hui.
1: Oui, de fou. Je pense
0: et il y a des. Ça sent aussi dans le projet.
1: Ok, mais contente en vrai, je pense que c'est normal, parce que j'ai énormément écouté de rap, et je pense qu'il y a un moment donné où tu t'imprègnes un peu de ça. Moi, j'ai commencé l'écriture déjà via ma rencontre avec Gandhi, en fait, qui est un rappeur belge. Et puis, je pense dans ma manière d'écrire. Enfin, on me l'a souvent fait remarquer que dans ma manière d'écrire, il y a un truc assez cru, assez saccadé aussi. Je pense que des fois, je suis un peu partagée entre le fait de chanter, kicker, on sait pas trop, tu vois, c'est un peu un mélange de tout ça.
0: C'est ça, quand t'écoutes, tu dis putain, elle vient de kicker ou elle a chanté?
1: Ouais, on sait pas. On sait pas. En fait, on sait pas. Il y a un peu un petit flou artistique que j'aime beaucoup. Mais donc, ouais, j'ai beaucoup consommé de rap. Et pendant cet album, j'ai beaucoup consommé Diams. L'air de rien, je me suis beaucoup attardée.
0: T'es retournée sur quoi?
1: Je suis retournée sur l'album qu'elle a fait juste avant de partir, qui s'appelait SOS.
0: SOS, bien sûr.
1: Ouais, exact. Et un album que j'ai adoré.
0: Magnifique.
1: Et magnifique. Ouais, voilà, sa manière d'écrire et tout. Enfin, c'est incroyable. Et ouais, donc je me suis quand même beaucoup attardée sur ça pendant que j'écrivais l'album, parce que je trouve qu'elle a une manière de raconter de manière simple et hyper forte à la fois. Donc voilà.
0: T'as écrit aussi pour d'autres, toi, à un moment.
1: J'ai écrit pour d'autres.
0: Et tu continues à écrire encore pour d'autres.
1: Oui, c'est pas le passé. J'écris encore pour d'autres, mais ouais, j'écris pour Eva. Mm-hmm. J'écris pour Tiakola. Pour Aya. Dernière en date.
0: C'est quel morceau? On peut savoir.
1: Alien. Oui, il est sorti.
0: Hein, c'est
1: son dernier album. Ouais, c'est le morceau Alien.
0: Mais je trouve que ce qu'il y a de bien, c'est qu'on commence enfin à l'assumer en France. Pendant longtemps, on voulait pas en parler. Aux États-Unis, ça existe depuis des siècles, mais en France aussi.
1: Ouais.
0: Mais alors, j'ai pas commencé en Belgique, mais tu peux me dire.
1: Mais j'avoue quoi, il y a ce truc de.
0: Non, il faut pas.
1: Ouais.
0: Alors que de temps en temps, je vois pas le problème. Si tu rencontres quelqu'un qui peut écrire, sublimer un texte, si
1: oui,
0: t'apportes des
1: co-écrire,
0: idées,
1: co-écrire. Parce que souvent, j'ai co-écrit beaucoup. Tiens, là, c'est la co-écriture et tout.
0: Il y a pas de honte à avoir. Ça existe dans la musique. Alors là, pour le coup, depuis des siècles.
1: Mais en fait, c'est ça. Mais en fait, ouais, dans le rap. Je pense qu'il y avait encore il y a encore un petit peu un tabou autour de ça qui commence un peu à se dissiper. Et en vrai, il se dissipe beaucoup chez les bigs. Les gens vraiment qui sont big, qui ont un statut, je sais pas, on dirait qu'ils ont dépassé ce stade-là, ils ont une sorte d'intelligence, de recul par rapport à ça. Ils ont pas des batailles d'ego, tu vois. Par exemple, Tiakola, parce que j'ai co-écrit le morceau, le feat avec Wizkid, mais c'est la co-écriture. En fait, c'est lui qui vient me chercher. Mais il vient me chercher parce qu'il a vraiment cette intelligence et ce recul de se dire, OK, c'est un son un peu de love, c'est une go, j'aimerais bien avoir un peu, qu'est-ce qu'une go,
0: dirait
1: à la sensibilité d'une fille. Et en vrai, c'est hyper intelligent, tu vois, c'est hyper smart, donc, ouais.
0: Toi, la musique, justement, c'est ce que je disais, t'as aussi écrit, et tu écris encore pour d'autres, mais très tôt, t'as voulu en faire, parce que c'est assez marrant, en préparant l'émission, je suis retombé sur une vidéo où t'es en Tunisie. Tu vois de quelle vidéo je parle ou pas?
1: Mais quelle vidéo? J'ai peur.
0: Je te jure, il y a une vidéo où t'es en Tunisie.
1: Ah ouais, où je parle?
0: Où
1: non
0: tu parles.
1: Mais comment t'es tombé sur ça?
0: Je préparais.
1: Arrête de faire genre t'es tombé par hasard dessus.
0: Oui.
1: C'était une recommandation.
0: Une recommandation, Camille Yembe en Tunisie. Non, c'est une vidéo. Allez, je vous le dis, elle est sur YouTube, vous pouvez la voir. T'es toute jeune à ce moment-là. Tu pars en Tunisie en fait pour représenter la Belgique.
1: Ouais,
0: c'est ça, hein?
1: Ouais.
0: Mais t'as quel âge?
1: J'ai quel âge à ce moment-là? En fait, j'ai fait très jeune, mais je pense que j'ai déjà 21 ans.
0: Ah oui? En fait, t'es plus.
1: Ouais, ouais, je sais, je fais vraiment bébé. Mais je pense que j'ai déjà 21 ans et ouais, mais c'est fou en fait. Là, parce que là, je revois la vidéo.
0: Vois cette petite vidéo avec cette petite tête.
1: On voit que je suis au bled comme ça. Genre vraiment, c'est. Bref. Mais oui, c'était un moment où j'ai représenté la Belgique en Tunisie. Mmh. J'ai eu cette opportunité-là qui était folle. J'ai eu cette opportunité-là de nouveau via Gandhi. Je me rappelle, je travaillais au Primark à ce moment-là. Il m'appelle et il me dit, ouais, et tout, Camille, il y a une place qui s'est libérée dans un groupe et tout pour aller en Tunisie et tout machin. Mais je sais que tu travailles, est-ce que t'es libre? J'ai dit, comment ça je travaille? Je suis dispo dans l'immédiateté.
0: On part dans 2 heures.
1: Là, j'ai couru à la maison, j'ai envoyé mon passeport voyage gratuit, j'appelle mes poches, je dis voyage gratuit. Moi, j'étais en folie, j'arrivais pas à y croire. Et donc, oui, non, c'était une expérience de fou.
0: Ah, donc, et bah, tu vois, c'est marrant, je pensais que donc, en effet, que t'étais beaucoup plus jeune. Parce que toi, la musique, à partir de quel moment tu vas vraiment chanter? À quel moment ça va te permettre aussi d'exprimer des choses?
1: Vraiment, enfin, tu veux dire que je me lance concrètement, en mode professionnellement, tu veux dire?
0: Non.
1: En vrai, de vrai, professionnellement, c'est à 2 ans et demi, 3 ans.
0: Hein. C'est tout?
1: C'est. En fait, j'en faisais. Donc là, tu me vois à 21 ans, j'en fais, mais vite fait, tu vois, je travaille aussi, j'en fais, je suis passionnée, je rêve d'en faire, mais j'ai pas le temps, j'ai pas les finances qui me permettent de, entre guillemets, consacrer mon temps à ça. Et je sais pas, donc du coup, ouais, ça met beaucoup de temps. Donc en vrai, c'est à plus à l'âge de 25-26 ans tard que j'ai pu me consacrer à ça. J'ai quitté mon taf et j'ai vraiment fait que ça, tu vois.
0: Ah, c'est bon, tu retournes pas après.
1: Non, c'est
0: bon.
1: C'est terminé.
0: On est tranquille. On continue avec toi, Camille. Camille Yembe, c'est Jeune et Laide, le projet. On va écouter un morceau avec Ino Casablanca.
1: Let's go.
0: Autodéfense, ça s'appelle.

0: nocturne de Planète Rap. Ino Casablanca à tes côtés sur le projet Jeune et LED. Autodéfense, c'est le nom de ce morceau. Camille Yembe.
1: Oui.
0: Camille est avec nous pendant quelques minutes encore. Tu nous feras du live tout à l'heure. Et puis on retraçait ce parcours musical, ce côté professionnel. Donc seulement 2 ans et demi, 3 ans. Hein.
1: 3 ans et demi, 3 ans. Mais j'en faisais quand même, à la maison, dans ma chambre. Je rêvais fortement. Mais vraiment,
0: tu chantes quoi d'ailleurs? Tu chantes quoi à l'époque? Tu en fais des reprises? Même pas.
1: À l'époque, oui, je fais des reprises, mais là, j'écris déjà. Quand même, dans ma vingtaine, j'écris déjà. Et je commence un peu à écrire aussi pour d'autres. Tu vois, notamment, ça a été un déclic un peu d'écrire pour d'autres et de rien faire de ma carrière à moi personnelle. Je pense que ça m'a beaucoup boosté aussi pour me foutre un coup de pied aux fesses et le faire, tu vois.
0: Donc, tu écris pour d'autres et à un moment, arrive ce moment où il faut y aller.
1: En fait, arrive ce moment simplement où tu te rends compte que si tu fais rien, ça va rester qu'un rêve. Tu vois, donc tu provoques un peu ta chance et tu te dis pourquoi pas toi. En fait, vraiment juste pourquoi pas toi. Et j'essaie de me dire, ok, dans le pire des cas, qu'est-ce qui se passe? Tu quittes ton taf, t'y arrives pas, tu retournes à ton taf. Ouais,
0: bon, t'es bien entouré, tu nous parlais de Gandhi.
1: Oui, c'est vrai. Je suis très, c'est mon binôme.
0: C'est ça. Vous travaillez vraiment.
1: Ouais, on travaille vraiment main dans la main, même au niveau de l'écriture pour les autres artistes, etc. Enfin, on est vraiment à deux. Mais je pense que c'est nécessaire à un moment donné dans une carrière pour que ça se passe bien.
0: Comment vous rencontrez d'ailleurs tous les deux?
1: On se rencontre parce que je veux percer. je devais avoir 19 ans et je cherche à faire un featuring avec quelqu'un. Je me dis, purée, il faut que je fasse un feat et tout pour percer. Et j'écoutais Gandhi et je me suis dit, vas-y, envoie-lui une vidéo de toi. Je lui envoie une vidéo de moi sur Facebook. À l'époque, il y avait encore Facebook, figurez-vous. Et il kiffe et il dit que ce serait cool qu'on se voit pour faire un morceau. Et un peu le hasard des calendriers fait que je vais à Kin pour revoir mon père. Et lui, il va à Kin pour enregistrer son album,
0: Textable.
1: À Kinshasa au Congo, pardon.
0: Oui, parce que t'as des origines aussi, évidemment.
1: Voilà, exactement.
0: Congolaise.
1: Oui, ça me fait rire comment t'as fait le deux, là. Des origines, évidemment.
0: Oui, j'aurais dû les mixer.
1: J'aurais dû les mixer. Et du coup, ouais, c'est à Kinshasa qu'on se voit pour la première fois et qu'on se lâche plus à partir de là, ouais.
0: C'est marrant, en plus, de se retrouver avec...
1: Ailleurs. Finalement, je dois me déplacer à des milliers de kilomètres pour faire vraiment de la musique, pour aller la première fois dans un studio. Et finalement, ouais, je pense que c'est lui qui a eu c'est le premier dans la musique qui a eu confiance en moi et qui a cru, quoi. Tu vois, j'étais plus folle.
0: Le côté aussi où, alors ça, par contre, c'est toi, parce que tu nous expliquais en début d'émission que, voilà, l'idée de se confier, d'aller loin sur les morceaux, ouais. Ça, c'est toi. C'est un moment, tu dis, il faut que j'arrive à sortir des choses, quoi.
1: Ouais. Au début, je pense que j'aurais pas pu faire ça. Tu vois, même sur l'EP, je pensais, moi, initialement, je pensais que j'étais intime, mais je me suis rendu compte que non, en fait. Enfin, tu vois, que j'étais encore un peu généraliste. Mais après, ça, c'est aussi le genre musical qui le veut. Il y a un truc aussi quand tu fais de la pop et que tu t'intéresses à, tu te dis, ok, je vais faire ça. Je pense que tu tombes vite dans ce piège de faire de la musique qui est un peu généraliste, qui est pas précise, où le storytelling il est pas précis et tout. Et donc je suis tombée un peu dans ça et c'est par après que je me suis un peu, en fait, pas que je me suis ressaisie, mais j'ai senti la nécessité de me raconter pour, faire exister mon récit dans la pop, quoi.
0: Et il y a un morceau sur ce projet Jeune et LED où tu te racontes, il s'appelle Je ne l'ai jamais dit à personne. On l'écoute, on en parle après.

0: Camille Yembe. Ça, honnêtement, non mais vraiment honnêtement Camille, je pense qu'on n'est pas loin de la perfection des morceaux.
1: Ça fait plaisir, merci.
0: Je te jure, ça commence par ce piano voix. Tu me parlais de Diams tout à l'heure, tu sais qu'elle adorait les pianos voix.
1: Exact, exact.
0: Il y a vraiment un côté, voilà, tu parlais de Diams. Moi, j'aime pas faire toujours des filiations, mais c'est vrai qu'il peut y avoir un peu cette filiation.
1: Ça me dérange pas, tu
0: après,
1: peux le faire.
0: Je peux le faire. Après, il y a cette boucle qui rentre, il y a les violons qui arrivent.
1: Ouais. Franchement, c'est.
0: Il y a ta voix, évidemment, ce côté kické, tu vois, on parlait du rap.
1: Ouais, encore une fois, c'est particulier parce que je pense que cette chanson, elle est classée un peu. En fait, je sais pas dans quoi elle est classée. Est-ce que c'est un peu alternatif? Est-ce que c'est, je sais pas.
0: On s'en fout. C'est de la musique.
1: On s'en fout, ouais, c'est vrai. Mais c'est, ouais. On s'en fout, en fait. Mais ouais, je pense qu'il y a, même dans cette chanson, il y a un côté un peu kiké dans le couplet 2 et tout. Mais ouais, non, cette chanson, c'est aussi mon bébé.
0: Non, mais je l'ai jamais dit à personne, ouais. Ce que tu dévoiles aussi dans ce morceau, tu vois, sur l'écriture, sur l'introspection, on comprend et on sait, ça n'a pas été non plus facile, toi, l'adolescence, les 16 piges, t'as quitté chez toi aussi, hein, t'es parti.
1: Exact, ouais, j'ai dû partir de chez moi à mes 16 ans. Je pense que c'est vraiment le moment de bascule de ma vie. En vrai, de vrai, je ne suis pas celle que je suis aujourd'hui sans cet événement-là. Et donc, fatalement, j'en parle et j'en parle dans tous les sens dans cet album. Je pense que je l'évoque dans plein de morceaux.
0: Ah, tu l'évoques dans plein de morceaux?
1: Ouais, voilà. Vraiment, c'est redondant.
0: Ouais, mais
1: j'avais besoin de me raconter des fois. Enfin, on a besoin de se raconter sous des angles différents. Mais oui, et ce qui est fou, c'est que quand j'ai sorti cette chanson-là, j'avais un peu peur. Enfin, c'est pas que j'avais peur, mais je la sors et je me dis, est-ce qu'elle va être comprise? Et au final, énormément. Il y a beaucoup de personnes qui se sont senties concernées par ce que je raconte. Mmh. En fait, des fois, tu te sens un peu unique et tu penses que c'est toi qui as une histoire compliquée, machin, que t'es seul au monde. Mais c'est tellement universel comme propos, comme récit. Donc, au final, ça a été un gros câlin, cette chanson-là. J'ai senti plein de personnes aussi qui, en fait, sans savoir aussi que des personnes se sentent concernées et ont vécu aussi des choses similaires. Même à moi, ça m'a fait du bien, tu vois, de me dire, on est ensemble, tu vois.
0: Est-ce qu'il est dur à écrire ce morceau? Et puis même d'ailleurs les autres titres de l'album, est-ce qu'il a été dur à faire ce Jeune et Laide?
1: Dur, l'album, en fait, écrire, c'était pas forcément dur, mais je me rends compte quand même que c'était, ce qui était compliqué, c'est que j'ai dû ouvrir des boîtes que j'avais fermées depuis longtemps. Pendant près de 6 mois, je les ouvrais, je creusais, alors que ces endroits que j'avais enfuis. Donc à ce niveau-là, c'était quand même un petit peu dur et émotionnel. Mais et même cette chanson-là, par exemple, quand je la chante sur scène, une fois sur trois, je vais pleurer. C'est un truc qui m'était jamais arrivé auparavant. Donc ça veut dire que ça vient appeler des émotions qui sont vraiment très très intimes. Mais à la fois, je me sens forte. Tu vois, je me dis putain, en fait, c'est ça la musique aussi. Au final, c'est de ressentir vraiment des choses et d'être sincère. Tu vois, donc je suis contente d'avoir réussi à faire ça.
0: T'es sur scène un peu partout là en ce moment aussi. Comme tu parlais de la scène, on peut te voir un peu partout.
1: Le 2 novembre à la Cigale.
0: Les Cigales à Paris.
1: Il faut venir, les gars. Franchement, parce qu'après vous allez regretter. Vous allez voir ces soldats. Vous allez dire putain, j'étais pas là à la première Cigale de Camille. Ce sera trop tard.
0: Le 2 novembre.
1: Le 2 novembre. J'ai dit quoi?
0: Non, c'est ça.
1: Ah, c'est ça que j'ai dit.
0: Bah oui, t'as dit 2 novembre.
1: Ok, j'ai eu peur, je crois que je m'étais trompé. Ok.
0: Le 2 novembre.
1: Voilà, le 2. Voilà.
0: Le 2 novembre. À pas louper. Et tourner aussi, il n'y a pas des festivals, c'était suite.
1: Si, il y a des festivals. Je vais faire bientôt là, les Ardentes, Dour. J'essaie de voir si on me souffle à l'oreille des noms de festivals. Il y en a plein. Faut aller sur mes réseaux sociaux.
0: Tu entends une voix aussi dans les vagues. Il y en a plein.
1: Il faut voir sur mon Insta.
0: Écoutons un autre morceau du projet, Camille Yembe. Jeune et Laide, c'est le nom de ce projet.

0: famille IMB. Sean et Led, c'est le projet, ce morceau riche. Bon, yes. Bah, je te souhaite. On n'y est pas encore, on n'est pas.
1: On n'y est pas.
0: On n'y est pas encore, mais on y arrive.
1: T'inquiète.
0: On y travaille tous les jours.
1: C'est un projet.
0: Tous les jours. Camille IMB, Jean et Led. Bon, on comprend qu'on écoute le projet, mais.
1: Pourquoi, c'est ça?
0: Il y a un des deux qui est faux, en fait.
1: Non, mais il faut trouver lesquels. Non, mais parce que j'espère que c'est pas le mot jeune.
0: J'ai rien dit.
1: J'ai rien dit. Non, mais parce qu'en fait, je pense que tu dis qu'il y en a un qui est faux, le mollet, mais la laideur, il y en a partout. Il y en a partout. Et en vrai, l'album, ça parle de ma jeunesse.
0: Ben
1: dès,
0: oui.
1: Dès qu'on pense à la jeunesse, on pense à quelque chose de déjà jeune et joli. Je suis une femme, donc directement, on pense à ça. Mais on pense à la fougue, on pense à la légèreté. Et moi, quand je regarde ma jeunesse, il y a beaucoup de dureté, il y a beaucoup de laideur, finalement. Et juste, je trouvais ça intéressant de confronter ces deux mots. Et
0: non, mais tu t'aimes pas aussi, quand, à ce moment-là, dans ta jeunesse.
1: Je ne m'aime pas.
0: Oui, tu t'aimes pas. Quand on écoute les textes, il y a des trucs, je sais pas, quand tu parles justement de nez
1: épaté,
0: de
1: physique, etc. Oui, le physique, ouais, le physique. Moi, en tant qu'individu, je pense que je m'aime, mais c'est vrai qu'en termes de physique, je mets du temps à m'accepter totalement, à comprendre.
0: Et même sur la couleur de peau, d'ailleurs, tu l'expliques.
1: Oui,
0: aussi,
1: ma couleur de peau aussi. Parce qu'en fait, déjà, je suis une fille, et moi, ma maman, elle est blanche. Donc, il y a quand même cette notion, je pense que quand t'es une petite fille, la personne que tu regardes, ton exemple, c'est ta maman, et je voyais pas forcément mon miroir. J'étais celle de la famille, en tout cas dans notre famille mixte, qui avait un peu les traits les plus épais, je sentais que c'était pas ce qui était vu comme le plus beau. Donc tu mets du temps à te comprendre, tu sais. C'est des trucs tout bêtes, hein, mais genre par exemple, moi mes cheveux, je connaissais pas la nature de mes cheveux parce qu'ils ont été défrisés quand j'avais 5 ans. Mmh. Donc c'est des trucs qui font que tu n'arrives pas à bien connecter avec ton identité et tout. Mais aujourd'hui, c'est révolu, hein. C'est révolu.
0: Tout va bien.
1: Je me sens fraîche.
0: Tu te sens bien.
1: Jeune et fraîche.
0: Ce sera peut-être la suite.
1: Ouais.
0: Ce sera peut-être le prochain projet.
1: Exactement.
0: Mais là, c'est bon. Tu souffles un peu quand même là où. Enfin, il y a la tournée. Mais est-ce que t'es toi du genre à aller en studio tout le temps? À écrire tout le temps?
1: Non. Là, j'ai fait une pause de créativité, en tout cas musicale, nécessaire pour pouvoir reset et pour savoir aussi ce que je veux faire, où je veux aller, parce qu'à un moment donné aussi quand tu te retires pas un peu, que tu prends pas de recul, tu sais même plus ce que tu fais. Donc non, là je fais une petite pause, mais légère.
0: On va écouter un autre morceau, après tu nous feras du live pour conclure cette nocturne. Le morceau, c'est 16 ans dans les veines avec pareil, compatriote, une collègue, une amie.
1: Luce, évidemment.
0: Luce and the Yakuza. Sur le projet de Jeune et Led de Camille IMB. Allez streamer ça fort, allez le récupérer, c'est dispo.

0: 16 ans dans les veines avec Luz and the Yakuza.
1: Yes.
0: Camille Yembe est avec nous pendant quelques minutes encore. Camille, quel est l'avenir?
1: Quel est l'avenir?
0: Que va-t-il
1: que je
0: se
1: vais
0: passer?
1: Faire Qu'est-ce que je vais proposer?
0: Sur les prochaines semaines, sur les prochains mois?
1: Là, dans l'immédiateté, c'est une bonne question. J'ai fait des dates, j'ai fait énormément de dates. Mon album va être écouté par des milliers, des millions de personnes.
0: Des
1: c'est ça qui va se passer, évidemment. Et voilà.
0: C'est bien. L'avenir est radieux.
1: C'est un avenir radieux.
0: Ça fait plaisir.
1: C'est frais.
0: Un avenir qui nous ferait plaisir aussi, c'est que tu nous fasses un petit peu de live maintenant. C'est possible.
1: Avec grand plaisir.
0: C'est quoi? C'est deux extraits du projet?
1: Deux extraits. Un normalement, mais tu vois, je te vois là, à travers la vie, tu me dis bon, deux.
0: Oui, jamais, puis normalement, on dit jamais 203, mais on s'arrêtera à deux. Rien à fêter pour attaquer.

0: Rien à fêter, Camille Yembe en live à l'instant.
1: S'il vous plaît.
0: Avec le clip qui est dispo, que tu as tourné dans le quartier.
1: Dans le quartier, à l'envers, c'est un clip incroyable, c'est mon plus beau clip, je pense.
0: À l'envers, en effet.
1: Faut aller checker.
0: Allez checker le clip. La Belgique te manque ou pas, quand t'es ici
1: La Belgique.
0: Est-ce que la Belgique te manque?
1: Terriblement.
0: Terriblement.
1: Non, j'aime la France aussi, franchement j'aime la France, j'aime Paris, mais c'est vrai que j'aime bien rentrer chez moi, ouais.
0: Je pourrais pas t'installer ici.
1: Je vais pas mentir. Je vais pas m'installer ici, mais je vais m'installer musicalement.
0: Musicalement, bien sûr.
1: Artistiquement, je vais connecter quand même.
0: Là, ça manque toujours, hein, la Belgique. Allez, dernier live pour finir. Voici Euro.

0: euros dans la nocturne. Merci d'être passé, Camille.
1: Merci à toi, c'était trop bien.
0: Moi, j'espère que tu reviendras.
1: Je reviens, je vais être encore invité.
0: Parce que je pense à un de tes compatriotes belges qui était là, que j'ai connu comme toi.
1: Qui ça?
0: Il y a un garçon qui s'appelait Stromae. Il était venu ici.
1: Tu vois?
0: Un compatriote, il était venu. Après, je l'ai plus revu.
1: Tu l'as plus revu, tu vois, c'est ça?
0: Je l'ai plus revu. Donc, mais je te souhaite la même chose.

0: choses.
1: C'est ça.
0: Je souhaite le même parcours en tout cas. Je souhaite la même chose. Que tu t'éclates en tournée, que tu vendes des millions d'albums.
1: Ah, je vous le souhaite.
0: Et voilà, et plein de belles choses pour toi. Merci d'être passé.
1: Merci beaucoup, plein de bisous.
0: Et à très vite, Camille Yembe. Ça s'appelle Jeune et LED. Allez streamer, allez choper le projet, il est dispo. Et à très vite. La nocturne continue.
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0: Allez, suite de la nocturne. Caris, de retour avec un nouveau projet. De 7. De 7. Ah, et le fameux put. Le morceau, vous l'avez compris, s'appelle On est mauvais.

0: forcer. On va les mettre, c'est les pendules à l'heure.
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0: Kalash. Le projet vient de sortir avec Lino d'Arsenic. Bois chêne. C'est la nocturne de Planète Rap, que des nouveautés. On va se régaler.
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0: Abracadabra. ZKR, la Mano 1.9. C'est dans la nocturne 100% rap français. Je vous ai dit, des nouveautés. Abracadabra. Qu'est-ce qui sort du chapeau?
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1: Il débarque dès lundi dans Planète Rap. La Guy.

0: Dès lundi 20-21, Lagui débarque. Le projet, c'est le 19 juin, dans une semaine. Et le morceau qu'on écoutait s'appelait Capo.
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0: La Nocturne, un son signé par Core avec TH et Stavo. Antwerpen. J'espère que j'ai pas écorché le nom. Antwerpen. C'est maintenant dans La Nocturne.

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0: et 140 de retour. No stress. C'est la nocturne de Planète Rap. Voici Monsieur Ziak.
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0: Ziak avec Catwalk. C'est le premier extrait d'un album. Ça y est, il a déjà annoncé la sortie de l'album. Janvier 2027. Plaisante pas, hein, Ziak. Tout est prêt, j'espère que vous aussi. C'est la nocturne. Tout va bien. C'est la nuit. C'est le vendredi soir.

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1: Il vient de sortir un projet lui aussi, monsieur Guy de Besbar. Il est dans La Nocturne. Avec Niska, qui vient de remplir 3 stades de France avec Skyrock.

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0: quotidien avec du son, nouveauté rap français. Vous connaissez aussi hein, La Nocturne, c'est sur l'application Skyrock 24 sur 24, il y a la playlist de La Nocturne où vous retrouvez des morceaux comme JRK19, Devin Booker à l'instant, aux côtés de la rafleuse, inévitable la rafleuse dans La Nocturne.
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0: AIDS, je pense qu'on dit AIDS. Le H, on va l'appeler le H.

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1: Mmh.

0: Green Montana, à l'instant dans la Nocturne.
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0: C'est la Nocturne avec Ornette, la frappe, Café Crème. Nouveaux sons disponibles partout, hein. Ornette,

0: à l'instant dans la nocturne.
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0: JKSN d'un côté, Landy de l'autre, quitter la zone. C'est une nouveauté, bien sûr, dans la nocturne.

0: Le crime de retour dans la nocturne 100% rap français avec RK, Casus Belli. C'est le nom de ce morceau qu'on écoutait, il y a un projet qui est dispo, le crime.
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0: ISS, la danse des voyous.

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1: Barra et Diaxal, bonhomme avec Mouska dans la nocturne 100% rap français. Nouveauté.

0: La nocturne de Planète Rap. Très très bien ce morceau. Bedri avec David Bowie.
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0: Voici la grise.
2: Oh, c'est la grise.
0: Et le titre c'est Sous-bois.

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1: Des deux IDS à l'instant, freestyle dans la nocturne 100% rap français. Allez, un classique pour finir et on tire le stop.
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1: Il vient de sortir un nouveau projet qui est dispo. On retourne vers un de ses classiques. Caris, chargé dans la nocturne 100% rap français.